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1: Bonjour à tous. Les dernières informations ne sont toujours pas très rassurantes dans les Landes. Le feu n'est pas fixé, n'est pas en voie de l'être, assuré hier soir le préfet du département, alors que les flammes ont brûlé près de 1600 hectares depuis jeudi. Plus de 500 pompiers sont déployés sur place pour tenter d'éteindre ce nouvel incendie dans les Landes, département très touché depuis le début de la saison estivale. 14 départements restent en risque élevé de départ de feu aujourd'hui. Dans le même temps, toujours une trentaine de départements est en vigilance orange canicule ce matin. La situation s'améliore avec une baisse des températures progressivement sur une moitié ouest du pays. Le mercure restera encore assez élevé dans les jours qui arrivent sur un quart sud-est. Dans l'actualité également, une enquête ouverte par le parquet de Paris après le piratage du système d'information des impôts. 678 000 particuliers et professionnels sont concernés. Ces personnes seront contactées en début de semaine prochaine, annonce la Direction Générale des Finances Publiques. Un hacker a revendiqué l'attaque, assurant que l'argent était sa principale motivation. Il ne pouvait plus quitter le territoire national depuis plusieurs semaines, mais son contrôle judiciaire a été allégé. Patrick Bruel, le chanteur et comédien, mis en examen pour viol et agression sexuelle, est désormais autorisé à quitter la France. Jugé injustifié et excessive, le parquet de Nanterre a fait appel de cette décision. Le sport avec de la natation, d'abord, c'est le tout premier titre européen de sa carrière. Léon Marchand a décroché l'or sur le 200 mètres papillon des championnats d'Europe de natation hier à Saint-Denis. Le champion olympique en titre de la spécialité a écrasé ses adversaires sur la course. A noter aussi hier que les Françaises Marie-Ambre Moulu et Pauline Maheu ont remporté l'or et le bronze sur 100 mètres d'eau. Et puis c'est le premier grand rendez-vous foot de la saison en France, le trophée des champions ce soir entre le RC Lens et le Paris Saint-Germain, une semaine avant la reprise de la Ligue 1. Coup d'envoi de cette rencontre à 20h45 au Stade Bollaert. Très bon début de journée à tous.
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1: Et nous sommes le 16 août, aujourd'hui nous fêtons les Armel et les Étienne. Et en ce 16 août, je pourrais vous parler de l'Américain Michael Phelps qui remporte sa 8e médaille d'or au cours des mêmes Jeux Olympiques en 2008 à Pékin, ou encore du décès d'Elvis Presley en 1977. Mais en ce 16 août 2018, le monde perd une diva avec la disparition d'Aretha Franklin qui s'éteint à Détroit à l'âge de 76 ans. Au cours de sa longue carrière, Aretha Franklin a notamment été récompensée par 18 Grammy Awards, l'équivalent des victoires de la musique française. Monument de la chanson américaine, elle laisse derrière elle des tubes planétaires comme Respect, Think et I Say a Little Prayer. Aretha Franklin est aussi connue pour ses prises de position politiques et féministes, ainsi que pour son destin rythmé par des drames et des violences conjugales. Elle naît le 25 mars 1942 à Memphis, dans le sud des États-Unis, d'un père pasteur baptiste, militant des droits civiques, et d'une mère chanteuse de gospel. Proche de Martin Luther King, la chanteuse reverse régulièrement s'est caché à des collectes de fonds. Respect, une reprise d'un titre d'Otis Redding, devient sa chanson signature. Elle a fait de ce texte évoquant les problèmes de couple un cri féministe et politique. En 2010, le magazine Rolling Stones la considère comme la plus grande chanteuse de tous les temps, hommes et femmes confondus, qualifiant la chanteuse de cadeau de Dieu. Elle aura vendu 75 millions de disques en plus de 60 ans de carrière. La citation du jour est signée Aretha Franklin. Nous exigeons tous et voulons le respect, homme ou femme, noir ou blanc, c'est notre droit humain fondamental.

0: Bélier, vous multipliez les initiatives car vous voulez que vos entreprises soient encore plus florissantes.
1: Taureau, réjouissez-vous. Aujourd'hui, Vénus vous déroule le tapis rose de la tendresse. Vous retrouvez ce sourire qui vous sied à ravir.
2: Gémeaux, vous valorisez vos atouts et vous mettez en avant vos qualités avec maestria.
3: Cancer, si vous pouviez vous mettre entre parenthèses au bureau ou prendre quelques jours de vacances, ce serait l'idéal.
4: Lion, dans le théâtre de vos amours, vous jouez le rôle titre. Vous aimez de façon royale.
5: Vierge, Vénus, planète de l'amour, s'installe aujourd'hui dans votre 7e maison solaire, vous donnant des ailes d'amoureux transi.
6: Balance, Mercure, planète de la communication et des échanges, vous invite à renouer le dialogue, alors profitez-en.
7: Scorpion, votre charme naturel est multiplié par 100, que demander de plus?
8: Sagittaire, vous changez d'avis pour un rien et vous devenez versatile, voire capricieux à vos heures.
9: Capricorne, Mars dans votre signe vous booste le moral et vous insuffle un regain de tonus et de dynamisme.
10: Verseau, vous invitez votre partenaire à une douce soirée. Vous mettez les petits plats dans les grands pour lui faire une surprise mémorable.
11: Poisson, on ne peut pas vous résister en ce moment.
12: Les influences vénusiennes vous rendent encore plus attirant que d'habitude.
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1: de Jacques Prévert, La batteuse. La batteuse est arrivée, la batteuse est repartie. Ils ont battu le tambour, ils ont battu les tapis, ils ont tordu le linge, ils l'ont pendu, ils l'ont repassé, ils ont fouetté la crème et ils l'ont renversé. Ils ont fouetté un peu leurs enfants aussi, ils ont sonné les cloches, ils ont égorgé le cochon, ils ont grillé le café, ils ont fendu le bois, ils ont cassé des œufs, ils ont fait sauter le veau avec des petits pois, ils ont flambé l'omelette au rhum, ils ont découpé la dinde, ils ont tordu le cou au poulet, ils ont écorché les lapins, ils ont éventré les barriques, ils ont noyé leur chagrin dans le vin, ils ont claqué les portes et les fesses des femmes, ils se sont donné un coup de main, ils se sont rendus des coups de pied, ils ont basculé la table, ils ont arraché la nappe, ils ont poussé la romance, ils se sont étranglés, étouffés, tordus de rire, ils ont brisé la carafe d'eau frappée, ils ont renversé la crème renversée, ils ont pincé les filles, ils les ont culbutées dans le fossé, ils ont mordu la poussière, ils ont battu la campagne, ils ont tapé des pieds, tapé des mains, ils ont crié et ils ont hurlé, ils ont chanté, ils ont dansé autour des granges où le blé était enfermé, moulu, fourbu, vaincu,

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0: Dans l'actualité environnementale aujourd'hui, les poissons souffrent aussi de la sécheresse et certaines fédérations mettent en place des opérations de sauvetage. Je vous explique tout ça. Des poissons asphyxiés et des cours d'eau réduits à des bandes de terre. La canicule de ces dernières semaines a eu un impact fort sur nos cours d'eau. Partout en France, la crise s'accélère. On a dans nos têtes l'image de la Drôme qui ne se jetait plus dans le Rhône. Un paysage de désolation spontanément attribué à la météo. Pourtant, sur le terrain, la canicule est loin d'être la seule responsable, selon le président de la Fédération de pêche de la Drôme, Christian Brély.
1: Ça fait quand même plus de 10 ans que les scientifiques du Conseil de l'Agence de l'eau, du comité de bassin, ils préconisent de faire 30% d'économie sur les prélèvements si on voulait préserver la disponibilité en eau. Rien n'a été fait. Aujourd'hui, il n'y a pas de gestion de l'eau en France efficace. Et bien, aujourd'hui, le milieu aquatique est en train de mourir.
0: Et face à cette situation, pêcheurs et fédérations multiplient les opérations de sauvetage de poissons, des interventions qui permettent d'éviter l'hécatombe immédiate, mais elles ne sont pas suffisantes pour préserver les espèces dans la durée, selon Christian Brély.
1: On connaît la situation, on a déterminé ce qu'il faudrait à demain faire, mais voilà, personne ne veut faire ce pas. Aujourd'hui, le poisson qu'on enlève d'un endroit, on le met où ? On a des rivières qui souffrent, oui, on a essayé de faire des prélèvements, mais aujourd'hui, on a une situation qu'il n'y a pas que la quantité, il y a aussi la qualité du milieu pour les recevoir.
0: Depuis le début de l'été, des dizaines de milliers de poissons ont déjà dû être transférés d'urgence.
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1: Chers auditeurs consommateurs, bonjour. L'UFC Que Choisir vous propose aujourd'hui la réponse à une question qui nous est souvent posée. Je viens d'acheter un article ou un service en magasin, par exemple un vêtement ou un abonnement téléphonique. Bien sûr, j'ai gardé le ticket de caisse ou la facture, mais j'ai changé d'avis. Il ne me plaît plus, je n'en ai plus besoin. Je voudrais retourner ce produit ou annuler cet abonnement. Est-ce que je peux demander à être remboursé ? La réponse, c'est oui ou c'est non. Mais bon, nous allons être plus précis. Tout d'abord, le cas où l'achat a lieu en magasin, en boutique, c'est-à-dire physiquement. Vous avez un certain nombre de grandes surfaces, comme les magasins de bricolage, qui font très facilement ce remboursement. N'oubliez pas le ticket de caisse. Car pour eux, c'est un argument commercial. Et d'ailleurs, c'est noté dans les conditions générales de vente. D'autres magasins, d'autres boutiques pourront vous proposer un échange immédiat, de même valeur, ou un avoir que vous pourrez utiliser pendant une certaine durée. Mais le plus souvent, le remboursement vous sera refusé et le commerçant est dans son droit, que ce soit d'ailleurs pour un produit ou pour un abonnement. Si vous avez souscrit un crédit pour l'achat de ce bien, ce qu'on appelle un crédit affecté, vous pourrez renoncer à ce crédit dans un délai de 14 jours. Et alors, à ce moment-là, le fait de renoncer à ce crédit, donc vous n'avez plus les moyens pour l'acheter, entraîne l'annulation automatique de la vente. Mais il faut que ce que vous avez acheté coûte un montant entre 200 et 75 000 euros. Bien sûr, il vous faudra dans ce cas-là adresser immédiatement un courrier à votre vendeur pour l'informer de votre décision, celle de l'annulation du crédit. Par contre, à cas complètement différent, si vous avez acheté par Internet ou par téléphone, la réponse cette fois-ci c'est oui, systématiquement, vous avez droit à une rétractation qui va donc annuler la vente si vous le demandez dans un délai de 14 jours. Alors c'est aussi possible si la vente a été réalisée hors établissement. Qu'est-ce qu'on appelle hors établissement ? Hors établissement, le commerce, hein, c'est-à-dire dans un espace public ou privé où le professionnel n'a pas l'habitude d'exercer, comme par exemple votre domicile ou votre lieu de travail. Mais attention, si là, il est encore possible de vous rétracter, ce n'est pas possible si le produit que vous avez commandé a été confectionné sur mesure pour vous ou si vous l'avez décellé. Et là, ce sont des raisons d'hygiène qui ne le permettent pas. Et surtout, ce n'est absolument pas possible de vous rétracter si vous avez acheté lors d'une foire ou lors de salon. Une conclusion toute simple de notre petite chronique. Demandez et conservez toujours votre preuve d'achat, ticket de caisse ou facture. Voilà, chers auditeurs, à bientôt sur Radio Aviva.
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1: Bonjour à toutes et à tous et bienvenue dans votre agenda. Voici les événements et les sorties à venir. Tous les week-ends, passez un moment convivial au Théâtre Beaux-Arts Tabar. Retrouvez des spectacles issus du Festival d'Avignon et les artistes toujours plus talentueux. La soirée ne s'arrête pas là, la buvette du théâtre vous propose de partager un bon moment avec les artistes. Profitez du tarif Youth pour assister à certains spectacles à seulement 6 euros. Et vous pouvez vous aussi monter sur scène. Des stages sont proposés tout l'été pour vous faire découvrir l'univers du théâtre. Montez au sommet de la tour Urbaine 5 et admirez la vue à couper le souffle. De là-haut, vous pourrez voir les Jardins des Plantes, le Pic Saint-Loup ou encore le Corum. Venez également découvrir l'intérieur de la cathédrale Saint-Pierre, la seule église médiévale de Lécution ayant survécu aux guerres de religion. Les visites guidées sont organisées par l'Office de Tourisme. Toutes leurs informations sont sur leur site internet. Pour plus de fraîcheur, rendez-vous à la grotte de Clamouse, située dans les gorges de l'Hérault. Elle abrite de rares cristaux d'aragonite. Un voyage hors du temps qui vous fera découvrir la richesse de notre département. Des guides passionnés vous expliquent l'histoire de la grotte. La visite est proposée à partir de 13,50 euros. Et pour plus d'aventures, vous pouvez tester le Spéléoparc et l'Escape Game. Première fois, première photo. C'est le nom de la nouvelle exposition du pavillon populaire. Jusqu'en novembre 2026, le musée célèbre l'esprit pionnier de la photographie. Des premiers clichés de grands photographes aux inventions insolites, la visite est l'occasion de plonger dans 200 ans d'histoire. Rendez-vous au pavillon populaire de l'esplanade Charles de Gaulle, la visite est gratuite. On termine l'agenda avec un peu de sport. À seulement 30 minutes de Montpellier, nous vous proposons de découvrir les anciens salins. À Villeneuve-les-Maguelones, un circuit de vélo vous permet de faire un tour de 13 km. En 2h30, vous pourrez voir des salins datant de l'Empire romain qui ont servi jusqu'en 1969. Et si vous êtes chanceux, vous pourrez même voir un groupe de flamants roses. C'était l'agenda des sorties de Radio Aviva. 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Alors à bientôt sur Radio Aviva.

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1: Bonjour à tous. Le feu qui a parcouru 1600 hectares dans les Landes ne progresse plus mais n'est pas en voie d'être fixé. Les mots du préfet du département. Le déploiement important de moyens humains et aériens a permis aux pompiers hier d'enrayer la progression de l'incendie, même si de nombreuses reprises de feu ont tout de même été constatées dans la journée d'hier. Dans le même temps, les températures seront beaucoup moins élevées sur l'ouest du pays. Aujourd'hui, une bonne nouvelle pour les pompiers. Mais sur toute la moitié est, tout de même, on aura encore le droit à des températures caniculaires. 28 départements restent placés en vigilance orange. Dans l'actualité également, le contrôle judiciaire de Patrick Bruel, allégé, le chanteur mis en examen pour viol et agression sexuelle, peut désormais quitter le territoire français. Le parquet a fait appel de cette décision. Ce drame dans le Vaucluse, une femme de 52 ans a été tuée à son domicile de Valréas. Elle a été retrouvée avec plusieurs blessures au cou et au visage dans la nuit de vendredi à samedi. L'un de ses fils a été interpellé et a reconnu les faits lors de son audition. L'homme de 32 ans bénéficie d'une mesure de curatelle selon le parquet de Carpentras. Une enquête ouverte par le parquet de Grenoble, également une commerçante de la station de montagne des Deux Alpes, a refusé l'accès de sa buvette à des touristes juifs. Une vidéo de la scène a été postée sur les réseaux sociaux. L'antisémitisme et le racisme ne sont pas des opinions, mais des délires, rappelait la ministre de la Lutte contre les discriminations, Aurore Berger. Le sport avec du foot d'abord et le trophée des champions ce soir entre le RC Lens et le Paris Saint-Germain. Première très grosse affiche de la saison en France à une semaine maintenant du retour de la Ligue 1. Coup d'envoi 20h45 du côté du stade Bollaert. Et puis dans les bassins, après un premier titre continental hier sur le 200 mètres papillon, un autre défi aujourd'hui pour Léon Marchand, championnat d'Europe de natation. Le Toulousain dispute ce matin les séries du 400 mètres nage libre, une distance qu'il découvre encore au plus haut niveau. Voilà pour l'essentiel de l'actualité. Bonne matinée et belle fin de week-end.
2: Et sur votre plateau télé ce soir, un film de science-fiction inédit, une visite d'une région à ne pas rater, et puis en plein été, un zoom sur le business des camping-cars. Et TF1 diffuse le film de science-fiction Blue Beetle, sorti en 2023 dans l'univers DC. Un jeune étudiant se voit remettre une boîte mystérieuse, boîte qui contient un scarabée, une ancienne relique extraterrestre, et qui fait de lui son nouvel hôte.
3: Garde-le comme si ta fille en dépendait, mais surtout ne l'ouvre pas.
4: C'est quoi ce machin ?
3: On l'appelle le scarabée. C'est une sorte d'arme de destruction massive. Il est conçu pour protéger son hôte à tout prix.
2: France 5 programme un nouveau numéro des 1000 lieux qu'il faut voir. Cap sur la vallée des Rois de France, de Chambord à Chinon, entre paysages, châteaux et lieux emblématiques. Un voyage magnifique pour remonter l'histoire de France.
5: Patrimoine culturel que le monde entier nous envie.
6: Le plus petit manoir est charmant. C'est toute l'histoire de France qui a ses racines dans le Val-de-Loire.
7: C'est un lieu extrêmement inspirant.
5: Je ne l'ai jamais vu de cette manière-là. J'ai l'impression de le redécouvrir.
2: Et puis Capital sur M6, Low Cost ou Grand Luxe, le business XXL des camping-cars. Documentaire qui décortique l'explosion de ce mode de vacances, du plus petit modèle au plus immense véhicule. Mais de nombreux Français le découvrent, le camping-car n'est pas sans risque. Blue Beetle sur TF1, les 1000 lieux qu'il faut voir sur France 5 et Capital sur M6. Excellente soirée télé à tous.
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8: Bonjour à tous. Comme vous l'entendez, nous sommes dans une urgence, celle de l'été, et nous sommes en lien avec le colonel de SDIS, le colonel Malinc. Bonjour mon colonel.
9: Bonjour et bonjour à toutes les auditrices et auditeurs.
8: Bonjour, vous jouez un rôle très très important en ce moment, c'est plus que d'habitude, puisque si on peut dire par rapport en tout cas aux autres années, cette année est particulière. particulière. Alors, bien sûr, c'est lié au climat, c'est évident. Le climat qui, sans doute, y est pour quelque chose et qui se dérègle, et on en subit les conséquences, que ce soit, bien sûr, dans notre région comme ailleurs. Il y a ce feu de Fontainebleau dont on parle actuellement sur les ondes, mais il y a aussi notre région où il y a eu de nombreux feux, que ce soit dans l'Hérault, évidemment, mais aussi dans les départements, enfin, dans tout le sud qui est touché, et touché par l'horreur, parce qu'un feu, c'est vraiment synonyme d'horreur.
9: Oui, c'est vrai que dès l'été 2022, les sapeurs-pompiers de France avaient alerté sur l'évolution du phénomène d'incendie lié au changement climatique. On avait constaté cette année-là des feux qui avaient commencé très tôt au printemps et puis qui s'étaient prolongés à l'automne, et puis des feux aussi qui s'étaient produits dans le nord de la France et le centre, avec la Bretagne notamment.
8: Des choses qui étaient plus rares.
9: Voilà, et donc cette année, on est dans la suite de ces événements-là, avec une nécessité d'adapter les moyens de prévention et de lutte pour éviter qu'il y ait des blessés ou des installations vraiment détruites par les incendies. Donc c'est très important de se mobiliser.
8: Bien sûr. La prévention, bien sûr, ça en fait partie, hein. Informer, tout d'abord, hein, c'est le rôle que vous jouez, c'est surtout d'informer sur les risques. Alors, il y a des choses quand même qui font partie du bon sens quand on sait que 9 feux sur 10 sont d'origine quand même humaine. On se dit, mais comment se fait-il avec les animaux qui vont mourir, qui vont périr par le feu, et les pompiers qui sont blessés, des vies qui, en tout cas, risquent à chaque moment lorsqu'il y a un incendie, sans compter, bien sûr, les dégâts et les années que cela va mettre pour revoir, retrouver une végétation.
9: Oui, en fait, il faut comprendre que même si parfois on a tendance à avoir des difficultés à allumer son barbecue, il y a des moments où les conditions météo font que la moindre étincelle peut occasionner un départ d'incendie important, parce que dès lors qu'il fait 35-40 degrés relevé par Météo France, on constate qu'au niveau du sol, en fait, les herbes et la terre sont plutôt à 55 ou 60 degrés. Donc on comprend bien qu'à ce moment-là, une moindre étincelle qui serait provoquée par une débroussailleuse, par un objet métallique qui frotterait le sol, occasionne un départ de feu. Et donc c'est pour ça qu'il faut être très prudent, vigilant. Évidemment, il y a la question des mégots, mais il y a tout ce qui peut être point chaud à proximité de la végétation qui occasionne rapidement des incendies avec les conditions météo que nous connaissons actuellement.
8: Bien sûr, comme ça a été le cas il y a une dizaine de jours à Le Dénon, hein, ça c'est dans le Gard, où il y a eu un gros incendie lié au circuit automobile avec les pots d'échappement, d'après, je crois que c'est ce qui était à l'origine et qui a dévasté de nombreuses dizaines d'hectares. La prévention, donc, c'est toujours de prévenir justement ceux qui peuvent être parfois inconscients face à ce danger-là. Ça commence par un barbecue, mais c'est aussi les fumeurs. Moi, je serais assez radical. Ne devrait pas avoir l'interdiction de fumer quand on est en déplacement dans des conditions comme ça, et ce qui serait peut-être encore plus radical.
9: Oui, alors c'est une des raisons pour lesquelles la préfecture produit tous les jours une carte météo qui interdit l'accès à certains massifs forestiers.
8: Oui.
9: C'est justement pour éviter qu'on aille dans le massif faire de feu.
8: C'est ce qu'on appelle la météo des forêts, c'est ça, la météo des forêts.
9: Voilà, c'est ça. C'est ça. Et donc l'objet, c'est d'éviter qu'il y ait de mettre des humains, en fait, dans la forêt, qui, par une inadvertance, pourrait occasionner un départ de feu. Et globalement, les départements qui l'ont mis en œuvre dans le sud de la France, c'est plutôt efficace, puisque, comme vous l'avez rappelé, 9 sur 10 d'origine humaine, même si c'est pas volontaire, le fait de pas avoir d'humain, ça réduit les causes d'incendie. Donc c'est vrai que c'est très important d'avoir en tête ces notions-là au chapitre de la prévention, et puis dans un autre plan plus large. C'est un travail de longue haleine, là, par contre, mais qui devrait être fait également dans le nord de la France. On le voit avec le feu de la forêt de Fontainebleau. C'est la question de l'aménagement des massifs forestiers et la préservation également des milieux ouverts pour éviter ces propagations un peu fulgurantes qu'on connaît ces dernières années.
8: Oui. protéger, c'est ce qu'il faut faire. Donc on peut déjà commencer par se protéger soi-même, c'est-à-dire faire en sorte que l'environnement soit amélioré, qu'on puisse faire le nécessaire, ne serait-ce qu'après auprès de ces habitations, puisque la plupart des feux commencent assez proche des habitations, de manière générale, voilà, à part ce cas des forêts.
9: Oui. Alors généralement, ça part à proximité des zones habitées ou des voies de circulation. Et donc, effectivement, la première des préventions, une fois qu'on a éliminé le risque d'éclosion, c'est de protéger soi-même son installation, sa maison, en débroussaillant au printemps pour réduire la masse de combustible autour des habitations, ce qui permet d'éviter d'être en danger chez soi et aussi de mobiliser les engins pour protéger la maison, engins qui ne seront pas destinés à la lutte contre le feu. Donc c'est vraiment des conduites à tenir importantes qu'il faut faire dès que l'on peut et entretenir tout au long de l'année ces espaces sans combustible autour des habitations.
8: Alors il y a toujours une forme de dichotomie entre justement le fait qu'il faut débroussailler et puis il faut de plus en plus de végétation aussi dans les villes parce qu'il faut apporter un peu de fraîcheur. Il y a toujours une forme et son contraire qui sont difficiles aussi à mettre en place.
9: Oui et non, parce que l'un n'empêche pas l'autre. En réalité, le débroussaillement ne vise pas à supprimer toute la végétation et à tout bétonner. C'est plutôt de supprimer les continuités qu'il peut y avoir sur le plan horizontal ou vertical dans la végétation. C'est-à-dire qu'on peut garder des grands arbres dès lors qu'ils sont éloignés les uns des autres, ou même des arbustes. L'important, c'est qu'il n'y ait pas de continuité entre la strate herbacée et la strate arborée, et qu'entre les arbres, il y ait suffisamment de distance pour qu'un feu ne se propage pas de l'un à l'autre. Donc, on peut garder un couvert végétal plutôt beau et propre, parce que du fait, il n'est plus embroussaillé, et qui permet à la fois de garder cette fraîcheur autour de la maison, mais d'éviter l'incendie en cas de problème.
8: Le rôle des agriculteurs aussi avait de l'importance. Il y en a de moins en moins. Le monde de l'agriculture a tendance à pas disparaître heureusement, mais ils sont moins nombreux. Et là aussi, ça joue un rôle également pour le débroussaillage, notamment des champs, fait que ce soit entretenu.
9: Oui, alors nous avons un vrai partenariat avec la Chambre de l'Agriculture, notamment dans l'Hérault, qui vise à la fois à définir ensemble les zones qui mériteraient d'être maintenues ouvertes et ne plus être en friche également, notamment autour des zones cultivées, et puis également l'hiver autour de la pratique du brûlage dirigé, c'est-à-dire que nous intervenons avec les forestiers sapeurs, les services de l'État et les sapeurs-pompiers au profit d'agriculteurs qui mettent à disposition leur terrain pour brûler les zones au moment où ça ne fait pas de dégâts sur la végétation, c'est-à-dire que le feu passe très vite au moment où la végétation est plutôt endormie l'hiver, ça ne rentre pas dans le sol et ça permet au printemps d'avoir de l'herbe verte qui peut être pâturé par les éleveurs, par exemple, et donc maintenir ces milieux éloignés du risque d'incendie tel qu'on peut le connaître dans les zones de friche actuelles. Donc c'est un vrai enjeu sur notre département en particulier, parce qu'il y a une déprise liée à la transformation de la viticulture, mais il faut demain absolument que nous continuions à faire ces aménagements-là pour préserver les massifs forestiers.
8: Alors un feu, ça peut démarrer à tout moment, n'importe où, n'importe quand. Qu'est-ce que vous conseillez aux personnes qui se trouveraient, qui seraient dans leur habitation et qui verraient tout d'un coup des flammes s'approcher de leur maison, surtout s'ils sont dans le sens du vent, c'est-à-dire de la fumée?
9: Alors, la première chose à faire, c'est avant le feu, évidemment, c'est de débroussailler. J'insiste un peu là-dessus parce que c'est vraiment important. Dès lors qu'il y a un doute sur une fumée, il ne faut pas hésiter à appeler le 18 ou le 112 pour le signaler. Et pour que les services
8: premier réflexe, c'est appeler de suite le 18 dès qu'il y a une fumée qui apparaît.
9: Et ensuite, il faut se mettre à l'écoute des consignes que les services de l'État ou de la mairie peuvent donner. C'est-à-dire qu'il y a deux options. Ou bien vous êtes dans une zone relativement protégée et donc on va vous demander de vous confiner chez vous pour éviter de partir sur la route inutilement.
8: Je signale que les alertes fonctionnent très très bien puisque dans ces cas-là, ça apparaît directement sur son smartphone sous forme de SMS.
9: Souvent, les mairies qui sont équipées, effectivement, les alertes arrivent très vite. Donc, où il y a l'évacuation ou bien ce confinement. Et quand on se confine, il faut fermer les volets et surtout veiller, par exemple, au mobilier de jardin qui peut être en plastique parfois et qui peut lui en prenant feu, occasionner ensuite un feu à la charpente ou quelque chose comme ça. Donc, il faut veiller quand l'incendie arrive proche de la maison, outre le débroussaillement, à ce que le mobilier qui peut être combustible ne soit pas en contact direct avec le feu. Donc, de ne pas hésiter à le rentrer dans la maison le temps que le feu passe.
8: D'avoir les bons réflexes. Aujourd'hui, avec l'IA, avec les drones, est-ce qu'on arrive à prévoir davantage ou du moins à intervenir beaucoup plus rapidement sur les nouveaux foyers ?
9: Alors, nous savons travailler avec les services de Météo France pour anticiper les périodes à risque. Par exemple, la semaine dernière, c'était une période très chaude, ventée, où l'humidité de l'air était très basse, avec des hygrométries de l'ordre de 10%. Et on sait à ce moment-là que la moindre étincelle fait un départ de feu assez catastrophique. Et effectivement, il y a des logiciels maintenant qui nous permettent un peu d'anticiper les propagations.
8: La trajectoire du feu, par exemple.
9: Voilà, c'est ça. Et donc, qui permettent aussi d'aménager qui permettent d'anticiper la manière dont on va, les tactiques de lutte pour réduire ou les impacts, ou en tout cas la propagation de l'incendie. Donc tout ça, c'est du travail qui se met en œuvre, j'ai envie de dire, au gré du temps, avec aussi l'évolution des incendies eux-mêmes, qui sont, on le constate, beaucoup plus puissants que par le passé. Est beaucoup plus rapide. Aujourd'hui, il est fréquent d'avoir des feux à 4-5 km/h de vitesse de propagation, ce qui était très rarement le cas dans la décennie précédente. Donc, il faut qu'on adapte tout notre dispositif de lutte dès lors qu'on n'a pas réussi à l'éteindre rapidement à ces nouveaux phénomènes d'incendie qui sont différents et forcément plus dangereux que par le passé.
8: Quand un incendie se propage, quelle est votre stratégie ? Vous essayez de faire un coupe-feu en coupant, justement, en essayant de couper la trajectoire du feu ?
9: Il faut comprendre que la stratégie globale en France, c'est une attaque massive des feux d'essence, c'est-à-dire qu'on envoie le maximum de moyens aériens et terrestres sur tous les départs de feu qui nous sont signalés. L'idée étant de l'éteindre rapidement avant qu'il dépasse l'hectare ou les 2 hectares, puisqu'à ce moment-là, le feu génère sa propre énergie qui fait qu'il devient plus puissant, plus violent et qu'il avance plus vite. Ensuite, la philosophie, c'est plutôt d'attaquer le feu par les flammes pour les réduire au maximum et d'éviter qu'il ne s'écarte, si je puis dire, et qu'il devienne trop important. Bon, tout ça en tenant compte des difficultés d'accès, des végétations qui sont plus ou moins épaisse ou pyrogène, et puis de ce qu'on trouve sur le terrain. On comprend, par rapport à ce que je disais tout à l'heure, que si on doit mettre des camions pour protéger des maisons, ben ce sont autant de véhicules qui vont pas lutter contre l'incendie lui-même directement, et donc avec des possibilités d'extension plus rapide du feu en lui-même. Donc c'est un vrai combat qui nécessite de faire preuve d'une agilité permanente dans les premières heures du sinistre, mais parfois les premières heures ça dure 12 heures ou 24 heures, pour lesquels on mobilise sur des incendies entre 500 et 1000 sapeurs-pompiers dès lors que ça devient peu important.
8: Alors, on a entendu le Premier ministre qui parlait justement de nombreuses arrestations dans divers départements. Ça, c'est ce qui énerve terriblement le public, hein, de savoir qu'il y a des gens criminels qui sont capables d'allumer des feux. Comment on peut comprendre ces abus ? Est-ce que les amendes sont en plus faibles ? Alors, il y a de la prison, bien évidemment, mais c'est quand même faible par rapport à cette criminalité qui peut avoir un résultat catastrophique.
9: Oui, alors d'abord, je voudrais saluer nos collègues gendarmes ou policiers qui sont mobilisés avec nous sur le théâtre des incendies et qui nous prêtent main forte, notamment pour fermer les axes de circulation et réguler aussi le public autour des zones sinistrées, et puis qui rapidement aussi se mobilisent pour faire les enquêtes. Les enquêtes judiciaires, c'est vrai qu'on évalue en France à peu près à 30% les feux qui seraient d'origine criminelle. Bon, dans cela, il y a plusieurs motivations. Le législateur a choisi de faire un peu évoluer les sanctions depuis quelques années. Sans doute, ça devrait être encore le cas dans l'avenir, parce que c'est vrai que ces 30% de feux-là, ils peuvent être facilement, ou en tout cas aussi réduits, dès lors qu'on a un peu peur du gendarme, un peu comme quand on le trouvait sur la route. Donc on comprend que le public et le grand public soient énervés de ces situations-là, et pour tout vous dire, nous aussi.
8: Bien sûr, des sanctions beaucoup plus importantes, disons. Bah écoutez, d'abord, on vous remercie. Vous remercie l'ensemble de votre corps professionnel pour votre investissement, pour ce que vous faites, pour les risques que vous prenez aussi, parce que c'est une vocation que d'être pompier, je pense en tout cas. Et en tout cas, merci mon colonel de nous avoir éclairé en tout cas sur cette période que nous vivons actuellement et qui, hélas, fait la une de la presse, des journaux, des actualités en tout cas.
9: Mais écoutez, merci à vous de relayer ces messages aussi de prévention et de prudence que l'on se doit tous d'accomplir, y compris des touristes qui viennent dans notre département. Et j'en profite aussi pour remercier tous les employeurs qui se sont mobilisés en libérant les sapeurs-pompiers volontaires qui sont venus sur le terrain des incendies et qui sont encore d'ailleurs en ce moment lors de cet été.
8: Colonel Malinck, merci en tout cas pour votre intervention.
9: Merci à vous, au revoir.
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Olivier, vous multipliez les initiatives car vous voulez que vos entreprises soient encore plus florissantes. Taureau, réjouissez-vous. Aujourd'hui, Vénus vous déroule le tapis rose de la tendresse. Vous retrouvez ce sourire qui vous sied à ravir. Gémeaux, vous valorisez vos atouts et vous mettez en avant vos qualités avec maestria. Cancer, si vous pouviez vous mettre entre parenthèses au bureau ou prendre quelques jours de vacances, ce serait l'idéal. Lion, dans le théâtre de vos amours, vous jouez le rôle titre. Vous aimez de façon royale. Vierge, Vénus, planète de l'amour, s'installe aujourd'hui dans votre 7e maison solaire, vous donnant des ailes d'amoureux transi. Balance, Mercure, planète de la communication et des échanges, vous invite à renouer le dialogue, alors profitez-en. Scorpion, votre charme naturel est multiplié par 100, que demander de plus? Sagittaire, vous changez d'avis pour un rien et vous devenez versatile, voire capricieux à vos heures. Capricorne, Mars dans votre signe vous booste le moral et vous insuffle un regain de tonus et de dynamisme. Verseau, vous invitez votre partenaire à une douce soirée. Vous mettez les petits plats dans les grands pour lui faire une surprise mémorable. Poisson, on ne peut pas vous résister en ce moment. Les influences vénusiennes vous rendent encore plus attirant que d'habitude.

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1: Pourquoi faut-il protéger nos yeux pour observer l'éclipse solaire ? Une éclipse solaire qui touche l'Europe et la France, c'est un phénomène très rare. Mais pour pouvoir y assister, il est obligatoire de porter des lunettes de protection. Pas des lunettes de soleil classiques ou des lunettes de cinéma 3D, mais bien des lunettes spécifiquement conçues pour filtrer les UV du soleil à 100%, même si le soleil sera caché par la lune. Mais quels sont les risques ? Sans lunettes de protection, les rayons infrarouges et ultraviolets du soleil peuvent brûler votre cornée et votre rétine. Pour la cornée, pas de panique, les lésions se résorbent toutes seules en quelques jours. Pour la rétine, en revanche, les conséquences peuvent être bien plus graves. Vous risquez de perdre progressivement votre vision centrale ou la perception des couleurs. Des taches noires pourraient apparaître dans votre champ de vision, voire la cécité dans le pire des cas. Mais rassurez-vous, les lunettes de protection sont là pour éviter tout ça. Elles sont suffisamment opaques pour réduire la luminosité du soleil et bloquer en intégralité les rayonnements infrarouges et ultraviolets nocifs. À noter que ces lunettes doivent être à usage unique. Si vous avez eu la chance d'observer la dernière éclipse solaire en France en 1999, eh bien ne réutilisez pas les mêmes lunettes, elles risquent de ne plus être efficaces. Et pour le photographe qui sommeille en vous, évitez aussi d'utiliser votre appareil photo. Quelques secondes d'exposition à la lumière directe du soleil peut griller votre objectif. Il vaut mieux utiliser un filtre adapté, comme pour vos yeux.

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1: Bonjour à toutes et à tous et bienvenue dans les rendez-vous de l'emploi. Et comme tous les jours, je vous propose 3 offres d'emploi accessibles sur le site France Travail. La première est un poste de standardiste support client à Latte. Pour ce CDI de 35 heures, vous serez en charge de répondre aux appels téléphoniques, qualifier et orienter les appels, ainsi que de prioriser les demandes et les emails. Vous devez savoir organiser votre travail selon les priorités et les objectifs. Les débutants sont acceptés. Le numéro de l'offre 211 RSWP. La deuxième proposition est un poste de chauffeur accompagnateur, chauffeuse accompagnatrice de personnes à Prades-le-Lez. Pour ce CDI de 35 heures, vos missions. Vous accompagnerez les enfants en situation de handicap de leur domicile à leur structure et inversement. Les débutants sont acceptés. Il est demandé de faire preuve d'empathie, de rigueur et de précision. Le numéro de l'offre 211 QXHM. La troisième offre est un poste d'hôte hôtesse de caisse au CRES. Pour ce CDI de 36h45, vous serez chargé de l'encaissement, d'accueillir avec courtoisie et professionnalisme les clients ainsi que d'assurer la fluidité du passage en caisse. Les débutants sont acceptés. Pour ce poste, il faut faire preuve de rigueur et de précision. Voilà, c'est tout pour ces rendez-vous de l'emploi et je vous souhaite du courage dans vos recherches. À bientôt sur Radio Aviva.
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1: Bonjour à toutes et à tous et bienvenue dans votre agenda. Voici les événements et les sorties à venir. Tous les week-ends, passez un moment convivial au Théâtre Beaux-Arts Tabar. Retrouvez des spectacles issus du Festival d'Avignon et des artistes toujours plus talentueux. La soirée ne s'arrête pas là, la buvette du théâtre vous propose de partager un bon moment avec les artistes. Profitez du tarif Youth pour assister à certains spectacles à seulement 6 euros. Et vous pouvez vous aussi monter sur scène. Des stages sont proposés tout l'été pour vous faire découvrir l'univers du théâtre. Montez au sommet de la tour Urbaine 5 et admirez la vue à couper le souffle. De là-haut, vous pourrez voir les Jardins des Plantes, le Pic Saint-Loup ou encore le Corum. Venez également découvrir l'intérieur de la cathédrale Saint-Pierre, la seule église médiévale de Lécution ayant survécu aux guerres de religion. Les visites guidées sont organisées par l'Office de Tourisme. Toutes leurs informations sont sur leur site internet. Pour plus de fraîcheur, rendez-vous à la grotte de Clamouse. Située dans les gorges de l'Hérault, elle abrite de rares cristaux d'aragonite. Un voyage hors du temps qui vous fera découvrir la richesse de notre département. Des guides passionnés vous expliquent l'histoire de la grotte. La visite est proposée à partir de 13,50 €. Et pour plus d'aventures, vous pouvez tester le Spéléoparc et l'Escape Game. Première fois, première photo. C'est le nom de la nouvelle exposition du pavillon populaire. Jusqu'en novembre 2026, le musée célèbre l'esprit pionnier de la photographie. Des premiers clichés de grands photographes aux inventions insolites, la visite est l'occasion de plonger dans 200 ans d'histoire. Rendez-vous au pavillon populaire de l'esplanade Charles de Gaulle, la visite est gratuite. On termine l'agenda avec un peu de sport. À seulement 30 minutes de Montpellier, nous vous proposons de découvrir les anciens salins. À Villeneuve-les-Maguelones, un circuit de vélo vous permet de faire un tour de 13 km. En 2h30, vous pourrez voir des salins datant de l'Empire romain qui ont servi jusqu'en 1969. Et si vous êtes chanceux, vous pourrez même voir un groupe de flamants roses. C'était l'agenda des sorties de Radio Aviva. 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
2: Mais la vie, ça va très très bien aujourd'hui. Je suis ravie de vous retrouver sur l'antenne de Radio Aviva. Parce que aujourd'hui j'ai trois invités, dont deux hommes. C'est rare hein, qu'on ait des hommes ici. Donc je voudrais qu'on leur fasse un accueil particulier et je vais commencer par vous présenter la jeune fille qui est avec nous. La jeune fille qui est avec nous s'appelle Baya. Bonjour Baya.
3: Bonjour.
2: Et puis les deux garçons qui sont là s'appellent Patrick. Bonjour Patrick.
4: Bonjour.
2: Et Vincent. Bonjour Vincent.
5: Bonjour Sandra.
2: Vous êtes là tous les trois parce qu'on va parler d'un sujet aujourd'hui qui est quand même votre point commun. C'est pas un sujet très rigolo dans l'absolu, mais nous on va essayer un petit peu de débroussailler pour le rendre sympathique parce qu'on va parler des enfants de divorcés. Est-ce que tout le monde ici est enfant de divorcés ?
3: Oui.
5: Oui,
2: oui, oui, oui, oui. Alors, voilà, vous êtes à la bonne place. Moi, j'ai d'abord une petite info à vous donner, à ceux qui nous écoutent. Sachez quand même qu'en 2025, plus de 45% des couples français divorcent. Mais, bonne nouvelle, c'est que depuis 2021, on a perdu 5%. On était à 50% et les couples, donc, divorcent moins. Ça vous fait plaisir ou pas ? On s'en fout. On s'en fout complètement. Moi, j'ai une question à vous poser en premier. D'abord, vous allez en même temps vous présenter, donnez-nous un petit peu votre âge, etc., que les gens sachent de qui on parle. Je voudrais que vous me disiez un petit peu quel âge vous avez, votre situation familiale, et à quel âge vous avez, quel âge vous aviez quand vos parents ont divorcé. Est-ce que je suis claire ?
3: Oui.
2: Bon. Parfait. Alors allez-y, qui veut parler ?
4: Donc je prends la parole.
2: Oui, Patrick.
4: Patrick, j'ai 55 ans. J'ai une vie de famille avec des enfants, trois enfants, 24, 26 et 28. Marié depuis de nombreuses années, un peu plus de quasiment 28 ans. Et il s'avère que mes parents ont divorcé, j'avais à peu près 5 ans.
2: Ah ouais, donc petit garçon.
4: Petit garçon.
2: Baya.
3: Alors moi, je m'appelle Baya, j'ai 20 ans et j'ai un grand frère. Et mes parents ont divorcé quand j'avais 16 ans.
2: 16 ans, d'accord. Ouais, c'est presque, enfin adulte quoi.
3: J'étais très consciente de ce qui se passait, on peut le dire.
2: D'accord, très bien. Bon, ça on va en parler. Vincent.
5: Bonjour, enfin rebonjour. Donc je suis Vincent, j'ai 48 ans et mes parents ont divorcé, j'avais l'âge de 5-6 ans à peu près.
2: D'accord, un peu comme Patrick, très bien. Et alors justement, votre fratrie, vous en avez ? Vous avez des frères et sœurs ou vous êtes tout seul dans cette histoire ?
3: Du coup moi, comme j'ai dit, j'ai un grand frère qui a 3 ans de plus que moi et voilà, c'est tout.
2: D'accord, donc lui il avait 19 ans.
3: Ouais.
2: D'accord, ok. Et Patrick ?
4: Donc j'ai deux frères et une sœur. Je suis le dernier de la fratrie.
2: D'accord. D'accord, très bien. Et Vincent ?
5: Et pour ma part, donc j'ai une sœur qui a 4 ans de plus que moi.
2: D'accord, donc elle avait à peu près une dizaine d'années.
5: On va dire ça, oui.
2: D'accord, très très bien. Et à l'époque, parce que Baya, vous êtes beaucoup plus jeune. Aujourd'hui, vous avez quel âge ?
3: J'ai 20 ans.
2: Ah oui, pardon, elle l'a dit au moins 3 fois. D'accord, ok, donc ça fait pas si longtemps que ça. Alors, pour vous, mode de garde, je sais pas si on va en parler, mais les deux messieurs, comment ça s'est passé à l'époque ? Est-ce qu'il y avait la garde partagée, la garde alternée, chez maman, chez papa ? Comment ça se passait ?
4: Alors, pour ma part, c'était un peu plus complexe, puisque la fratrie a été séparée.
2: Aïe.
4: Donc, avec des avantages, des inconvénients.
2: Et alors, donc, vous étiez chez qui ?
4: Donc, les deux aînés, deux frères, sont restés avec mon père, et voire plutôt mes grands-parents. Me concernant, j'étais le dernier. Avec ma sœur, nous avons suivi ma mère, qui est venue à Montpellier.
2: D'accord. Et papa, il était où ?
4: Papa était sur une commune qui s'appelle Istres.
2: D'accord, très bien. Donc, et vous les voyez jamais, les frères et sœurs, de l'autre côté ?
4: Ah si, je les voyais, on va dire, pour ma part, tous les week-ends.
2: Ouais.
4: Puisque je prenais le train tous les week-ends, à l'époque le Corail, pour accéder donc à une petite gare. Mon père venait me récupérer Et je passais le week-end avec mes deux frères.
2: D'accord, donc la semaine chez maman, et en fait ouais. Le week-end chez papa, avec en fait toute la fratrie.
4: Pratiquement.
2: D'accord, ok. Et le train corail, c'est très intéressant d'en parler parce que on n'est pas nombreux à savoir ce que c'est. Vincent, comment ça se passait ?
5: Eh ben, ça se passait bien. On était donc ma sœur et moi gardés la semaine par ma mère. On va dire qu'on était chez ma mère et mon père habitait à 10 minutes à peu près de chez ma mère. Et on allait donc chez lui un week-end sur deux. Alors ça, c'était au départ. Puis après, c'était un petit peu comme on voulait, finalement. Il n'y avait pas de règles instituées, sinon au début, on va dire les premières années.
2: D'accord, mais ça, c'est quand ça se passe bien, parce que souvent, les parents, ils veulent pas que les enfants... c'est mon tour, mon week-end, ma semaine. Quand ça se passe bien, on fait comme on veut. C'est pour le confort des enfants, on est d'accord ?
5: On est complètement d'accord.
2: D'accord, très bien. Et tous les trois là, d'après vous, le divorce de vos parents, c'était un divorce plutôt à l'amiable ou la guerre des roses hein ?
3: Moi, je dirais plutôt la guerre. Ah, je suis pas sûre qu'il y ait roses, mais
4: pareillement, je dirais guerre des roses, mais beaucoup d'épines.
2: Beaucoup d'épines. Et Vincent ?
5: Guerre des roses aussi, jusqu'au mariage de ma sœur, figurez-vous.
2: Ah bon ?
5: Oui. Ça a été la guerre entre eux. Ils ne se sont pas parlé véritablement pendant 25 ans à peu près. Et puis, au moment du mariage de ma sœur, ils se sont retrouvés, puisqu'ils étaient donc tous les deux invités au mariage. Mmh. Et à partir de là, ils se sont rabibochés, même très très bien. Bon, ils se sont jamais remis ensemble, hein, mais ils sont parvenus à communiquer et à faire des choses ensemble, ce qu'ils font encore aujourd'hui, 20 ans après, j'ai envie de dire.
2: Alors ça, c'est intéressant, on va en reparler tout à l'heure, ensemble. Ça va, vous allez bien ? Je vous trouve hyper détendu. Oui, ben oui, ils ont l'air bien. Eh ben écoutez, je suis ravie d'être avec vous, on se retrouve un peu plus tard, on continue notre émission. 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
1: Oui, la vie ça va très très bien. On va évoquer les souffrances que vous avez pu rencontrer liées à ce fameux divorce de vos parents. Parce que c'est pour ça que vous êtes là aujourd'hui. Hein. Est-ce que l'un des trois, vous avez été en échec scolaire à un moment donné ?
2: Oui.
1: Je me suis dit, personne va vouloir répondre à cette question.
2: Non, mais il faut être honnête. L'échec scolaire, c'est quelque chose par lequel je suis passée presque à plusieurs reprises. C'était assez difficile pour moi d'allier le stress que je pouvais avoir dans ma vie personnelle à la maison et les attentes qu'il y a à l'école. Moi, j'étais dans des écoles assez élitistes. J'étais à Paris, dans des écoles privées catholiques qui sont assez... demandeuse de travail et d'investissement, et c'est vrai que je me suis vue traîner un peu à la ramasse à certains moments.
1: C'est l'année du divorce de vos parents, Maya, où vous avez eu du mal à vous concentrer dans vos études.
2: Oui, entre autres, ça a été une des fois où en fait le stress que je ressentais dans le foyer s'est vraiment retranscrit sur mes notes, notamment.
1: Ça peut être des souffrances directes, Patrick.
3: Mais moi, je dirais que l'échec scolaire, oui. Avec beaucoup de recul, puisque mes deux frères n'étaient pas avec nous.
1: Oui.
3: Et ma mère travaillait, puisqu'il fallait qu'elle subvienne aux besoins de famille que nous étions. Et l'autre particularité, c'est que ma mère rentrait tard de son travail. Et donc, nous étions un peu laissés devant, on va dire, ce que nous voulions faire. Donc, les devoirs, ça sautait.
1: Oh.
3: Et j'en passe.
1: Et oui, et donc ça amène à l'échec scolaire. Mais bon, transitoire ou vous vous êtes relevé un peu, non ?
3: Je me suis relevé, tout dépend comment on le prend. À vrai dire, vous avez deux cas pour moi d'école pour chaque enfant. Chacun le prend à sa façon, dans le sens que vous en avez qui vont être, qui risquent d'être introvertis.
1: Mmh.
3: Vous en avez d'autres qui vont être au contraire exubérants. Moi, j'étais exubérant, mais à l'école.
1: À l'école, oui, c'est ça. Ouais, il faut bien se faire remarquer quelque part, hein, quand à la maison, on est un peu caché. Vincent, comment ça s'est passé pour vous ?
4: Alors, pas d'échec scolaire particulier. Bon, j'étais petit, encore une fois, j'avais 5 ans ou 6 ans. Néanmoins, je crois que ma mère avait tout mis en place pour que l'échec scolaire n'arrive pas. Je vais donner un exemple. Dans mes souvenirs, elle avait pris une jeune, sans doute une étudiante,
1: mm-hmm.
4: qui venait le soir après l'école nous faire les devoirs. Et puis à côté de ça, elle avait fait en sorte qu'on puisse voir la psychologue scolaire. Alors c'était pas encore très développé comme fonction dans les écoles, mais dans l'école dans laquelle j'étais, qui était une école privée aussi. Il y avait donc une psychologue scolaire que je voyais, alors je me souviens plus, mais assez régulièrement en tout cas. Donc j'ai pas connu cette période d'échec scolaire à proprement dite.
1: D'accord, très bien. Bon, c'est bien. On en a 1 sur 3 quand même, hein, ici. Hein. Dites-moi, peut-être pas Baya, parce qu'en fait, il y a 4 ans que vos parents ont divorcé, mais pour les deux autres, c'était pas très commun le divorce à cette époque. Comment était le regard des autres enfants à votre égard, justement vous étiez pointé du doigt, comment vous l'avez vécu ?
4: Alors, ce que je peux dire, c'est qu'effectivement, c'était pas commun du tout dans ces années-là.
1: Genre, dans votre classe, vous étiez combien ?
4: Oh, j'étais peut-être le seul, deux, je sais plus. Mais bon, on l'a assez bien vécu, je pense. Mais néanmoins, les copains d'école comprenaient pas vraiment nos vies finalement.
1: Ouais.
4: Puisque eux, ils allaient chez papa-maman, et nous, un soir, on disait, on va chez papa, et puis un autre soir, chez maman. Enfin, c'était pas très très clair pour eux. Bon, ça l'était peut-être pas déjà pour nous, alors pour les copains, encore moins. Oui, parce que, encore une fois, c'était quelque chose de pas développé du tout.
1: D'accord. Et Patrick ?
3: Disons que si on prend le problème scolaire, la différence qu'il y avait, c'était que notamment quand il y avait, pour moi qui me froissait un petit peu, quand il y avait des réunions avec les parents, des fois j'avais aucun parent qui venait.
1: Ah ouais.
3: Ouais. Donc j'attendais après la réunion, mais pour moi il y avait aucun parent qui venait puisque ma mère travaillait, elle pouvait pas venir, et mon père était à peu près à 150 km.
1: D'accord.
3: Donc c'était perçu un peu comme un entre-deux encore, je dirais.
1: Ouais,
3: et après, du coup, ça me provoquait, on va dire, une certaine colère quand il y avait des raillements d'enfants. Donc, je me battais souvent quand j'étais petit.
1: Ah, hein, ouais, il y avait un petit peu d'énergie refoulée à ressortir à un moment donné. Et oui, c'est ça. Il venait pas non plus vous voir jouer au foot, hein.
3: Ah non, non, les sports, je crois que le seul sport que nous avons fait, je dirais, chaque enfant, c'était le foot, puisque c'était quelque chose qu'on pouvait jouer dans la rue. Mais non, les associations, enfin, tout ce qui est sportif et autres, non, jamais.
1: Non, d'accord. Et est-ce que dans l'histoire de vos parents, rapidement, vous vous souvenez avoir essayé d'en protéger un? Oui, elle me dit Baya. Alors Baya, on est à la radio et on fait pas oui de la tête, on fait oui avec la voix.
2: Oui, c'est un grand oui.
1: Elle a essayé d'en prendre.

0: Alors Sandra, la vie ça va ?
1: Mais la vie va très très bien aujourd'hui, et puis ce depuis le début de cette émission où nous parlons tous les quatre, parce que nous sommes quatre cette fois-ci. Est-ce que ça vous est déjà arrivé, par exemple, le dimanche soir, d'oublier le livre de maths ou la trousse chez papa en rentrant chez maman ?
2: J'ai pas de souvenir particulier de ça. Ça a dû arriver, hein, j'imagine bien, mais non. Enfin, après, c'est vrai que les cahiers, les livres, etc. Bon, j'étais à l'école primaire et ils étaient en salle de classe.
1: D'accord. Vous savez,
2: il y avait les casiers là sous les tables, donc on avait tout ça sur place. Mais non, ça me dit rien de particulier.
1: D'accord. Ouais,
3: pour ma part non plus, j'ai pas eu de.
1: Donc ça vous a pas gêné, non. Hein. Bon, bah hier, vous étiez beaucoup plus grande, hein. Vous aviez 16 ans, mais d'ailleurs, vous nous avez pas dit, vous viviez chez maman, vous ?
4: Oui, je vivais chez ma mère parce que mon père, à partir du moment où mes parents se sont séparés, est parti vivre en Espagne. Donc, il y avait pas vraiment la question qui se posait de la garde.
1: Vous aviez pas de maison, hein,
4: non.
1: C'est ça. Ok, et papa, vous le voyez quand ?
4: Pendant les vacances.
1: Pendant les vacances. D'accord, donc il n'y a pas de problème de cartable à ce moment-là.
4: Non.
1: Est-ce que vous avez déjà assisté à une tristesse mélancolie d'un des parents ? Et est-ce que vous avez essayé d'interférer ? Vous vous sentiez coupable ? Est-ce que, est-ce que vous avez des souvenirs à me raconter là-dessus ?
3: Pour ma part, un souvenir de mon papa qui me ramène en voiture. Il me ramenait toujours en voiture. Je prenais pas le train au retour. Et à chaque fois qu'il voyait ma mère, il y avait ce que j'appelle moi un peu de mélancolie. Donc, naturellement, je disais tout ce que faisait ma mère à mon père.
1: Ah.
3: Et je disais à ma mère tout ce que je voyais chez lui.
1: Ah, voilà.
3: Parce que j'avais deux parents que je souhaitais au plus profond de moi remettre ensemble. Mais c'était mon petit rêve à moi.
1: Oui, c'est ça. Et vous pensiez certainement à l'époque qu'en racontant ce qui se passait chez l'un et chez l'autre, ça allait les rabibocher.
3: Malheureusement.
1: Oui, c'est ça. Et vous, Baya, vous avez senti de la tristesse chez maman ? Vous vous sentiez coupable ou pas du tout ? Vous avez essayé d'être plus sympa ? Enfin, comment vous avez vécu ça ?
4: De la tristesse, oui, je pense que ça a été vraiment une épreuve pour ma mère. Mon père, comme je l'ai dit, je vivais pas vraiment avec lui, donc je ne saurais pas dire comment il l'a vécu, en tout cas pas au début. Et c'est vrai que c'était assez compliqué pour moi de gérer toutes ces émotions qui venaient de ma mère. Et c'est vrai que, bon, moi j'essayais de me mettre en retrait, et en même temps je me sentais pas coupable parce que je savais que c'était la bonne chose à faire pour eux. Ils étaient plus heureux ensemble, ils avaient plus rien à faire ensemble, très honnêtement.
1: Ouais.
4: Donc, c'était une position assez inconfortable, mais il faut faire avec.
1: Donc, pour vous, c'était mieux ?
4: Oui.
1: D'accord. Et une autre question, est-ce que vous avez déjà assisté à des critiques, par exemple, des grands-parents envers l'autre ? Enfin, vous avez compris, le papa-maman du papa envers la maman, ou le papa-maman de la maman envers du papa, des critiques des belles-familles ou des tantes, etc. Et comment vous vous situiez là-dedans ?
3: Pour ma part, ça a été deux familles qui se sont, entre guillemets, séparées également.
1: Ben oui.
3: Par définition. Alors, personnellement, nous étions quatre. Sur les quatre, il y en avait deux enfants qui étaient plutôt côté maternel, donc ma grand-mère maternelle. Et de l'autre côté, vous aviez deux garçons dont je faisais partie, qui étaient plutôt côté paternel. Donc je dirais pas, c'était pas vraiment la guerre des tranchées dans les familles, mais on a écouté à la porte, comme on dit, des conversations. C'était jamais bien méchant, c'était plutôt des constats.
1: Ah d'accord, il n'y avait pas le désir de blesser l'autre.
3: Nullement, je pense que le but des grands-parents était vraiment de nous protéger et de ce qu'ils ont fait vraiment admirablement.
1: Ah c'est intelligent.
3: J'ai beaucoup d'affection pour des grands-parents qui ne sont plus là. Mais je dois avouer que les grands-parents ont protégé leurs petits-enfants. Vraiment.
1: Ah, ça c'est bien. Et vous, Vincent ?
2: Alors, moi, c'est un petit peu la même chose. Au moment du divorce, il y a eu le divorce des familles. Mais bon, du côté de ma mère, ils sont pas nombreux. En tout cas, ils ne l'étaient pas. Aujourd'hui, elle est toute seule, la pauvre. Mais du côté de mon père, bah, c'est là qu'ils étaient nombreux. Et on a, alors je vais pas dire les grands-parents, mais on a des quelques tantes, quelques oncles qui justement ont essayé de protéger les enfants, c'est-à-dire ma sœur et moi.
1: Mm-hmm.
2: Il n'y avait pas de critique particulière, mais plutôt, là t'es avec ton père, ben tu vas passer un bon moment, et puis la prochaine fois tu seras avec ta mère, donc tu vas passer aussi un bon moment. Donc c'était plutôt bienveillant.
1: Oui, c'est ça, c'est pas c'est mieux chez papa, chez maman c'est moins bien.
2: Alors non, chez certains ou certaines, il a dû y avoir ça.
1: Ouais,
2: mais
1: ouais, ouais.
2: Moi j'étais petit encore une fois et j'entendais que ce qui m'arrangeait aussi peut-être.
1: Ouais, c'est ça, on fait le tri. Mais enfin ça doit c'est important ce que vous dites là parce que vous étiez petit, vous faisiez le tri mais je trouve que on est éponge quand même quand on a 5 ans donc on fait pas tant le tri que ça hein. Je pense que le tri on le fait après sur le divan, non ?
2: C'est pas impossible, oui.
1: C'est ça. Bon, bah, en tout cas, merci d'avoir répondu à cette question. On se retrouve pour la suite. J'espère que vous voulez bien.
4: Oui.
3: Avec grand plaisir.

0: Alors Sandra, la vie ça va ?
1: Oui, la vie va très très bien. Est-ce que dans votre vie personnelle, alors Patrick, vous m'avez dit que vous étiez marié, les autres on n'en a pas parlé. Est-ce que vous avez reproduit le schéma de vos parents, c'est-à-dire en fait divorcé, séparé, ou bien au contraire, vous ne l'êtes pas. Et justement, est-ce que vous travaillez pour ne pas divorcer ? Quelle est votre position là-dessus ? Est-ce que vous pouvez m'en parler ?
2: Personnellement, donc comme je vous l'ai dit, je suis marié avec une superbe femme, je dirais.
1: D'accord, quelle chance.
2: J'ai trois enfants et je dirais que j'ai fait le contre-coup de mes parents.
1: Oui.
2: Vraiment. Dans le sens que, au contraire, j'étais très protecteur pour ma famille à moi.
1: D'accord.
2: Donc, que ce soit avec mon épouse, que ce soit avec mes enfants, très présent avec mes enfants, j'ai assisté à tous leurs matchs.
1: Oui, à toutes les réunions à l'école.
2: Voilà. Je ne loupais jamais un anniversaire. Je veillais toujours à faire des petits cadeaux, des petites attentions. Et je dirais qu'aujourd'hui encore, je reste très, très proche de mes enfants.
1: D'accord. Et oui.
2: Contrairement à mes deux frères.
1: Ah.
2: Qui eux vivent des vies qui sont divorces, une vie qu'on se demande pourquoi ils sont toujours ensemble. Pour mon second et ma sœur qui a eu des, on va dire, des aléas dans sa vie.
1: D'accord, oui, donc comme quoi les enfants de divorcés, c'est pas toujours très très simple.
2: Non.
1: Baya est toute jeune, elle a 20 ans, mais vous allez peut-être nous parler un peu de vos relations sentimentales. Est-ce que c'est compliqué pour vous ? Est-ce que justement vous arrivez à construire des choses ? Est-ce que d'après vous, ça a une relation avec le divorce de vos parents ou pas du tout ?
3: Je pense que quand j'ai commencé à avoir des petits copains, j'avais clairement un impact par rapport au divorce de mes parents. Je prenais les mauvaises décisions et je me mettais avec des garçons qui n'étaient pas bons pour moi.
1: Ah.
3: J'ai essayé de reproduire un peu ce que ma mère a fait, je pense.
1: Non, mais attendez, votre maman, elle est restée longtemps avec papa. C'est-à-dire qu'elle n'a pas fait un mauvais choix. C'est une histoire qui s'est arrêtée.
3: Je ne pense pas que c'était les bonnes personnes l'un pour l'autre.
1: D'accord.
3: Maintenant, à l'heure actuelle, je suis avec mon chéri depuis plus d'un an. Ça se passe très bien. Et je pense qu'on fait tout notre possible, lui comme moi, pour éviter tout ce qui mène au divorce, c'est-à-dire qu'on met énormément l'accent sur la communication, qu'on essaye le moins possible de monter dans les tours, de monter le ton, de rester très respectueux et voilà, de nous tenir le plus loin possible du divorce.
1: Ça, je trouve ça intéressant, intelligent à 20 ans de raisonner comme ça. Et effectivement, je pense qu'il y a un lien, le fait d'être enfant de divorcé, d'avoir cette réflexion-là. Parce que vous savez que ça amène au divorce, que ça vient pas tout seul, quoi. Voilà. Et vous, Vincent ?
4: Oui.
1: Bonjour Vincent, ça va ?
4: Bonjour.
1: Est-ce qu'on peut apporter un café à Vincent, s'il vous plaît ? Vincent, alors quelle question je voulais poser, parce que moi aussi je me suis endormie.
4: On va demander un café généralisé.
1: Alors, donc Vincent, vous n'êtes pas marié, vous n'avez pas d'enfant.
4: Non.
1: Donc en fait, vous n'allez jamais pouvoir répondre à ma question.
4: Non, c'est pour ça peut-être que je m'étais assoupie.
1: C'est ça. Alors maintenant, moi j'ai une autre question à vous poser qui est complètement différente. Est-ce que vous fêtiez deux fois vos anniversaires et deux fois Noël ?
4: Bien sûr, sinon ça n'a aucun intérêt d'avoir des parents divorcés.
1: Donc deux cadeaux à chaque fois ?
4: Donc deux cadeaux à chaque fois, parfois plus, puisque les anniversaires, c'est pas un chez papa, un chez maman. On rajoute les mamies, on rajoute les tatas, les tontons, etc. Donc c'est en ça que ça a son petit avantage aussi. Et c'est vrai que les copains d'école, quelque part, ils étaient jaloux, puisque eux, leur anniversaire, c'était certainement le dimanche après-midi avec tout le monde.
1: Ouais, un cadeau.
4: Un cadeau et basta. Là, pas du tout. Donc, c'est bien.
1: En fait, votre petite revanche personnelle au moment de l'anniversaire et de Noël.
4: Exactement.
1: Moi, je trouve ça bien. Une autre question que je vais vous poser à tous. Est-ce que vos papas-maman ont refait leur vie ?
3: Moi, ils ont eu des partenaires. À l'heure actuelle, ils sont tous les deux en couple. Ils ont eu plusieurs étapes de partenaires et de couple avant ce qui est aujourd'hui.
1: D'accord.
3: Maintenant, je pense que quand ils se sont séparés, il y a eu un petit... faut se remettre sur la route, il faut se remettre dans le monde du célibat. Ouais. Je sais pas comment ça s'est passé pour vous, mais je pense qu'il y a le côté un peu le papa séducteur qui veut reprendre sa vie de dandy, qui fait sa petite crise de la cinquantaine, et ça, on l'a bien senti passer.
1: Ouais, bon, bah, c'est bien, ça lui a passé aussi, non ?
3: Oui, ça lui a passé.
1: Bon, bah, c'est très bien. Et Vincent, Patrick ?
4: Alors, mes parents ont refait leur vie.

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1: Oui, la vie ça va très très bien. Je suis ravie de vous retrouver pour le dernier volet de cette émission sur les enfants de divorcés. Je voudrais que on aborde une thématique un peu légère et croustillante. Vous allez nous raconter des choses parce que moi j'aimerais savoir si en tant qu'enfant vous aviez déjà profité du conflit de vos parents. Alors je m'entends, une question comme ça qui me vient. Est-ce que par exemple le dimanche soir au moment de changer de lieu, c'est-à-dire je passe de chez papa à chez maman, par exemple vous mangiez deux fois, ou est-ce que vous faisiez les devoirs ni chez l'un ni chez l'autre et vous disiez ah non, j'ai fait chez papa, j'ai pas fait chez maman, ou je sais pas quoi. Racontez-moi des trucs, c'est important et intéressant, tout le monde vous écoute.
2: Alors personnellement c'était pas mon cas puisque mon père était assez loin, mais par contre j'ai les souvenirs d'avoir abusé effectivement de mon rôle de petit dernier quelque part, qui voyait mon père dandiner, on va dire, à l'époque, dans un environnement, on va dire, de vacances, mm-hmm. avec une dame qui était à côté de lui. Mon père était plutôt harpagon, je dirais, malgré que ce soit un bel âtre. Et si vous voulez, j'ai le souvenir d'avoir mes deux frères qui étaient là, avec nous, avec ma sœur. Et la petite astuce, c'est que naturellement, mon père a, étant le dernier, il me passait un peu plus de choses. Mais étant radin, il n'y a pas d'autre mot, ouais. Il avait un peu le... Il n'arrivait pas à l'ouvrir, le porte-monnaie. Et j'avais abusé, puisque j'ai souvenir d'une dame qui était là, qui tournait autour de mon père faisant le dandy. Et à cette époque, il y avait des colliers de perles. Et la particularité, c'est que je demande à papa un collier de perles.
1: Pour
2: payer les boissons.
1: Ah, dans le club où vous étiez, voilà. D'accord.
2: Et il s'avère que je lui demande une première fois à mon père un collier de perles. Mon père me dit, non, j'ai pas de collier de perles. Je lui dis, mais celui qui est à ton cou. Et il me dit, ah oui, mais c'est pour nous. Alors je lui dis, mais papa, t'es pas radin quand même. Et naturellement, qu'est-ce qu'il a fait ? Avec un regard forcé, il m'a donné son collier de perles. Il a dit, m'attends.
1: Bah oui, il voulait pas se ridiculiser devant la gonzesse.
2: Tout à fait,
1: et papa était très généreux. Et vous, Vincent, ça vous est arrivé de profiter un petit peu de la situation ?
3: Oui, bien sûr. Je pense au dimanche soir, puisque vous en parliez tout à l'heure.
1: Oui.
3: Donc, quand on était chez mon père, alors c'était beaucoup plus cool, on va dire, en termes de quotidien chez mon père que chez ma mère, mais en même temps, bon, on le voyait aller deux jours tous les 15 jours, et

0: Donc chez lui, c'était pizza, friand au fromage. C'était, il n'y avait pas franchement d'équilibre alimentaire.
1: Chez maman, c'était poisson, épinards.
0: Exactement. Alors pas que, bien sûr, mais le dimanche soir, c'était un petit peu la boule au ventre, parce que le dimanche soir, c'était la soupe de légumes ou une fois sur deux, peut-être la floraline.
1: Oh là !
0: Et c'était le cartable et au lit. Bon.
1: Est-ce que tout le monde sait ce que c'est que la floraline ?
2: Non, moi, j'en ai aucune idée.
1: Alors, la floraline, Baya, il faut savoir que quand on a plus de 40 ans, c'est de la semoule cuite dans le lait. C'est de la bouillie, en fait.
2: Merveilleux, voilà. J'ai très hâte de goûter.
1: Voilà, donc je ne sais même pas si ça existe encore, hein, mais je comprends le repas du dimanche soir. Est-ce qu'il y avait 7 sur 7
0: Il y avait 7 sur 7.
1: Il y avait... Fabrice, il me regarde. Et là, il me regarde avec des yeux. Il est rouge tellement il rit. Parce que c'est un... Hein, ça remonte hein, quand même. Hein, 7 sur 7.
3: Les petits hommes qui volent aussi.
1: Ah oui, les petits hommes. Non, mais bon, ok, on va faire une autre émission sur retour. Il y a quelques 50 ans en arrière. Alors Vincent, excusez-moi, on vous a
0: coupé. Alors donc, avant de rentrer chez maman, on disait à papa... c'est toi qui es en charge du dîner ce soir.
1: Oui, la pizza.
0: Donc on mangeait la pizza ou les friands et puis ils nous ramenaient à 7h.
1: Oui.
0: Et maman nous mettait le bol de soupe ou la floraline. Et qu'on mangeait pas finalement.
1: Ah là là, et c'est pareil, vous aviez fait vos devoirs, enfin vous étiez censé faire les devoirs le week-end, vous disiez quoi, vous les aviez fait ou pas?
0: Oui, ça, il n'y a pas eu de gros problème là-dessus, mais...
1: Oui, vous racontiez pas des cracks, du genre, je les ai fait chez papa, et en fait, ils ne sont pas faits du tout.
0: Non, je n'ai pas de souvenir de ça.
1: Non, et maman, est-ce que tu peux me donner 10 francs pour l'argent de poche, mais en fait, vous les aviez déjà demandé à papa, des choses comme ça?
0: Ouais, ça a pu arriver.
1: Ouais, d'accord.
0: Tant qu'à faire.
1: Bon, voilà, en fait, les enfants de divorcés, il y a double ration quand même.
2: Ouais.
1: Ouais, hein, Baya, ouais. Elle est d'accord. Hein.
2: Ouais,
1: on mange deux fois, on a deux fois l'argent de poche. L'autre jour, on a dit qu'on a deux Noël, deux anniversaires.
2: On part deux fois en vacances.
1: Ah voilà. Alors les vacances, Baya, c'était donc vous allez. Bon, Baya, elle avait 16 ans quand ses parents se sont séparés, donc elle était grande. Mais vous alliez chez papa et maman, du coup, elle vous emmenait aussi en vacances.
2: Alors en vacances d'été, ce qu'on faisait, c'est qu'on séparait en deux, parce que comme je vivais pas chez mon père, il voulait quand même me voir.
1: Oui.
2: Et sa technique pour que je revienne plus souvent, parce que parfois j'avais la flemme de laisser mes copines et de pas passer du temps avec mes copines et mon mec et de devoir descendre voir mon père, et on était que tous les deux, quoi. Bon, c'est pas ce qu'une ado a très envie de faire. Donc, qu'est-ce qu'il faisait ? Il m'achetait avec des super vacances.
1: Ah.
2: Et donc, on passait toutes nos journées au restaurant, deux fois par jour au restaurant, et des colliers par-ci et des parfums par-là. Il m'a même emmené nager avec les thons. Et je tiens à dire que c'est très rigolo. Je recommande, c'est une expérience très fun. Ouais. Et après, je partais en vacances avec maman, en week-end ou peu importe.
1: Bon, maman, c'était...
2: C'était mes vacances normales.
1: À Cabourg et...
2: Voilà.
1: Et puis voilà.
2: On part à la mer, mais genre dans le sud de la France, c'est tranquille, quoi.
1: Bon, en tout cas, vous avez été géniaux, parce que c'est un sujet qui n'est pas super rigolo. Hein. On n'est pas en train, justement, de parler... des vacances, etc. On est en train de faire un retour sur une situation qui a été compliquée. Mais vous avez été super cool et super sympa, donc j'ai adoré faire cette émission avec vous. Ça va, vous avez passé une bonne thérapie ?
2: Oui.
0: C'est bien, pas trop cher en plus.
1: Mais pas très cher cette thérapie, hein. Et puis elle est rapide. Parce
3: et nous reviendrons.
1: En une heure, c'est bouclé. Voilà. Je vous réinviterai avec plaisir sur un autre sujet beaucoup plus fun, parce que vous êtes des gens très charmants et très rigolos. Sinon, pour ceux qui nous écoutent, j'espère que vous avez apprécié cette émission. 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Dans le studio, il me regarde, parce que pour une fois, j'ai tout dit et je l'ai bien dit. Je vous dis bye bye et à la prochaine.
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histoire qui est intemporelle et qui est bien sûr axée sur une histoire des États-Unis, mais au-delà de ça, on est dans l'univers du conte. C'est l'histoire de John et Pearl, deux enfants qui connaissent la cachette d'une somme de 10 000 dollars que leur père a confiée avant d'être exécuté. Mais l'ancien compagnon de cellule du papa, le révérend Powell, joué par Mitchum, apprend l'existence du magot. Il est bien décidé à s'emparer de cet argent et ce prêcheur fanatique va pourchasser ses enfants sans répit. Et donc là, suspense, mais aussi beauté et tragédie dans ce film de l'automne, avec effectivement des grands acteurs, Lillian Gish, Robert Mitchum, c'est son rôle le plus marquant. Et on retrouve effectivement l'essence d'un roman, un roman de David Grubb, nourri par un cinéma de Charlton, un cinéma expressionniste et symbolique. Alors, pour nous le présenter le mieux possible, cette fois-ci, on a fait une interview de Lionel Tardif. Lionel Tardif est quelqu'un qui a été directeur de la Cinémathèque de Tours, qui a animé des rencontres de patrimoine de cinéma à Vincennes, et il a énormément travaillé le cinéma, au point que ses articles viennent d'être réédités aux éditions du Cosmogone, c'est les routes de la foi au cinéma. Il va donc nous livrer son analyse personnelle de ce film intemporel. On va écouter aussi la bande-annonce pour vous mettre dans l'ambiance, puis on écoute Lionel Tardif, qui reviendra régulièrement dans notre émission pour nous faire part bien de ses analyses pointues des classiques du cinéma.

0: La Nuit du Chasseur est considéré comme un des plus grands films de l'histoire du cinéma. Il est temps de rendre justice à cette œuvre unique. Restauré par UCLA et le concours de la Film Foundation de Martin Scorsese, accompagné de compléments inédits et de documents d'archives, La Nuit du Chasseur retrouve enfin sa splendeur originelle.
1: Charles Laughton is the best director I've ever worked with.
2: And I learned more philosophically from Charles than he from me photographically.
3: Here on our stage, we're going to do some of the live scenes from Robert Mitchum, Shelley Winters, and with Miss Lillian Gish.
4: Quick, John, hold Pearl's small hand.
5: I'm sorry.
4: Forgetting your lines.
1: I wanted to do it right down the fucking line.
0: Le tout réunis dans un ouvrage d'exception, disponible en série limitée et écrit par Philippe Garnier.

0: La nuit du chasseur de Charles Laughton a été réalisée en 1955 avec Robert Mitchum, Shelley Winter et Lillian Gish. Avec La nuit du chasseur, Charles Laughton nous dévoile les métamorphoses de Lucifer. Il l'inscrit dans la réalité du monde, reprenant dès l'ouverture du film une page du Sermon sur la montagne. Madame Cooper, admirable et si touchante Lillian Gish, quelque part au ciel, entourée d'enfants et protégée, et faisant sienne la parole de Jésus, prévient « Heureux les cœurs purs, ils verront Dieu. Gardez-vous des faux prophètes. » Le plan d'après, la caméra descend sur terre et rencontre des enfants qui jouent, et derrière eux, dans un réduit, une femme assassinée. La caméra cible un autre lieu, un village, puis une route, et va à la rencontre du diable déguisé en prêcheur au volant d'une voiture. Lucifer en personne dialogue avec Dieu, interprété par Robert Mitchum, son plus grand rôle. Il s'adresse à lui d'égal à égal. C'est le porteur de lumière que le Créateur a fait chuter sur terre pour reconnaître ses créatures. Le pasteur Harry Powell a les traits d'un séducteur, ce qui a dérangé bien sûr à l'époque. Il compte avec Dieu les assassinats de femmes qu'il a commis pour débarrasser l'espèce, dit-il, des rejetons des garces du diable. Dans un bouge où il se sert de son inséparable couteau comme d'un phallus, nous découvrons le psychopathe. Mais Laughton ne s'arrête pas là, à ce constat trop simple. La dimension du pasteur est métaphysique. C'est le déroulement du film qui nous permet de découvrir cette fonction du personnage qui intervient toujours comme un révélateur des hommes et des femmes qu'il croise sur la route. Deux enfants, John, 8 ans, et Pearl, 5 ans, voient leur père arrêté violemment devant leurs yeux par la police. Celui-ci, avant l'arrestation, a le temps de leur confier une somme d'argent provenant de l'attaque d'une banque. Cet argent est dissimulé dans la poupée de Pearl. Le père se retrouve dans la même cellule que celle du pasteur Harry Powell, arrêté, lui, pour vol de voiture. Cette première séquence est menée avec une vitesse de narration comportant de nombreuses et subtiles ellipses totalement stupéfiantes, sortant des canons du déroulement du récit utilisé par les films hollywoodiens de l'époque. Les échanges dans la cellule entre les deux prisonniers nous font comprendre que nous sommes dans la Grande Dépression américaine de 1929. Le père des enfants justifie son acte où deux victimes ont péri en disant « J'en avais assez de voir les enfants affamés, errer dans les bois, perdus sur les routes à cause de la dépression ». Le pasteur, faisant référence à des déclarations du Christ, dit « Je ne viens pas en paix, mais avec l'épée, pour restaurer le monde ». Le pasteur, quant à lui, avec une ironie mordante, dira « Ma religion, celle qu'on a échafaudée, le Tout-Puissant et moi, tout en s'en allant à la conquête de la veuve pour retrouver l'argent volé ». Dans deux plans sublimes d'un train fonçant dans le crépuscule, véhicule du diable et véhicule de la mort, Harry Powell commence sa chasse. Lorsqu'il retrouve la femme de son défunt compagnon de cellule, Madame Harper, le pasteur joue une scène ubuesque reconstituant le combat de l'amour et de la haine avec ses deux mains, celle de droite, sur le dos de ses doigts est inscrit « Love » et sur celle de gauche, le mot « Hatsat ». Ses deux mains rejouent le combat du bien et du mal sur terre. Les deux employeurs de Willa Harper, Shelley Winter, qui fut l'élève de Laughton dans ses cours de théâtre dans les années 50, un couple de glaciers, Issé et Walt Spoon, assistent à cette scène pittoresque. Ils sont dépeints comme deux Américains de classe moyenne qui se supportent dans leur couple depuis 40 ans. avec tous les tics des individus bien formatés par la politique, la religion, ils appartiennent à une communauté d'évangélistes. Et la morale de l'époque, ici, le regard de Lockton se fait presque celui d'un chirurgien dont il semble bien connaître les mécanismes sociaux qui animent ces individus, tantôt affables, tantôt généreux, mais pas trop, donneurs de leçons de morale, s'affichant comme des modèles dont il faut suivre l'exemple. L'art consommé du malin dans le domaine de la séduction fait qu'il s'approprie le cœur de la veuve, femme simple, naïve, mère défaillante qui ne parvient pas à remplir son rôle. Le pasteur dira de Madame Harper qu'elle est possédée par Satan, donc par lui-même. Seul John, l'aîné des deux enfants, dans un beau regard, sait d'emblée et viscéralement que le pasteur est bien le diable. La première nuit de noces est filmée dans une chambre qui, de par sa construction au niveau des lignes, inspirée de l'expressionnisme allemand, ressemble à un autel de sacrifice. Le pasteur, dans un discours qui pour Lockton se lie à deux niveaux de compréhension, étale de nouveau en premier son impuissance et sa maladie. Mais en tant que porte-parole de Lucifer, il souille l'amour en prenant au premier degré la chute d'Ève. Il dit à sa femme, « Regarde-toi dans la glace, tu vois la chair d'Ève que l'homme profane depuis Adam. C'est un corps fait pour enfanter et ne pas assouvir les hommes. » Pendant cette scène, il allume une ampoule qui pend au plafond avec derrière un portrait au mur d'un homme conquérant à cheval, soulignant la fragilité de celle qui porte la vie et l'amour. Ici, le cheval représente le monde des profondeurs dans un combat perpétuel contre un ennemi qui n'est jamais représenté parce que son nom est Diabolus, le diable. Totalement converti à la religion du pasteur fanatique, Willa encense dans des séances publiques pathétiques la bonne morale à un public évangéliste galvanisé. Ces mêmes scènes du lieu expiatoire on a l'impression cette fois d'être dans un tabernacle et répétées un peu plus loin dans une dimension totalement cérémonielle. Le pasteur reproduit le meurtre fondamental de Caïn sur la pauvre veuve qui s'offre en sacrifice.
1: Vous l'aurez compris en écoutant Lionel Tardif, L'ami du chasseur est un film culte qui a inspiré nombre de cinéastes. On peut citer Stanley Kubrick qui l'a vu et qui a sans doute réécrit le Shining de Stephen King avec quelques références à ce film classique. D'autres réalisateurs contemporains en ont fait des variations. On va noter le The Other de Robert Mulligan, L'autre rive aussi de David Gordon Green, avec effectivement des images de passages, de rivières. On peut dire qu'on a dans ce film l'essence du symbolisme merveilleux, l'idée d'un enfant sans père qui démasque un faux père, et la thématique de la peur est très bien traitée par Lockton, puisqu'en fait, cet enfant va échapper à la peur pour plusieurs raisons. Cette idée d'une protection de cette femme mentor, le sermon par la montagne, et finalement, à travers les épreuves, une éducation à la conscience, à la compassion. Voilà, ce très beau conte de fées, à la fois objectif, mais aussi un voyage intérieur, est totalement atemporel, on va dire, on peut le revoir. Il est marqué par l'histoire de la dépression aux États-Unis, certes, mais il a toujours une force quand on le revoit. D'où l'idée, bien entendu, de revoir ça au cinéma, si possible, mais dans la belle édition, réédition. On avait souvenir d'un livre de Philippe Garnier dans une édition collector, une autre édition collector plus petite avec un livret. Et là, on est dans un steelbook. C'est le 70e anniversaire du film, qui date de 55, on l'a dit. Et Whiteside nous donne un certain nombre de compléments. On va donner quelques éléments, notamment ce travail de 160 minutes où on a Charlton au travail, 160 minutes de documentaire pour voir cet acteur au travail, c'est assez extraordinaire. Un petit entretien avec Robert Mitchum qui dure 3 minutes et qui est important, et puis l'entretien avec le directeur de la photo Stanley Cortez qui dure 12 minutes. Ça donne un éclairage sur ce grand classique du cinéma qui est La Nuit du Chasseur, donc disponible en Blu-ray Steelbook Collector chez

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3: Bonjour à toutes, bonjour à tous. Aujourd'hui, dans Territoire d'artistes, sur Radio Aviva, on a le plaisir de recevoir deux personnes. Alors, je vais commencer par les dames ou les demoiselles. Donc, à ma droite, c'est Nati.
4: Bonjour.
3: Nati. Alors, bonjour. Nati, vous faites ?
4: Moi, je suis MC sur Montpellier. Bon. Donc, c'est-à-dire, je suis maîtresse de cérémonie pour des événements divers sur Montpellier. Ça peut être du chant, des concerts, des animations, sportives, pas sportives.
3: C'est très bien. Et mon personnage qui est à gauche, il s'appelle
5: Taliano.
3: Taliano. Bonjour, Taliano.
5: Bonjour, merci de me recevoir.
3: Alors, Taliano, on va démarrer par vous parce que Taliano, c'est votre nom de scène.
5: Exactement.
3: Ça fait un peu italien. Mais je pense que c'est fait exprès.
5: Exactement.
3: Parce que notre ami Taliano, dans son projet musical, il a déjà fait une quinzaine de morceaux. Il a travaillé et écrit une quinzaine de morceaux. Taliano, il est sur un projet qui s'appelle Dori.
5: Exactement.
3: Avec, j'ai bien dit
5: Dori.
3: Dori. Alors, Dori, Dori, c'est quoi exactement? Parce que vous allez voir, on va vous en parler parce que c'est visible sur l'ensemble des plateformes et autres. Mais Taliano, expliquez-nous d'où vient cette idée de Dori et pourquoi vous avez travaillé sur ce projet.
5: Alors, Dori, c'est un morceau, interculturel qui mélange plusieurs cultures, de l'italien et de l'arabe principalement, avec quelques phrases, quelques mots en français. C'est né par rapport à une exigence de mélanger les cultures. Il faut savoir que je suis italien-marocain. Et donc ce morceau-là, il mélange parfaitement mes cultures, mes aspirations et mes influences musicales. Et donc c'est né, je dirais, suite à un besoin que les gens sachent qu'il y a quelqu'un qui peut faire ce pont culturel entre le Maroc et l'Italie.
3: Alors en plus, on va avoir la chance, parce que ceux qui nous écoutent, on va vous donner toutes ces informations. On vous voit dans un clip qui a été tourné, Place de la Comédie.
5: Exactement.
3: Et Place de la Comédie, c'est pas au Maroc, c'est pas en Italie, c'est en France.
5: Je sais.
3: Et pourquoi donc Place de la Comédie, Taliano?
5: Écoutez, à Marrakech, il y a Jamel Elfna.
3: Oui, à Marrakech.
5: Et à Montpellier,
3: oui.
5: On a Place de la Comédie.
4: C'est ça.
5: C'est à peu près le même concept. Il y a juste la zone géographique qui change. Mais pourquoi Montpellier? Parce que c'est la place principale de la ville et c'est là où je rencontre et je découvre pas mal d'artistes et des gens qui ont du talent. Et je pensais que c'était bien de m'exprimer là-bas aussi.
3: Alors, je pense aussi qu'on a parlé de Marrakech tout à l'heure. Bon, cette place Jemaa el-Fna, il y a plus d'un million de touristes et de visiteurs par an, ce qui est gigantesque, un million.
4: Oui.
3: Mais c'est aussi un haut lieu traditionnel de diversité par rapport à l'identité marocaine, oui. Avec surtout la musique nawa qu'on entend, qu'on voit. Donc, qu'est-ce que c'est? Ben, c'est des musiciens qui ont des espèces de castagnettes, c'est ça?
5: Exactement.
3: ça les fait rigoler. Ça s'appelle des caracouebs, et c'est des castagnettes métalliques, ça fait un bruit d'enfer.
5: Oui.
3: Et puis alors, des chapeaux, puis un truc sur le chapeau, et on fait tourner la tête,
5: c'est
3: et on se fait des castagnettes. Ça fait un boucan d'enfer, mais c'est très très prenant.
5: Et
3: on a envie de danser, etc. Et donc, je pense que ce que vous voulez faire, Taliano, c'est avec la musique italienne, dont le bel canto, mais aussi des belles musiques d'Italie. Vous voulez marier tout ça pour essayer de faire une espèce de musique à la fois traditionnelle, mais à la fois une belle musique.
5: Moderne, exactement. C'est ça l'idée, oui.
3: Et les gens qui vous écoutent, ou quand vous passez quelque part, qu'est-ce qu'on vous dit, les bonnes réflexions? Alors, les mauvaises réflexions, on n'en parlera pas. Hein. Pas Nati,
4: on les garde pour nous.
3: Nati. Ne faites pas de réflexion à votre ami.
4: Non.
3: Mais qu'est-ce qu'on vous dit? Tiens, c'est quelque chose qu'on n'a pas trop entendu, on ne connaît pas trop votre musique.
5: Exactement. De plus en plus, dernièrement, je commence à recevoir des bons retours là-dessus. Exactement, les gens qui me disent c'est assez original, c'est assez nouveau de mélanger autant des sonorités raï, orientales, à de l'italien, à des sonorités latino. Et donc, c'est quelque chose qui plaît aux gens et ça me fait énormément plaisir parce que ça veut dire que voilà. après toutes ces années de travail, je pense que ça va payer dans pas longtemps.
4: Bah oui.
3: Alors Taliano, dans votre dossier de presse, on dit que ce que vous faites est fédérateur, accessible. C'est beau, hein? Et profondément humain. Ça veut dire que quand vous chantez, vous dites des choses qui sont profondément humaines?
5: Exactement. Mais par exemple, dans mon dernier single Dolly, je parle de réussite, je parle de persévérance, jamais lâcher. Je parle aussi de être en Europe en situation irrégulière, sans papier. Donc c'est vraiment un morceau qui peut parler à tout le monde, à vos tantes, à vos cousines, aux SDF qui traînent en bas de chez vous.
3: Vous voyez, il parle beaucoup de femmes, hein, à vos tantes, vos cousines.
4: Ouais, je vois
3: pas,
4: ça.
3: Il dit pas à votre voisin sympa.
4: C'est ça. Il y a que les femmes en précarité, selon Taliano.
3: Et alors, avant qu'on vous écoute, parce qu'il va y avoir une page musicale, ce clip de Dory a été développé avec le soutien de la ville de Montpellier. Alors, comment ça se fait? Et vous avez vu qui pour travailler sur votre projet, Taliano?
5: J'ai demandé des autorisations, pardon, au bureau des tournages. C'est le deuxième projet sur lequel on bosse ensemble déjà. Et j'aime bien, parce que j'aime bien faire les choses proprement, parce que voilà, j'allais mobiliser un espace quand même sur la place de la comédie, et j'avais envie qu'ils me donnent leur soutien aussi, parce que c'est quelque chose de culturel, ça touche à toute la communauté maghrébine et pas que à Montpellier. Et donc c'est avec grand plaisir qu'ils m'ont validé le projet, le deuxième, et ils ont beaucoup aimé. Ils attendent juste la fin des élections électorales pour me republier, ils m'ont dit.
4: Ce qui est normal.
3: Alors, il est dit que les gens qui ont collaboré, les gens qui et les passants ont pu boire du thé arabe et des dattes qui ont été offertes, oui. Qui a créé un moment interculturel fort et symbolique, largement relayé dans les médias sociaux. C'est vrai, ça a été un super moment de convivialité. Oui.
5: Vous pouvez demander à Nathalie ici présente.
4: Moi-même, j'ai pu participer à la distribution des dattes. Et puis pour le coup, justement, c'était hyper, ils étaient hyper réceptifs, les personnes qui s'arrêtaient, ils étaient très curieux de savoir qu'est-ce qui se passe en pleine place de la comédie. En plus, il y avait plein de couleurs, et en plus il y avait les musiciens avec leurs costumes, tout ça, la musique plus le thé. Donc pour le coup, ça a amené énormément de monde autour de ça, et qui a fait que ça a fait une effervescence autour du clip, qui est ce qui a donné en image par rapport à Dory.
3: Alors Nati, on termine cette première partie de cette émission de Territoire d'artistes, et on va écouter donc les musiques de Taliano, donc de Dory, et on reviendra dans quelques minutes, une fois écouté ces musiques, le temps de manger une petite date et puis un petit thé à la menthe.
4: C'est ce qu'on aime.
3: Ah, c'est fou. Allez, rejoignez-nous dans quelques instants sur Radio Aviva.

0: Bien, alors, on est de retour ici, à Radio Aviva, territoire d'artistes, et on reçoit aujourd'hui donc Taliano, c'est son nom de scène, qui a fabriqué et fait et créé 15 déjà morceaux de musique. C'est un projet musical dont le dernier qui s'appelle Dolly, qui a déjà été vu 90 000 fois sur diverses plateformes. Et en face de moi aussi, j'ai Nati. Et Nati prend le relais après cette belle musique qu'on vient d'écouter. On a dansé dans le studio. Merci. On a bu du thé, on a mangé des dattes. Maintenant, ça va bien. Alors Nati, qui êtes-vous Nati?
1: Alors moi, je m'appelle Nati, je viens de la région parisienne, ça va faire bientôt 3 ans que je suis ici. Et moi, si vous voulez, j'avais pris un chemin pour être moniteur éducateur, et au final, l'appel de la scène a été beaucoup plus fort quand j'ai commencé à aller aux soirées montpellierennes, où la culture rap est beaucoup prononcée sur Montpellier. Et du coup, en tant qu'ancien géo en fitness pour les tour opérateurs, j'ai décidé d'être MC pour pouvoir mettre en valeur leur musique et leur art.
0: Alors MC, à part MC Solar ou MC Slash, voilà, MC, non, ça veut dire, c'est un
1: maîtresse
0: code.
1: Maîtresse de cérémonie.
0: Et en voilà, gros, je fais maîtresse en sorte
1: que les gens passent une très bonne soirée de A à Z avec des animations et des accents assez clés pour la soirée.
0: Alors justement, quand on est vecteur de créer une belle soirée, etc., est-ce qu'il y a des choses qu'il faut surtout pas oublier avant de créer? Il y a des informations qu'il faut surtout avoir.
1: Bah oui. Bah déjà, il faut rappeler qu'on est dans un lieu, on est là pour passer un moment agréable, dans un moment safe, dans le sens qu'on n'est pas là pour s'emboucaner pour un bout de pain ou je sais pas, ou je sais pas pour un shot. On est là pour vraiment passer un moment ensemble, dans un moment inclusif avec un public complètement différent, à tout âge aussi intergénérationnel, pardon, qui est très important pour moi, et surtout que les gens se souviennent de nos soirées. C'était un moment plutôt agréable, et pourquoi pas me dire, ouais, la prochaine, c'est pour quand?
0: Alors justement, une des dernières soirées que vous avez fait, qui a marché du feu de Dieu, est-ce que c'était pour les réveillons, ou ça a été, parce que là on est au mois de février?
1: Alors pour le coup, la dernière, c'était une release party qui s'est passée au Circus, donc qui est au centre, et c'était Tanis, aussi un artiste de Montpellier, qui est aussi très en place également sur Montpellier. Faut, au niveau de...
0: Alors, Taliano, vous êtes d'accord avec moi?
2: Elle parle de la concurrence.
0: Elle parle de la concurrence. Alors, en plus.
1: C'est pas de la concurrence, parce que en soi, c'est deux styles différents.
2: Je plaisante.
1: Et puis, j'en suis sûre que si un jour, ils ont l'occasion de pouvoir travailler ensemble, ça va être juste magique.
2: Mais j'y étais même moi présent à cette cérémonie de sa release party, et c'était très bien. Ouais. Tu as très bien animé la soirée.
1: Merci.
2: Bravo.
1: Et pour le coup, maintenant, je serai amenée à faire mes propres événements. Donc du coup, ça va s'appeler SAD, Association SAD. Vous allez me dire pourquoi SAD, alors qu'en anglais, ça veut dire triste. Mais dans notre association, ça veut dire système antidéprime. Et on va vous expliquer pourquoi.
0: Système antidéprime. Bien.
1: Bien joué, non?
0: Taliano, alors Taliano, est-ce que vous voulez qu'on nous explique ce que c'est un système antidéprime?
2: Oui, avec grand plaisir.
0: Il n'y a pas des massages ou des trucs affreux, non?
1: Non, pour le coup, c'est quand on dit SAD pour système antidéprime, c'est pour le coup que, comme je vous disais juste avant, on accueille vraiment, on aimerait avoir un public très inclusif à tout âge, et de pouvoir matcher sur différents événements, des événements qui nous ressemblent et qui pourrait parler à un multitude de personnes. Donc il peut y avoir des événements event où on va faire amener avec des DJ et une particularité, pourquoi pas un violoniste ou un saxophone, pourquoi pas nos événements open mic qui est déjà très connu sur Montpellier, mettre une autre touche sur l'animation justement au micro par mon biais. Et ensuite, moi, ma particularité aussi, je suis prof de Zumba, de faire des apérofites.
0: Ah mais Taliano, Zumba, vous en faites pas de la musique Zumba un peu?
2: J'en fais, mais je suis pas très bon en danse, donc.
1: C'est pas très grave, parce qu'encore une fois, la Zumba, c'est quelque chose, on va dire, c'est du sport maquillé en danse, histoire de pouvoir amener un monde de personnes et se dire, ouais, je fais du sport collectivement parlant.
0: D'accord. Alors Taliano, on revient un peu vers vous. Donc je répète que c'est votre nom de scène, que le projet Dolly a vu déjà par 90 000 personnes. Aujourd'hui, bon, vous développez ce projet. Est-ce que déjà vous êtes en train de bâtir des ponts pour demain? C'est-à-dire que vous continuez sur un mix de musique italo, maroco, française?
2: Oui, c'est ça.
0: Et corse?
1: Non, je crois qu'il y a que ça. Je crois c'est italien, marocain et français.
0: Est-ce que vous êtes déjà sur des projets, peut-être d'autres musiques, ou vous voulez ramener des instruments complémentaires?
2: On va dire que j'ai commencé déjà sur les prochains singles qui vont venir et on reste toujours sur cet esprit-là, oui, très mélange de langues. Je pense que c'est une voie que j'ai envie de continuer là-dessus parce que je vois que ça plaît et j'ai des bons retours. Et même moi, je suis heureux quand je le fais et je pense que c'est ce qui compte le plus dans la musique.
1: D'être passionné, surtout.
0: Alors maintenant, il nous reste une minute. Alors on va juste regarder où on peut vous voir. Alors Taliano, je reviens vers vous. Donc avec votre projet Dolly, on peut l'avoir sur tous les réseaux,
2: sur toutes les plateformes, sur Spotify, Deezer, Apple Music, YouTube.
0: Bon, ça s'écrit D-O-R-I.
2: Exactement, voilà. Dolly.
0: Et votre nom, Taliano, il n'y a pas deux L. Hein,
2: exactement.
0: En français, on aurait tendance à mettre deux L. On aime bien rajouter des choses.
2: Taliano, comme talent.
0: Voilà. Et est-ce que vous pouvez nous parler peut-être un prochain concert dans la région de Montpellier?
2: Alors, j'ai un open mic demain soir, en Suisse, à Genève.
0: Ah oui, c'est
1: C'est un peu loin.
2: Mais pour l'instant, je reviendrai... en concert sur Montpellier, je dirais à partir de mars. Une petite trêve, là, il y a le mois de Ramadan qui arrive. Donc je vais me consacrer un peu à la foi et remettre en place les idées.
0: Nati, je vous demande pas de remettre en place vos idées.
1: Non, ça
0: tout
1: va
0: bien. Alors oui. Vous, la prochaine animation?
1: Alors moi, la prochaine, je pense que ça sera mi-mars.
0: Mi-mars.
1: Mi-mars.
0: Et vous avez déjà un lieu à peu près?
1: On attend confirmation, mais je pense que ça sera au Circus de nouveau.
0: D'accord. Et le Circus, vous savez comment on peut y accéder? C'est facile, il y a des trams.
1: Oui, alors là, pour le coup, vous avez accès. Bah, ça nous rejoint directement à la place de la Comédie, en prenant la ligne 1 ou la ligne 2. Et une fois que vous êtes sur la place, vous voyez le McDo qui est en face de vous, vous allez toujours tout droit, et c'est sur votre... droite.
0: Et c'est là que vous voyez arriver Taliano avec
1: avec Nawa, tous les musiciens,
0: les dates et le thé à la menthe. Et tu dis encore, tu tournes ton clip sur la Comédie la nuit. Écoutez, l'un et l'autre, on a été vraiment heureux de vous avoir ici sur votre projet musical et puis votre projet de vie, de travail, Nati.
1: Merci.
0: On vous félicite de prendre des initiatives.
1: Merci
0: on vous félicite d'être créateur et d'être créatif parce que c'est pas simple et
1: non.
0: C'est pas simple de plaire aux uns et aux autres. Vous savez, il y a tellement de musique dans ce bas monde.
2: Oui.
0: Et on espère vous recevoir prochainement quand vous serez à votre cinquième album, hein, ou des grandes salles, l'Arena.
1: C'est
0: et puis,
1: ça, moi ce serait un kiff, ce serait génial. Ouais.
2: Merci à vous encore de nous avoir accueillis et reçus.
0: Bah écoutez, Taliano, merci, Nati, merci, et à très très vite
1: sur
0: Radio Aviva.
1: Mes réseaux, c'est pas Nati, c'est Salvamour. Donc,
0: ah oui, c'est vrai. Salvamour, avec un O-R à la fin.
1: O-U-R.
0: O-U-R, Salvamour.
2: Salvamour.
1: Pourquoi vous allez me dire? C'est parce que j'aime beaucoup Salvador Dali, et c'est une contraction de Amour et Salvador Dali, tout simplement.
0: Allez, c'est bien.
2: Allez suivre Salvamour.
1: Voilà, donc n'hésitez pas pour tout événement, donc que ça soit les bars, pas les bars, les musées ou des artistes émergents. Donc pour toute release party accompagnée d'une animation d'enfer, n'hésitez pas à me joindre sur les réseaux.
0: Merci Salvamour.
1: Merci.
0: Et merci à tous.
1: Merci à vous.
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0: Bonjour Monsieur le Rabbin.
1: Bonjour.
0: Bonjour chers auditeurs. Nous nous retrouvons aujourd'hui Monsieur le Rabbin pour parler de la Gématria. Alors la Gématria, c'est un grand sujet dans notre religion. Donc je vais faire une petite introduction pour expliquer à nos auditeurs ce qu'est la Gématria, ce que j'ai trouvé sur Internet. Mais après vous allez rentrer beaucoup plus dans les explications. Branche de la Kabbale juive qui s'occupe d'interpréter sur une base mathématique les données chiffrées du texte hébreu de la Bible. Chaque lettre de l'alphabet hébreu a une valeur numérique. Donc on utilise ces valeurs électriques dans des mots ou dans des groupes de mots. Donc vous allez nous expliquer. Donc monsieur le rabbin, la première question, qu'est-ce que pour vous la Gématria ?
1: C'est vrai que c'est un grand sujet et intéressant aussi. Alors c'est vrai que tôt le matin, on va peut-être faire un peu travailler nos ménages. En tout cas, le mot Gématria, alors qu'on dit Gématria ou Gématrie, certains disent aussi Gématrie. Alors est-ce qu'il y a un lien avec le mot géométrie ? Il est possible, c'est possible. Mais en tout cas, Gématria, on peut dire que c'est donc la valeur numérique. C'est ce qu'on traduit d'un point de vue simple. C'est en fait une forme de numérologie. C'est également une exégèse. C'est propre au texte biblique. Dans son analyse, c'est vraiment typique de l'analyse du texte biblique. Ça consiste alors à additionner effectivement la valeur numérique des lettres d'un ou de plusieurs mots et pour se lancer, on va dire, à une interprétation du texte. C'est surtout ça l'enjeu. C'est qu'il y ait une interprétation possible grâce à ces associations, donc de chiffres. On avait déjà évoqué, nous, la notion de ce qu'on appelle le pardès. Le pardès, c'est littéralement le verger, mais c'est également, on avait dit, les quatre types d'interprétation du texte biblique. Nous avons le pshat, c'est-à-dire ce qu'on avait appelé, même l'ultra-littéralisme, c'est-à-dire le sens littéral, mais le mot pshat, on l'avait déjà évoqué, veut signifier également le fait de déshabiller, pochette, le fait de déshabiller, c'est-à-dire qu'on a plusieurs couches qui se superposent au niveau de la compréhension, et dans la notion de pshat, on a vraiment le sens littéral le plus simple, mais qui peut effectivement, en creusant davantage, nous faire entrevoir d'autres notions et nous donner un sens tout à fait nouveau au verset. Et c'est ça qui est important, c'est que l'hébreu, c'est une langue simple. C'est une langue simple, bien que l'expression dit c'est de l'hébreu pour dire que c'est compliqué, mais c'est une langue simple qui nous ouvre, on va dire, à une infinité de sens et dont la tradition juive établit bien sûr que ce texte est d'origine divine. Donc c'est ce qui va nous permettre d'avoir accès à ce sens qui est, on va dire, infini quelque part. Donc vous aviez énoncé la Kabbalah. Alors la Kabbale, elle va notamment permettre d'explorer, on va dire, le monde du divin à sa façon. La Kabbalah, je le rappelle, ça veut dire réception. Le fait de recevoir, c'est le sens ésotérique, mais c'est également donc un mode d'interprétation. C'est ce qu'on appelle le sod, justement. Dans le mot pardès, excusez-moi, on avait cité au départ le mot pardès, qui veut dire le verger. En fait, ce sont les lettres P, Resh, Dalet, sa mère. Le P fait référence au pshat, le Resh fait référence au remez. Le remez, justement, c'est l'allusion, c'est le signe, mais c'est la Gématria appartient à ce domaine-là. Il appartient au domaine du remez. Donc c'est le deuxième volet, si l'on peut dire, après le pshat. Et ensuite, nous avons donc le dalet qui fait référence au drash, c'est l'allégorie, c'est l'interprétation, et le samer qui fait référence donc au sod, justement au secret. C'est le secret, ça, justement, la Kabbale en fait partie. On associe toujours la Gématria à la Kabbale, enfin du moins on a tendance à l'associer à la Kabbale, alors qu'en fait, si on regarde d'un point de vue historique, la Kabbale entre en scène, on va dire, à la fin du 11e siècle, au début du 12e siècle, et pourtant, nous trouvons déjà des allusions de Gématria déjà dans le Talmud. Pour ajouter encore à ce qu'on disait, la Torah est, on va dire, un organisme que l'on appelle également gouffé Torah. C'est une expression qui revient souvent. Gouffé Torah, littéralement, c'est le corps. Gouffe. C'est le corps. Eh bien, il y a le corps de la Torah, mais si on veut, avant de vouloir analyser l'âme de la Torah, eh bien, il faut effectivement analyser d'abord le corps de cette Torah. Donc, d'un point de vue de la valeur numérique, comment est-ce qu'on procède? Si on veut, il y a 22 lettres de l'alphabet hébraïque, bien sûr, et 5 lettres finales. Donc, nous avons le Aleph, le Bet, le Gimel, ça ressemble à Alpha, Beta, Gamma. Mais nous avons donc de Aleph jusqu'à Tav. Voilà. Nous avons de Aleph jusqu'à Tav, et il y a 22 lettres. Eh bien, le Aleph correspond au chiffre 1, puisque c'est justement la première lettre de l'alphabet, et nous allons continuer ainsi jusqu'à la lettre Yud, qui est la lettre qui équivaut à la valeur numérique qui a pour valeur numérique plutôt 10. Mais ensuite, nous allons sauter de dizaine en dizaine, c'est-à-dire à partir du kaf, qui est la lettre suivante, le yud, on aurait pu croire que c'est 11. Eh bien non, c'est 20. Et ainsi de suite, lamed 30, mem 40, jusqu'à arriver au kouf, qui est 100, qui vaut 100. Et à partir du kouf, eh bien, nous sautons de centaine en centaine, et le resh vaudra 200, et du coup, le tav, dernière lettre de l'alphabet, vaudra 400. Alors, certains vont également ajouter ces fameuses lettres sophiotes, les lettres finales. Il y a des lettres, elles sont appelées menat separ, c'est-à-dire le mem, le nun, le tzadik, le p et le raf. En fait, ce sont des lettres qui, lorsqu'elles sont en fin de mot, s'écrivent différemment. Elles se prononcent de la même façon, mais elles vont s'écrire différemment. Ce sont des lettres finales. Eh bien, si j'ajoute ces lettres finales, ces cinq lettres finales, certains vont dire, et c'est pas tout le monde qui l'utilise de cette façon-là, certains vont dire que, justement, le même sophite vaudra 500, ensuite 600, 700, jusqu'à arriver donc à 900. Voilà, si on veut, pour la structure de la valeur numérique, c'est-à-dire, c'est ce qui nous permet, encore une fois, dans un mot, eh bien, de pouvoir en trouver un sens grâce à cette valeur numérique et essayer d'en faire une analyse.
0: Alors, monsieur le rabbin, est-ce que vous pouvez nous citer quelques exemples ?
1: Bien sûr, alors
0: parce que c'est assez complexe.
1: C'est vrai, il y en a beaucoup. Il y en a vraiment beaucoup. Pour en citer quelques-uns, puisque nous étions, il n'y a pas longtemps, dans les sections hebdomadaire que l'on lit, donc le Shabbat, eh bien, nous avons été récemment dans la paracha de Miketz. Miketz, le fameux rêve de Pharaon qui est interprété par Joseph. Et dans cette paracha, eh bien,

0: elle a pour valeur numérique 4, et VAV, le VAV a pour valeur numérique 6. Eh bien, ça fait 210 additionnés ensemble. Eh bien, c'est le temps que les enfants d'Israël sont restés en Égypte, 210 ans. Donc, est-ce ici une allusion, Jacob, lorsqu'il dit à ses enfants « descendez en Égypte », c'est-à-dire « allez-y », puisque à partir de ce moment-là va commencer ce début de ce processus du long exil d'Égypte, puisque c'est à partir du moment où ils vont se présenter face à leurs frères que va commencer donc cette descente ensuite de toute la famille de Jacob. Donc là, allusionné ici, on nous dit « Redou Mitzrayma, descendez donc en Égypte ». Nous en avons vu encore un autre exemple lorsque justement Jacob va bénir les enfants de Joseph qu'il n'avait pas encore vus, qui sont nés donc en Égypte. Jacob va bénir ses petits-enfants qui s'appellent Ephraïm et Ménaché. Et Jacob dira « Ephraïm ou Ménaché ?» Ephraïm et Ménaché, qui Rouven et Shimon seront comme Ruben et Simon, seront comme Ruben et Shimon, Rouven et Shimon pour moi. Alors pourquoi avoir choisi la comparaison de ces deux enfants-là à aux deux autres enfants de Jacob, alors que sont justement les petits-enfants? Eh bien, de manière intéressante, Ephraïm ou Ménaché ensemble, et vous voyez que c'est pas forcément que sur un mot, mais Ephraïm ou Ménaché ensemble vaut, donc, une valeur numérique de 725. Et Kéréouven Véchimon, on pourra leur numérique 726. Alors, c'est très proche, mais souvent, quand il y a un chiffre d'écart, c'est considéré comme étant la même valeur numérique. Donc, tout ça, ici, peut nous dire d'une manière simple, ils seront considérés comme mes propres enfants et intégrés aux 12 tribus. Ou alors, ils sont dans leur valeur numérique, ils sont comme
1: les enfants.
0: Réhouven et Shimon. C'est vrai que de les avoir choisis spécifiquement eux, c'est quand même, donc là, la valeur numérique nous révèle finalement, quelque part aussi, donc, une aide,
1: à ce. Pour comprendre pourquoi Jacob a choisi ses deux enfants les autres.
0: Tout à fait.
1: Merci, monsieur le rabbin. Donc, on va nous retrouver, chers auditeurs, nous retrouverons après une courte pause musicale.

0: Monsieur le rabbin, avant la pause musicale, vous nous avez expliqué qu'il y avait des citations et des exemples dans le Talmud. Qu'est-ce que vous pouvez nous dire là-dessus et quels sont les différents types d'analyses de la Gematria et laquelle est la plus utilisée?
1: Alors, dans le Talmud, l'exemple qui me vient donc à l'esprit, c'est cet exemple-là qui est dit à propos d'Abraham. Alors Abraham, il y a un verset qui est dit à son sujet, « Ekev asher shamma Avraham bekoli » du fait de qu'Avraham, Abraham avait écouté ma voix, donc c'est Dieu qui parle en disant cela. Le mot « Ekev », qui signifie « du fait de », eh bien, pour valeur numérique, 172. Donc, si on se relance dans le calcul, le Aïn vaut 70, Kouf vaut 100, et Bet, la deuxième lettre de l'alphabet, vaut 2. Donc, c'est 172. Eh bien, on sait que l'âge d'Abraham était de 175 ans. Alors, le Talmud dira, eh bien, il y a une différence de 3 ans. Et c'est cela qui va faire dire au Talmud, et ça a été déjà énoncé dans le Midrash, que Abraham a connu son créateur à l'âge de 3 ans. L'éveil de l'enfant qui est capable déjà de voir ce qu'il y a en dehors de lui-même. Donc c'est cette possibilité donc et c'est là où ça peut être intéressant de voir que là on va aussi pouvoir non seulement donner un sens comme on l'a fait comme on l'a vu tout à l'heure, mais là c'est encore plus frappant, c'est-à-dire qu'on va donner une interprétation quand même, une affirmation assez étonnante de se dire qu'Abraham a connu son créateur à l'âge de 3 ans. Alors est-ce que c'est une preuve qui vient étoffer une citation qui est déjà connue ou pas, ou est-ce que c'est grâce à ce procédé-là que l'on déduit les choses? En tout cas, là, c'est une allusion qui est faite.
0: On se rend compte qu'aujourd'hui, qu'un bébé de 3 ans, il change par rapport à un bébé à ses deux premières années.
1: Oui, tout à fait.
0: La troisième année est importante pour,
1: absolument,
0: pour un enfant.
1: Alors, vous m'aviez dit aussi donc les différents types
0: d'analyses de la Gematria, puisque vous nous avez expliqué qu'effectivement, il y avait plusieurs types d'analyses. Donc, est-ce que vous pouvez nous parler des différents types?
1: Oui, il y a plusieurs types d'analyses, mais si on veut, ça reste à peu près la même chose. Donc, on a des appellations. C'est vrai qu'on voit souvent plusieurs types d'appellations, notamment ce qu'on appelle Gematria Sidouri. Gematria Sidouri, c'est tout simplement le fait que nous disions tout à l'heure que lorsque nous arrivions à la lettre Yud, qui a pour valeur numérique 10, eh bien, à partir du Yud, quand je passe au Kaf, ce n'est pas 11, mais 20. Ouais. Eh bien, dans la Gematria Sidouri, on ne respecte pas cet ordre. C'est bien le Kaf qui vaut 11, le Lamed qui vaut 12, et le Mem qui vaut 13, et jusqu'à arriver donc au Tav qui vaut 22. Tout simplement. Donc, certains vont utiliser ce codage. Mais, comme vous le disiez, c'est pas celui qui est retenu. Celui qui est retenu, c'est bien, comme on a cité au départ, qu'à partir du Kaf, nous sautons de dizaines, et qu'à partir du Kouf, nous sautons, donc, au niveau des centaines. Alors, il y a aussi ce qu'on appelle la Gematria du Miloui. Miloui, c'est intéressant. Parce que là, c'est vrai que ça, cette analyse, ce type d'analyse est retenu. Ce Miloui, c'est de faire entendre que la lettre, dans sa prononciation, quand je dis, par exemple, Aleph, c'est vrai que la lettre Aleph est représentée de manière calligraphique d'une certaine façon, avec une barre qui est inclinée et deux Yud sur les côtés, de part et d'autre, en haut et en bas. Donc on a dans cette approche-là de la lettre, le fait que le mot Aleph, eh bien la lettre Aleph est représentée de cette façon-là, mais lorsque je dis Aleph, j'entends également la lettre Aleph, l'Amed, est fait Aleph, puisque si je veux écrire le mot Aleph, eh bien je vais l'écrire Aleph, Lamed, Fé. Donc je vais également avoir une autre association de calcul en prenant la lettre Aleph, la lettre Lamed qui vaut 30 et la lettre Fé qui vaut 80. Donc en fait, soit je considère que le Aleph vaut 1, ou soit je considère qu'il vaut 111. Voilà, si vous voulez, ce qu'on appelle le Miloui. Et c'est intéressant aussi parce qu'il y a vraiment des milliers d'exemples, si on peut dire pratiquement, sur ce type d'analyse, et on retombe avec des interprétations qui sont également très très intéressantes.
0: Donc, vous nous avez expliqué que la plus utilisée quand même maintenant, c'est l'analyse classique.
1: On appelle Gematria, si on peut dire classique, oui, si on peut dire classique, c'est pas, ouais, c'est vraiment qu'on peut le dire.
0: Et monsieur le rabbin, donc, et avec toutes ces nouvelles types d'analyses, qu'est-ce que vous pouvez nous dire de plus? Et à quoi sert la Gematria, alors, en fait? Alors, en dehors de cette analyse et ce fait qu'on puisse rapprocher les mots à...
1: Ouais. Alors, c'est pas simplement, c'est vrai, c'est pas simplement une association de chiffres, un calcul, mais on va donner un exemple qui me semble bon. Alors, j'invite les auditeurs peut-être à se concentrer. C'est pas tout à fait facile, mais l'exemple me semble intéressant. Lorsque Abraham justement était âgé, donc il venait d'enterrer sa femme Sarah. C'est dans le récit biblique. Sarah donc est décédée à l'âge de 127 ans. Et juste après l'enterrement de Sarah, eh bien le verset nous dit « Ve'Avraham zaken » et Abraham était âgé, avancé dans les jours, et Dieu l'avait béni bakol. Le terme qui est utilisé, c'est bakol. Bet, kaf, lamed. Littéralement, on pourrait le lire « Et Dieu avait béni Abraham en tout point de vue ». Alors, Rashi va intervenir et il va utiliser la gematria et il va nous dire « Bakol a la même valeur numérique au lebe gematria ben » a la même valeur numérique que le mot « ben » que le mot « fils ». Et Rashi nous dit « Et puisqu'il avait un fils, eh bien il faut le marier ». Souvent, les commentaires de Rashi sont énigmatiques et là, c'est un bon exemple. Pourquoi ? Parce qu'il va falloir trouver un lien. C'est pas simplement le fait que le mot « bakol », alors c'est vrai que « bakol », « bête », Kaf et Lamed, en tout, font 52. Et le mot Ben, Bet, Nun, eh bien, vaut également 52. Donc c'est vrai, mais j'aurais très bien pu trouver un autre mot. Alors là, c'est intéressant parce que, juste après ce verset, le verset suivant, qui nous dit qu'Abraham avait reçu cette bénédiction et qu'il était donc âgé, Zaken, qu'il était vieux, eh bien, on nous dit qu'il avait convoqué son serviteur Eliezer, le serviteur d'Abraham, pour aller trouver une femme à son fils, donc Isaac. Et là, il le convoque, il lui demande donc d'aller chercher une fille dans son pays d'origine. Et c'est vrai que dans la transition, on a du mal à comprendre le cheminement du récit biblique. Pourquoi passer de l'enterrement de Sarah à ce récit-là ? Eh bien là, si on veut, Rashi est en train déjà dans un premier temps de justifier que le mot « bakol » eh bien va avoir un lien avec le fils qui doit se marier. Et dans le récit biblique, je vois que juste après, effectivement, eh bien, Abraham charge son serviteur de trouver une femme pour son fils. Alors, là où c'est intéressant, c'est que bakol, et là on va rentrer dans l'analyse, puisqu'il va falloir trouver encore une fois un sens, c'est que le mot bakol, ça fait partie des attributs divins. Il y en a plusieurs, dont notamment la générosité, le chesed, la gevura, la rigueur. Et bakol, eh bien, nous disent, le Narmanide, le Ramban, nous dit que, eh bien, c'est le lien entre Shamaïm va'aret, c'est le lien entre le ciel et la terre. C'est-à-dire que nos patriarches, les patriarches, vivaient de manière, on va dire, tout à fait en phase avec le projet divin. Ils étaient le reflet parfait dans ce monde-ci de ce qui devait être perçu en haut, et eux percevaient les choses et les vivaient, on va dire, pleinement. Ils faisaient le lien entre ce qui était en haut, dans les mondes supérieurs, et en bas, dans les mondes inférieurs. Eh bien, bakol, c'est justement le fait de relier ces deux mondes. Et voilà pourquoi aussi Sarah fut enterrée dans la grotte de Marpella, et Abraham a insisté pour cela, parce que Marpella renvoie à cette notion de dualité, de kafoul. La racine du mot, c'est kafoul. Eh bien, à partir de là, puisque Abraham avait un fils, ce fils devait s'inscrire aussi dans cette dimension du bakol, de cette notion-là. Eh bien, c'est pour ça que Eliezer, et c'est un stratagème assez étrange, Eliezer va justement arriver à l'endroit espéré où il allait attendre la compagne, la fameuse future femme de Isaac, et il va se dire que si cette femme-là lui propose, cette jeune fille-là lui propose de lui servir à boire, à lui mais également à ses chameaux, eh bien ce sera celle-là qu'il choisira. Et c'est intéressant parce que le verset nous dit qu'il va voir cette jeune fille de loin, Vayarotz à Eved Likrata. Il a couru à sa rencontre. Pourquoi a-t-il couru à sa rencontre ? Eh bien, Rashi, encore une fois, intervient et nous dit parce qu'il a vu les eaux qui étaient donc, où elle s'apprêtait à puiser de l'eau, eh bien, les eaux sont montées littéralement à sa rencontre. Et nous savons qu'il y a eu une césure dans la Genèse, une césure entre les eaux d'en haut et les eaux d'en bas. Et ces eaux-là sont restées, si l'on veut, quelque part un peu triste, si l'on peut dire, de ne pas être unis aux eaux d'en haut. Les eaux d'en haut représentent les influences du monde supérieur, les influences positives, et les eaux d'en bas représentent les mondes inférieurs. Et bien, lorsqu'il a vu que cette fille, à sa rencontre, les eaux voulaient s'unir à nouveau, eh bien, il a compris que cette fille rentrait dans cette dimension du bakol, du kol, que Abraham avait reçu comme bénédiction. Eh bien, là, il a compris qu'effectivement, c'était la compagne qui était la plus méritante pour son fils, pour le fils de son de son maître Abraham. Et c'est pour ça qu'en fait Rachid ici va nous dire le mot bacol a la même valeur numérique que le mot ben, mais il va falloir effectivement le comprendre. Donc là, dans cette description des choses, on comprend que finalement ce n'est pas simplement une association de coïncidence entre les lettres, mais c'est simplement donc pour expliquer plus profondément le sens du verset.
0: Alors on va quand même demander, monsieur le rabbin, avant de terminer cette émission, aux auditeurs de bien vouloir nous dire s'ils ont tout compris, parce que c'est assez complexe la gematria, et il faut se mettre à faire des exemples. Donc il faut aller chercher et le mot, et l'alphabet hébraïque qu'on trouve sur internet, donc pour avec les chiffres, pour pouvoir faire des exemples et comprendre. Merci monsieur le rabbin, donc nous nous retrouvons vendredi prochain pour une nouvelle émission. Shabbat shalom, merci. Monsieur le rabbin, Shabbat shalom aux auditeurs. Et à vendredi prochain.

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1: Bonjour à toutes et à tous et bienvenue dans votre agenda. Voici les événements et les sorties à venir. Tous les week-ends, passez un moment convivial au Théâtre Beaux-Arts Tabar. Retrouvez des spectacles issus du Festival d'Avignon et les artistes toujours plus talentueux. La soirée ne s'arrête pas là, la buvette du théâtre vous propose de partager un bon moment avec les artistes. Profitez du tarif Youth pour assister à certains spectacles à seulement 6 euros. Et vous pouvez vous aussi monter sur scène. Des stages sont proposés tout l'été pour vous faire découvrir l'univers du théâtre. Montez au sommet de la tour Urbaine 5 et admirez la vue à couper le souffle. De là-haut, vous pourrez voir les Jardins des Plantes, le Pic Saint-Loup ou encore le Corum. Venez également découvrir l'intérieur de la cathédrale Saint-Pierre, la seule église médiévale de l'Écusson ayant survécu aux guerres de religion. Les visites guidées sont organisées par l'Office de Tourisme. Toutes leurs informations sont sur leur site internet. Pour plus de fraîcheur, rendez-vous à la grotte de Clamouse, située dans les gorges de l'Hérault. Elle abrite de rares cristaux d'aragonite. Un voyage hors du temps qui vous fera découvrir la richesse de notre département. Des guides passionnés vous expliquent l'histoire de la grotte. La visite est proposée à partir de 13,50 €. Et pour plus d'aventures, vous pouvez tester le Spéléoparc et l'Escape Game. Première fois, première photo. C'est le nom de la nouvelle exposition du pavillon populaire. Jusqu'en novembre 2026, le musée célèbre l'esprit pionnier de la photographie. Des premiers clichés de grands photographes aux inventions insolites, la visite est l'occasion de plonger dans 200 ans d'histoire. Rendez-vous au pavillon populaire de l'esplanade Charles de Gaulle, la visite est gratuite. On termine l'agenda avec un peu de sport. À seulement 30 minutes de Montpellier, nous vous proposons de découvrir les anciens salins. À Villeneuve-les-Maguelones, un circuit de vélo vous permet de faire un tour de 13 km. En 2h30, vous pourrez voir des salins datant de l'Empire romain qui ont servi jusqu'en 1969. Et si vous êtes chanceux, vous pourrez même voir un groupe de flamants roses. C'était l'agenda des sorties de Radio Aviva. 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
1: Bonjour à tous. On reste mobilisé dans les Landes pour stopper les flammes. La situation évolue plutôt favorablement sur ce matin le préfet du département. Il n'y a pas eu de reprise majeure cette nuit grâce au travail des pompiers ces dernières heures. Écoutez le préfet des Landes, Gilles Clavreul, qui a fait un point tout à l'heure.
2: On a refait décoller les drones cette nuit et donc on a été amené à réévaluer la situation du feu. La différence, c'est que les deux feux se sont rejoints. Ce qui n'est pas forcément un problème parce que la zone de jonction de toute façon, il n'y avait pas d'enjeu à protéger pour nous et ça fait moins de lisières à traiter. Donc l'un dans l'autre, ce n'est pas une trop mauvaise nouvelle, au contraire. Et on a réévalué aussi l'ensemble du périmètre de surface parcouru par les flammes, c'est 1700 hectares. Voilà, donc le chiffre actualisé, c'est 1700 hectares, mais ça ne veut pas dire 100 de plus qu'hier. Ça ne traduit pas une évolution nette, c'est nous qui avons réévalué l'enveloppe. Voilà.
1: Et notez aussi que 14 départements restent en risque élevé de départ de feu aujourd'hui. Dans le même temps, 28 sont toujours en vigilance orange canicule pour cette dernière journée de la semaine. C'est presque toute la moitié est de l'Hexagone qui est concernée, avec la Corse également. Le quart sud-est qui va encore être fortement touché par les fortes chaleurs dans les prochains jours. L'actualité, c'est aussi ce drame dans le Vaucluse. Une femme de 52 ans a été tuée à son domicile de Valréas. Elle a été retrouvée avec plusieurs blessures au cou et au visage dans la nuit de vendredi à samedi. L'un de ses fils a été interpellé et a reconnu les faits lors de son audition. Nous sommes prêts à rediscuter avec tout le monde à gauche. Les mots de Marine Tondelier dans les colonnes de la Tribune dimanche. La patronne des écologistes propose à ses homologues des rencontres bilatérales à moins d'un an de la présidentielle, après l'échec de la primaire unitaire avec les socialistes. Et puis en foot, le trophée des champions ce soir entre le RC Lens et le Paris Saint-Germain. Première très grosse affiche de la saison en France à une semaine maintenant du retour de la Ligue 1. Coup d'envoi de cette rencontre à 20h45 du côté du stade Bollaert. Voilà pour l'info, très bonne journée.
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0: et bienvenue à Swing Doctors, une émission de Radio Aviva. Bonjour Kylian.
1: Bonjour Arthur, comment vas-tu?
0: Je vais assez bien et plus, de mieux en mieux quand je suis avec toi.
1: Ah, mais c'est
0: à
1: gentil,
0: faire du
1: ça.
0: Jazz et du swing, n'est-ce
1: bah, écoute,
0: pas?
1: Moi je revis.
0: Oui.
1: Carrément, je revis quand je te vois.
0: Moi, merci de dire ça, mais c'est pareil pour moi. Et bon, je vais proposer qu'on écoute America the Beautiful. America the Belle. C'est une chanson.
1: On ne perd pas de temps aujourd'hui.
0: Non, on ne perd pas de temps. Et c'est avec Alain Vaché à la clarinette et Mark Shane au piano. Alain Vaché, c'est un des meilleurs clarinettistes sur la scène jazzistique aujourd'hui. America the Beautiful, c'est une très jolie chanson et avec une certaine histoire. Et on va parler tout à l'heure parce que je vais te demander une question que
1: je repasse le bac.
0: Crois qu'il faut savoir quel est le nom de l'hymne américain et après tu vas me le dire.
1: Okay.
0: Après cette chanson, on y va.

0: C'était Alan Vacher à la clarinette et Mark Shane au piano avec America the Beautiful. C'est pas l'hymne national des États-Unis. Ah. Et je vais te demander quel est le nom de l'hymne national des États-Unis.
1: Alors, c'est Star Spangled Banner.
0: Comment tu savais ça?
1: Parce que tu mais me l'as dit.
0: Non, mais vraiment, tu sais, bon, le Marseillaise américaine, c'est le Star Spangled Banner. Parce que star, c'est étoile. Spangled, ça veut dire les rayures. Et banner, c'est bannière.
1: Le drapeau.
0: Et bon, ce qui est arrivé au 1810, la guerre de 1812 contre le royaume britannique, il y avait une bataille. Et après la bataille, un certain Francis Scott Key, un avocat américain, il a vu que la bannière, le drapeau était toujours là. Et après, il a composé les paroles de cette chanson que nous avons toujours dans notre hymne national. Et la chanson, la mélodie qui a été collée à cette chanson était, et ceci est vraiment, beaucoup d'Américains ne savent même pas, c'était une histoire, c'était une chanson à boire du 18e siècle, de environ 1775, environ cette chanson sortait, et c'était une chanson qu'on chantait dans les bars, etc. C'est un genre de valse, et maintenant on le chante. On ne sait même pas si c'est une valse ou une marche, mais un peu comme une marche, comme une valse. Et ce qui est quelque chose de notre hymne national, Kylian, c'est un cauchemar pour chanter, toi qui es musicien.
2: Pourquoi?
0: Parce que ça commence, et si on est en lisant une tonalité de si bémol, le note le plus bas, c'est un si bémol, c'est une note en dessous de Do, au milieu du piano, et le note plus haut, c'est un octave et demi, un octave et demi plus haut, au-dessus du Do, le Fa, au-dessus du C.
2: Il faut savoir faire du grand Do. Écart, en fait.
0: Et, et beaucoup, beaucoup de chanteuses professionnelles même n'arrivent pas à le faire, et chaque fois, ils disent que c'est un cauchemar de chanter cette chanson, et les paroles... Un tout petit peu comme la Marseillaise, excuse-moi de le dire, les paroles sont un peu désuètes. Je crois que la plupart des Américains ne comprennent pas la moitié des phrases dans notre chanson, parce que c'est des paroles du 19e siècle, ou même avant, c'est des phrases désuètes. Et on a essayé, à travers les années, de mettre en avant d'autres chansons. Notre hymne national n'a pas été adopté officiellement qu'en 1931.
2: Oui, il y a peu de temps, en fait.
0: Même pas 100 ans.
2: Il n'y a même pas 100 ans.
0: Même pas 100 ans. On n'avait pas un hymne national officiellement. Et parmi les chansons qu'on a proposées qui seraient plus faciles à chanter, qui sont plus jolies, qui sont plus normales, et que les gens comprennent les paroles, c'est la chanson qu'on vient d'entendre, America the Beautiful. On n'a pas entendu les paroles, mais la chanson est très jolie. On a pensé à une chanson de Irving Berlin, qu'il a fait en 1938. Quelle était cette chanson? God Bless America. Que Dieu bénisse l'Amérique, de Irving Berlin. Bon, ça n'a jamais marché, et on continue notre hymne national, qui ne sera sans doute pas changé si vite que ça. C'est le Star Spangled Banner. Bon, voilà un tout petit peu d'histoire qui a été provoquée, cette chanson. Et maintenant, on va écouter Billie Holiday avec un des grands mélodistes, un des compositeurs mélodistes des 30, 40, 50, était Jerome Kern. Et voici une de ses très belles chansons, Time on My Hands, avec Roy Eldridge à la trompette. Freddie Green et évidemment Lester Young au ténor saxophone. On y va, Billie Holiday, Time on My Hands.
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vient d'écouter Billie Holiday qui vient de chanter Time on My Hands de Jerome Kern avec Roy Eldridge à la trompette, Lester Young, partenaire de Billie Holiday, il était au ténor saxophone, Teddy Wilson qui était au piano, Freddie Green qui était à la guitare, Walter Page à la basse et G.C. Heard qui était à la batterie. Et on va écouter maintenant ce même titre, Time on My Hands de Jerome Kern, joué par Stan Getz, avec Jimmy Rainey à la guitare, Frank Izzola à la batterie, et Duke Jordan au piano, et Bill Crow à la basse. On y va.

0: C'était Stan Getz au ténor saxophone avec Time on My Hands de Jerome Kern. Et voici la version de Sonny Rollins qui joue Time on My Hands, le même titre qu'on vient d'écouter. Et lui, il est avec au piano Kenny Drew au piano, Percy Heath à la basse et Art Blakey qui est à la batterie. On y va.
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oui, c'était Time on My Hands de Jerome Kern, joué par Sonny Rollins, saxophoniste. Maintenant, on va écouter Big Joe Turner, chanteur, qui est certainement un des plus authentiques chanteurs de blues dans l'histoire, peut-être, de toute l'histoire du jazz et du blues. Quand il, c'est presque une explosion quand il chante. Et voici un enregistrement, on peut dire, mythique, avec Willie the Lion Smith, qui est au piano, avec Big Joe Turner, et c'est le titre, c'est Doggin' the Dog. On y va.

0: oui, c'était Big Joe Turner, le chanteur, et vraiment, c'était vraiment une des voix très authentiques, Joseph Big Joe Turner, et avec Willie the Lion Smith qui était au piano. Et bon, il a fait un très grand succès avec un titre qui s'appelle Shake, Rattle and Roll.
1: Très connu.
0: Et plus tard, Bill Haley. Mmh. Et ça, c'était un peu l'invitation à venir du monde du rock. Hein. C'était le début.
1: C'est les prémices.
0: C'est les prémices, exactement. Et on va l'écouter. Shake, Rattle and Roll de Big Joe Turner. Qui le chante, et bon, avec lui, il y a vraiment, c'est un groupe qui est très intéressant, qui est avec lui. Il y a Connie Kay, qui est à la batterie, qui a plus tard joué avec, John Lewis et Milt, avec le quartet, le Modern Jazz Quartet. Il y a, comment dirais-je, au piano, Jess Stone, et c'est un groupe de jazzmen, Wilbur de Paris, qui est là-dedans en trombone, et c'est vraiment un groupe de jazzmen qui sont derrière Big Joe Turner avec Shake, Rattle and Roll. On y va.
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0: Ah oui, c'était Big Joe Turner. C'était vraiment un des grands voix authentiques du blues et du shouting blues dans l'histoire du jazz. Et le saxophoniste aussi était Sam the Man Taylor, un jazzman de saxophoniste. Et donc, ce titre était mythologique.
1: Hein? Oui. Les débuts du rock.
0: Ah oui, début du rock. Et bon, maintenant, on va... quelqu'un m'a demandé de rejouer ce titre de Dave Brubeck, Kathy's Waltz, avec Paul Desmond à alto saxophone, Eugene Wright à la basse et Joe Morello à la batterie. C'est un très joli truc. Et quand Columbia, la société Columbia a fait publier ce titre, ils ont écrit son nom avec un K, Kathy's Waltz, K-A-T-H-Y. Et Waltz. Mais le nom de sa fille était vraiment avec un C. On peut écrire Cathy avec un C ou un K, mais c'était une erreur dans le enregistrement, dans le disque original de ce titre. Mais quelqu'un l'a entendu, ils ont dit, oh, on voudrait réécouter, parce qu'on entend, c'est utilisé comme un générique dans le radio classique. Donc on y va avec Dave Brubeck et sa composition Kathy's Waltz.

0: Et Dave Brubeck a pris des cours de composition avec Darius Milhaud. Et après, il a dit une des choses que Darius Milhaud lui a dit, il a dit, il ne faut pas avoir peur de la mélodie quand tu composes. Et je trouve que dans ce titre, Cathy's Waltz, il n'a pas eu peur de la mélodie. Il y a une jolie mélodie dans ce waltz. Bon, maintenant on va écouter Eddie Condon et son groupe. Et Eddie Condon était un bon jouiste et un guitariste, mais il jouait le guitare ténor, c'est-à-dire avec quatre cordes au lieu de six normalement. Et lui-même, on entend très rarement jouer actuellement. Il était là avec le groupe, il aidait à apporter un peu de swing, mais il était un peu comme un synthétiseur. Il ajoutait quelque chose qu'on n'entendait pas. Et le voilà avec un groupe, avec un titre qui s'appelle Born the Jack. Et on y va avec Eddie Condon et son groupe.
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C'était Eddie Condon et son groupe avec Gene Schroeder qui était au piano, Bobby Hackett qui était à la trompette, Pee Wee Russell, clarinette, Eddie Carceres qui était baryton sax. Il y avait, Bob Haggard qui était à la basse, Grosso, comment il s'appelait, Joe Grosso qui était à la batterie, et évidemment Eddie Condon qui était, il jouait le guitare derrière eux. On l'entendait pratiquement pas. Bon, on va écouter le même groupe à peu près, c'est le même groupe avec That's a Plenty, un standard dans du jazz classique. On y va.

oui, c'était Eddie Condon avec That's a Plenty, avec Bobby Hackett à la trompette. On va écouter un autre titre de ce même groupe, Cherry. On y va.

C'était Cherry and Standard par Don Redman et avec Bobby Hackett au cornet et avec Eddie Condon qui était à la guitare et son groupe. On va écouter un autre titre avec le même groupe, avec Sweet Georgia Brown. On y

0: Ah oui, c'était Eddie Condon, le guitariste qui a mené ce groupe avec Bobby Hackett, qui était au cornet, et je crois que j'entends derrière moi...
1: Oh, mais tu entends bien.
0: Un générique de notre émission...
1: C'est terminé.
0: Qui veut dire qu'on va... faire ça une autre fois.
1: Ça veut dire surtout qu'on a passé un bon moment ensemble.
0: Exactement. Merci beaucoup, Kylian.
2: Merci à toi, Arthur.
0: Merci à nos auditeurs, des suggestions qu'ils nous ont faites. Et on apprécie beaucoup. Et c'est Arthur ici à Swing Doctors. Et donc, je n'ai qu'à dire très bonne chance à tout le monde et au revoir.

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1: Bonjour à toutes et à tous. La baisse des températures entamée hier dans l'ouest gagne peu à peu l'est de la France. Ce dimanche, 28 départements sont toujours en vigilance orange. De la Moselle aux Alpes-Maritimes en passant par la Nièvre. À Avignon, près de 5000 foyers sont privés d'électricité depuis hier soir à cause de la chaleur. Et à compter de 22h, nous n'aurons plus que 16 départements concernés par la vigilance orange. Sur le front des incendies, celui des Landes n'est toujours pas fixé, mais la situation évolue favorablement, selon le préfet. Les flammes ont parcouru 1700 hectares. Le retour des personnes évacuées n'est pas encore envisageable pour le moment. En Belgique, les pompiers combattent aussi l'un des pires incendies de l'histoire du pays. Les autorités wallonnes font état de 3000 hectares dévastés. Des renforts aériens européens sont attendus sur place. Elle maintient sa candidature à l'élection présidentielle de 2027, mais dans un entretien à la Tribune dimanche, Marine Tondelier se dit prête à rediscuter avec tout le monde à gauche. L'écologiste tend la main au PS, au Parti communiste et à LFI et propose des rencontres bilatérales à ses homologues, une initiative qui intervient à l'aube des universités d'été de chaque parti qui démarre prochainement. Moscou visée par 600 drones cette nuit, des attaques ukrainiennes qui ont fait 6 morts selon les autorités russes. De son côté, le Kremlin a bombardé le centre de l'Ukraine faisant un mort et 6 blessés. Le mois de juillet a été le plus meurtrier pour les civils ukrainiens depuis mai 2022. Cet accident dramatique en Hongrie, un bus de touristes polonais s'est renversé ce dimanche. Il transportait 57 passagers entre la Serbie et la Pologne. 12 personnes sont mortes au total et 10 blessés graves ont été pris en charge par les secours. Et puis Léon Marchand s'assure une place en finale du 400 mètres nage libre. Le quadruple champion olympique essaiera de décrocher une deuxième médaille dans ses championnats d'Europe de natation après l'or hier en 200 mètres papillon. On le retrouvera ce soir vers 19h20. À noter aussi que l'équipe de France masculine s'est qualifiée pour la finale du relais 400 mètres 4 nages. Bon dimanche à tous. 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
1: Bonjour à tous, comme vous l'entendez, nous sommes dans une urgence, celle de l'été, et nous sommes en lien avec le colonel de SDIS, le colonel Malinck. Bonjour mon colonel.
2: Bonjour et bonjour à toutes les auditrices et auditeurs.
1: Bonjour, vous jouez un rôle très très important en ce moment, c'est plus que d'habitude, puisque si on peut dire par rapport en tout cas aux autres années, cette année est particulière. Alors bien sûr, c'est lié au climat, c'est évident, le climat qui sans doute y est pour quelque chose et qui se dérègle, et on en subit les conséquences, que ce soit bien sûr dans notre région comme ailleurs. Il y a ce feu de Fontainebleau dont on parle actuellement sur les ondes, mais il y a aussi une autre région où il y a eu de nombreux feux, que ce soit dans l'Hérault évidemment, mais aussi dans les départements, enfin dans tout le sud qui est touché, et touché par l'horreur, parce qu'un feu c'est vraiment synonyme d'horreur.
2: Oui, c'est vrai que dès l'été 2022, les sapeurs-pompiers de France avaient alerté sur l'évolution du phénomène d'incendie lié au changement climatique avec, on avait constaté cette année-là des feux qui avaient commencé très tôt au printemps et puis qui s'étaient prolongés à l'automne, et puis des feux aussi qui s'étaient produits dans le nord de la France et le centre avec la Bretagne notamment.
1: Des choses qui étaient plus rares.
2: Voilà, et donc cette année on est dans la suite de ces événements-là, avec une nécessité d'adapter les moyens de prévention et de lutte pour éviter qu'il y ait des blessés ou des installations vraiment détruites par les incendies. Donc c'est très important de se mobiliser.
1: Bien sûr. La prévention, bien sûr, ça en fait partie. Hein. Informer, tout d'abord, hein, c'est le rôle que vous jouez, c'est surtout d'informer sur les risques. Alors, il y a des choses quand même qui font partie du bon sens quand on sait que 9 feux sur 10 sont d'origine quand même humaine. On se dit, mais comment se fait-il avec les animaux qui vont mourir, qui vont périr par le feu, et les pompiers qui sont blessés, des vies qui, en tout cas, risquent à chaque moment lorsqu'il y a un incendie, sans compter, bien sûr, les dégâts et les années que cela va mettre pour retrouver une végétation.
2: Oui, en fait, il faut comprendre que même si parfois on a tendance à avoir des difficultés à allumer son barbecue, il y a des moments où les conditions météo font que la moindre étincelle peut occasionner un départ d'incendie important, parce que dès lors qu'il fait 35-40 degrés relevé par Météo France, on constate qu'au niveau du sol, en fait, les herbes et la terre sont plutôt à 55 ou 60 degrés. Donc on comprend bien qu'à ce moment-là, une moindre étincelle qui serait provoquée par une débroussailleuse, par un objet métallique qui frotterait le sol, occasionne un départ de feu. Et donc c'est pour ça qu'il faut être très prudent, vigilant. Évidemment, il y a la question des mégots, mais il y a tout ce qui peut être point chaud à proximité de la végétation qui occasionne rapidement des incendies avec les conditions météo que nous connaissons actuellement.
1: Bien sûr, comme ça a été le cas il y a une dizaine de jours à Le Dénon, hein, ça c'est dans le Gard, où il y a eu un gros incendie lié au circuit automobile avec les pots d'échappement, d'après, je crois que c'est ce qui était à l'origine et qui a dévasté de nombreuses dizaines d'hectares. La prévention, donc, c'est toujours de prévenir justement ceux qui peuvent être parfois inconscients face à ce danger-là. Ça commence par un barbecue, mais c'est aussi les fumeurs. Moi, je serais assez radical. Avoir l'interdiction de fumer quand on est en déplacement dans des conditions comme ça, et ce qui serait peut-être encore plus radical.
2: Oui, alors c'est une des raisons pour lesquelles la préfecture produit tous les jours une carte météo qui interdit l'accès à certains massifs forestiers.
1: Oui.
2: C'est justement pour éviter qu'on aille dans le massif faire
1: des départs de feu. C'est ce qu'on appelle la météo des forêts.
2: Voilà, c'est ça. C'est ça. Et donc l'objet, c'est d'éviter qu'il y ait de mettre des humains en fait dans la forêt qui, par une inadvertance, pourrait occasionner un départ de feu. Et globalement, les départements qui l'ont mis en œuvre dans le sud de la France, c'est plutôt efficace puisque, comme vous l'avez rappelé, 9 sur 10 d'origine humaine, même si c'est pas volontaire, le fait de ne pas avoir d'humain, ben, ça réduit les causes d'incendie. Donc c'est vrai que c'est très important d'avoir en tête ces notions-là au chapitre de la prévention et puis dans un autre plan plus large. C'est un travail de longue haleine là par contre, mais qui devrait être fait également dans le nord de la France, on le voit avec le feu de la forêt de Fontainebleau. C'est la question de l'aménagement des massifs forestiers et la préservation également des milieux ouverts pour éviter ces propagations un peu fulgurantes qu'on connaît ces dernières années.
1: Mmh. Oui. Protéger, c'est ce qu'il faut faire. Donc on peut déjà commencer par se protéger soi-même, c'est-à-dire faire en sorte que l'environnement soit amélioré, qu'on puisse faire le nécessaire, ne serait-ce qu'après auprès de ces habitations, puisque la plupart des feux commencent assez proches des habitations, de manière générale, voilà, à part ce cas des forêts.
2: Oui. Alors généralement, ça part à proximité des zones habitées ou des voies de circulation. Et donc, effectivement, la première des préventions, une fois qu'on a éliminé le risque d'éclosion, c'est de protéger soi-même son installation, sa maison, en débroussaillant au printemps pour réduire la masse de combustible autour des habitations, ce qui permet d'éviter d'être en danger chez soi et aussi de mobiliser les engins pour protéger la maison, engins qui ne seront pas destiné à la lutte contre le feu. Donc c'est vraiment des conduites à tenir importantes qu'il faut faire dès que l'on peut et entretenir tout au long de l'année ces espaces sans combustible autour des habitations.
1: Alors il y a toujours une forme de dichotomie entre justement le fait qu'il faut débroussailler et puis il faut de plus en plus de végétation aussi dans les villes parce qu'il faut apporter un peu de fraîcheur. Il y a toujours une forme et son contraire qui sont difficiles aussi à mettre en place.
2: Oui et non, parce que l'un n'empêche pas l'autre. En réalité, le débroussaillement ne vise pas à supprimer toute la végétation et à tout bétonner. C'est plutôt de supprimer les continuités qu'il peut y avoir sur le plan horizontal ou vertical dans la végétation. C'est-à-dire qu'on peut garder des grands arbres dès lors qu'ils sont éloignés les uns des autres, ou même des arbustes. L'important, c'est qu'il n'y ait pas de continuité entre la strate herbacée et la strate arborée, et qu'entre les arbres, il y ait suffisamment de distance pour qu'un feu ne se propage pas de l'un à l'autre. Donc, on peut garder un couvert végétal plutôt beau et propre, parce que du fait, il n'est plus embroussaillé, et qui permet à la fois de garder cette fraîcheur autour de la maison, mais d'éviter l'incendie en cas de problème.
1: Le rôle des agriculteurs aussi avait de l'importance. Il y en a de moins en moins. Le monde de l'agriculture a tendance à pas disparaître, heureusement, mais à être, ils sont moins nombreux. Et là aussi, ça joue un rôle également pour le débroussaillage, notamment des champs, fait que ce soit entretenu.
2: Oui, alors nous avons un vrai partenariat avec la Chambre de l'Agriculture, notamment dans l'Hérault, qui vise à la fois à définir ensemble les zones qui mériteraient d'être maintenues ouvertes et ne plus être en friche également, notamment autour des zones cultivées, et puis également l'hiver autour de la pratique du brûlage dirigé, c'est-à-dire que nous intervenons avec les forestiers sapeurs, les services de l'État et les sapeurs-pompiers au profit d'agriculteurs qui mettent à disposition leur terrain pour brûler les zones au moment où ça ne fait pas de dégâts sur la végétation, c'est-à-dire que le feu passe très vite au moment où la végétation est plutôt endormie d'hiver, ça ne rentre pas dans le sol et ça permet au printemps d'avoir de l'herbe verte qui peut être pâturée par les éleveurs par exemple, et donc maintenir ces milieux éloignés du risque d'incendie tel qu'on peut le connaître dans les zones de friche actuelles. Donc c'est un vrai enjeu sur notre département en particulier parce qu'il y a une déprise liée à la transformation de la viticulture, mais il faut demain absolument que nous continuions à faire ces aménagements-là pour préserver les massifs forestiers.
1: Alors un feu, ça peut démarrer à tout moment, n'importe où, n'importe quand. Qu'est-ce que vous conseillez aux personnes qui se trouveraient, qui seraient dans leur habitation et qui verraient tout d'un coup des flammes s'approcher de leur maison, surtout s'ils sont dans le sens du vent, c'est-à-dire de la fumée?
2: Alors, la première chose à faire, c'est avant le feu, évidemment, c'est de débroussailler. J'insiste un peu là-dessus parce que c'est vraiment important. Dès lors qu'il y a un doute sur une fumée, il ne faut pas hésiter à appeler le 18 ou le 112 pour le signaler. Et pour que les services
1: premier réflexe, c'est appeler de suite le 18 dès qu'il y a une fumée qui apparaît.
2: Et ensuite, il faut se mettre à l'écoute des consignes que les services de l'État ou de la mairie peuvent donner. C'est-à-dire qu'il y a deux options. Ou bien vous êtes dans une zone relativement protégée Et donc, on va vous demander de vous confiner chez vous pour éviter de partir sur la route inutilement.
1: Et là, je signale que les alertes fonctionnent très, très bien, puisque quand, dans ces cas-là, ça apparaît directement sur son smartphone, hein, sous forme de SMS.
2: Souvent, les mairies qui sont équipées, effectivement, les alertes arrivent très vite. Donc, où il y a l'évacuation ou bien ce confinement. Et quand on se confine, ben, il faut fermer les volets et surtout veiller, par exemple, au mobilier de jardin, qui peut être en plastique parfois et qui peut lui en prenant feu, occasionner ensuite un feu à la charpente ou quelque chose comme ça. Donc il faut veiller quand l'incendie arrive proche de la maison, outre le débroussaillement, à ce que le mobilier qui peut être combustible ne soit pas en contact direct avec le feu. Donc de ne pas hésiter à le rentrer à la mettre dans la maison le temps que le feu passe.
1: D'avoir les bons réflexes. Aujourd'hui, avec l'IA, avec les drones, est-ce qu'on arrive à prévoir davantage ou du moins à intervenir beaucoup plus rapidement sur les nouveaux foyers ?
2: Alors, nous savons travailler avec les services de Météo France pour anticiper les périodes à risque. Par exemple, la semaine dernière, c'était une période très chaude, ventée, où l'humidité de l'air était très basse, avec des hygrométries de l'ordre de 10%. Et on sait à ce moment-là que la moindre étincelle fait un départ de feu assez catastrophique. Et effectivement, il y a des logiciels maintenant qui nous permettent un peu d'anticiper les propagations.
1: La trajectoire du feu, par exemple.
2: Voilà, c'est ça. Et donc, qui permettent aussi d'aménager qui permettent d'anticiper la manière dont on va, les tactiques de lutte pour réduire ou les impacts, ou en tout cas la propagation de l'incendie. Donc tout ça, c'est du travail qui se manœuvre, j'ai envie de dire, au gré du temps, avec aussi l'évolution des incendies eux-mêmes, qui sont, on le constate, beaucoup plus puissants que par le passé. Et beaucoup plus rapide. Aujourd'hui, il est fréquent d'avoir des feux à 4-5 km/h de vitesse de propagation, ce qui était très rarement le cas dans la décennie précédente. Donc, il faut qu'on adapte tout notre dispositif de lutte, dès lors qu'on n'a pas réussi à l'éteindre rapidement, à ces nouveaux phénomènes d'incendie qui sont différents et forcément plus dangereux que par le passé.
1: Quand un incendie se propage, quelle est votre stratégie ? Vous essayez de faire un coupe-feu en coupant, justement, en essayant de couper la trajectoire du feu ?
2: Il faut comprendre que la stratégie globale en France, c'est une attaque massive des feux naissants, c'est-à-dire qu'on envoie le maximum de moyens aériens et terrestres sur tous les départs de feu qui nous sont signalés. L'idée étant de l'éteindre rapidement avant qu'il dépasse l'hectare ou les 2 hectares, puisqu'à ce moment-là, le feu génère sa propre énergie qui fait qu'il devient plus puissant, plus violent et qu'il avance plus vite. Ensuite, la philosophie, c'est plutôt d'attaquer le feu par les flammes pour les réduire au maximum et d'éviter qu'il ne s'écarte, si je puis dire, et qu'il devienne trop important. Bon, tout ça en tenant compte des difficultés d'accès, des végétations qui sont plus ou moins épaisses ou pyrogènes. Et puis, de ce qu'on trouve sur le terrain, on comprend, par rapport à ce que je disais tout à l'heure, que si on doit mettre des camions pour protéger des maisons, ben, ce sont autant de véhicules qui ne vont pas lutter contre l'incendie lui-même directement, et donc avec des possibilités d'extension plus rapide du feu en lui-même. Donc c'est un vrai combat qui nécessite de faire preuve d'une agilité permanente dans les premières heures du sinistre, mais parfois les premières heures, ça dure 12 heures ou 24 heures, pour lesquelles on mobilise sur des incendies entre 500 et 1000 sapeurs-pompiers dès lors que ça devient un peu important.
1: Alors on a entendu le Premier ministre qui parlait justement de nombreuses arrestations dans divers départements. Ça c'est ce qui énerve terriblement le public, hein, de savoir qu'il y a des gens criminels qui sont capables d'allumer des feux. Comment on peut comprendre ces abus ? Est-ce que les amendes sont en plus faibles ? Alors il y a de la prison bien évidemment, mais c'est quand même faible par rapport à cette criminalité qui peut avoir un résultat catastrophique.
2: Oui, alors d'abord je voudrais saluer nos collègues gendarmes ou policiers qui sont mobilisés avec nous sur le théâtre des incendies et qui nous prêtent main forte, notamment pour fermer les axes de circulation et réguler aussi le public autour des zones sinistrées, et puis qui rapidement aussi se mobilisent pour faire les enquêtes. Les enquêtes judiciaires, c'est vrai qu'on évalue en France à peu près à 30% les feux qui seraient d'origine criminelle. Bon, dans cela, il y a plusieurs motivations. Le législateur a choisi de faire un peu évoluer les sanctions depuis quelques années. Sans doute, ça devrait être encore le cas dans l'avenir, parce que c'est vrai que ces 30% de feux-là, ils peuvent être facilement, ou en tout cas aussi réduits, dès lors qu'on a un peu peur du gendarme, un peu comme quand on le trouvait sur la route. Donc, on comprend que le public et le grand public soient énervés de ces situations-là, et pour tout vous dire, nous aussi.
1: Bien sûr, des sanctions beaucoup plus importantes, disons. Bah écoutez, d'abord, on vous remercie. On remercie l'ensemble de votre corps professionnel pour votre investissement, pour ce que vous faites, pour les risques que vous prenez aussi, parce que c'est une vocation que d'être pompier, je pense en tout cas. Et en tout cas, merci mon colonel de nous avoir éclairé en tout cas sur cette période que nous vivons actuellement et qui, hélas, fait la une de la presse, des journaux, des actualités en tout cas.
2: Mais écoutez, merci à vous de relayer ces messages aussi de prévention et de prudence que l'on se doit tous d'accomplir, y compris les touristes qui viennent dans notre département. Et j'en profite aussi pour remercier tous les employeurs qui se sont mobilisés en libérant les sapeurs-pompiers volontaires qui sont venus sur le terrain des incendies et qui sont encore d'ailleurs en ce moment lors de cet été.
1: Colonel Malinck, merci en tout cas pour votre intervention.
2: Merci à vous, au revoir.
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jour, c'est Charles Victor sur Aviva pour la chanson en or, avec aujourd'hui l'évocation de l'emblématique chanteur de rock, compositeur, acteur et producteur texan Meat Loaf, décédé du Covid le 20 janvier 2022 à l'âge de 74 ans. Son premier album, Bat Out of Hell, sorti le 21 octobre 1977, il y a 45 ans, est l'un des plus vendus de tous les temps. Il avait été écoulé à 45 millions d'exemplaires et était resté pendant 10 ans dans le hit britannique.

En 1993, Meat Loaf interprète le single I Do Anything For Love, certifié disque de platine aux USA. Un morceau issu de son 7e album studio qui avait été classé pendant 59 semaines numéro 1 en Grande-Bretagne.

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2: Bonjour à toutes et à tous et bienvenue dans les rendez-vous de l'emploi. Et comme tous les jours, je vous propose 3 offres d'emploi accessibles sur le site France Travail. La première est un poste de standardiste support client à Latte. Pour ce CDI de 35 heures, vous serez en charge de répondre aux appels téléphoniques, qualifier et orienter les appels, ainsi que de prioriser les demandes et les emails. Vous devez savoir organiser votre travail selon les priorités et les objectifs. Les débutants sont acceptés. Le numéro de l'offre 211 RSWP. La deuxième proposition est un poste de chauffeur accompagnateur, chauffeuse accompagnatrice de personnes à Prades-le-Lez. Pour ce CDI de 35 heures, vos missions. Vous accompagnerez les enfants en situation de handicap de leur domicile à leur structure et inversement. Les débutants sont acceptés. Il est demandé de faire preuve d'empathie, de rigueur et de précision. Le numéro de l'offre 211 QXHM. La troisième offre est un poste d'hôte hôtesse de caisse au CRES. Pour ce CDI de 36h45, vous serez chargé de l'encaissement, d'accueillir avec courtoisie et professionnalisme les clients ainsi que d'assurer la fluidité du passage en caisse. Les débutants sont acceptés. Pour ce poste, il faut faire preuve de rigueur et de précision. Voilà, c'est tout pour ces rendez-vous de l'emploi et je vous souhaite du courage dans vos recherches. À bientôt sur Radio Aviva.
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1: Jean-Bernard Dubois, aujourd'hui, ce sont les cancers d'origine infectieuse dont on va parler. Il peut y avoir des cancers d'origine infectieuse, carrément ?
2: Cela peut paraître bizarre, mais effectivement, il y a des cancers qui ont une origine infectieuse. Quand on parle d'origine infectieuse, on pense, bien entendu, aux trois grands composants des microbes, les bactéries, les virus et même les parasites. Alors, les cancers concernant les parasitoses sont très rares dans nos pays. Il y a un cancer très connu qui est le cancer de la vessie, en rapport avec une parasitose très connue et fréquente en Afrique, qui s'appelle la bilharziose.
1: Ah oui, oh là là, c'est un fléau.
2: Absolument, c'est un fléau en Afrique. Fort heureusement, c'est une parasitose qui n'existe pas chez nous. Mais cette bilharziose vésicale est le lit du cancer de la vessie.
1: D'accord. Donc, ensuite, ici, dans nos contrées...
2: Il y a un cancer fréquent, assez fréquent, qui est le cancer de l'estomac, qui peut être en rapport avec une gastrite infectieuse, avec un germe qui a été identifié il y a quelques années, qui s'appelle l'hélicobactère.
1: Ah oui.
2: Vous avez entendu parler de cela, j'en suis sûr. L'hélicobactère pylori. Pourquoi pylori? Parce qu'il se met essentiellement dans le pylore, c'est-à-dire la sortie de l'estomac vers le duodénum. Et quand un gastro-entérologue fait un prélèvement gastrique, qu'il identifie ce germe-là, l'hélicobactère pylori, on sait qu'il faut absolument traiter ce germe par antibiothérapie. Antibiotiques.
1: C'est une antibiothérapie massive.
2: Voilà. Le traitement par antibiotique de l'hélicobactère prévient le cancer de l'estomac. Parce que si on ne traite pas l'hélicobactère par antibiotique, eh bien, cette gastrite à hélicobactère peut être le lit du cancer gastrique, du cancer de l'estomac.
1: D'où l'intérêt. Alors, est-ce que ce cancer...

0: cet hélicobactère fait saigner, c'est-à-dire que quand on fait les dépistages dans les selles, on peut remonter à un problème gastrique?
1: Absolument. Absolument. Il peut faire saigner, mais pas toujours. Quand il fait saigner, c'est peut-être déjà un peu tard. Il se manifeste parfois par quelques troubles digestifs assez banaux, qui peuvent passer inaperçus, mais lorsque quelqu'un n'a pas de troubles digestifs, gastriques en particulier, et qui se met à un moment donné de sa vie à avoir des troubles gastriques, il faut absolument consulter son médecin, et même son
0: gastro-entérologue. Et faire les examens ad hoc.
1: Faire une gastroscopie, un prélèvement gastrique, c'est très simple actuellement avec les fibroscopes très souples.
0: Oui, c'est très souple, ça ne fait plus mal.
1: Et ça n'est absolument indolore, c'est absolument indolore, et ça se dépiste très, très facilement. C'est le seul exemple de cancer en rapport avec une bactérie.
0: Une bactérie. Et alors les virus?
1: Il y a aussi des cancers, bien entendu, en rapport avec les virus. Alors là, c'est un beaucoup plus grand groupe, très fréquent. Beaucoup de leucémies sont induites par certains virus, c'est connu depuis des dizaines et des dizaines d'années. Des lymphomes, c'est-à-dire des cancers des ganglions, peuvent être aussi induits par les virus. Et puis, ce qu'on appelle les tumeurs solides, c'est-à-dire des véritables tumeurs, des véritables cancers, peuvent être en rapport avec certains virus. Un cancer relativement rare dans notre pays, qui est le cancer du nasopharynx, quelque chose qui se passe derrière les fosses nasales, et qui est très fréquent en Asie, en particulier en Asie du Sud-Est, en Chine du Sud, mais qui est rare ici. Mais ici, en France, beaucoup plus fréquent, comme cancer viro-induit, c'est le cancer du col de l'utérus.
0: Exactement.
1: Le cancer du col d'utérus, il provient dans 95% des cas d'une papillomatose virale. Papillomatose, c'est une maladie à virus du col d'utérus, sexuellement transmissible, qui est en rapport avec le virus du papillome humain, le HPV, Human Papilloma Virus, peut se traiter, qui doit se traiter lorsqu'on le diagnostique, et qui peut se prévenir par la vaccination que l'on fait actuellement, que l'on propose actuellement assez largement aux fillettes entre 11 et 14 ans,
0: jeunes filles, aux ados.
1: Et aux garçons entre 12 et 15 ans.
0: Et pour ceux qui n'ont pas été vaccinés, bien sûr, les précautions d'usage lors des relations sexuelles, quand on a un compagnon qu'on ne connaît pas.
1: Tout à fait.
0: Alors, on le voit à plusieurs sources, et que le conseil, pour finir cette chronique, c'est, vous voyez un changement, perception gastrique ou autre.
1: Oui.
0: On consulte, on va plus loin.
1: On consulte, on va voir son médecin quand on a des problèmes gastriques inexpliqués et surtout d'apparition récente. Il ne faut pas rester avec ces troubles qui ne semblent pas très inquiétants au départ. Il faut aller consulter son médecin, voir le gastro-entérologue, faire des prélèvements gastriques, traiter par antibiotiques et l'hélicobactère, et on voit se réduire ainsi l'incidence, c'est-à-dire le nombre de nouveaux cancers de l'estomac chaque année en France, grâce à l'antibiothérapie dirigée contre l'hélicobactère. Et c'est exactement la même chose pour le cancer du col d'utérus, qui diminue de moins de 3% chaque année grâce à la vaccination.
0: Donc on voit que cette prise en charge, la vaccination, aussi les dépistages secondaires dans certains cas, comme les saignements, etc., amènent finalement à améliorer le pronostic et diminuer le nombre de cancers liés à justement des maladies infectieuses.
1: Exactement.
0: Merci.

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1: Bonjour à toutes et à tous et bienvenue dans votre agenda. Voici les événements et les sorties à venir. Tous les week-ends, passez un moment convivial au Théâtre Beaux-Arts Tabar. Retrouvez des spectacles issus du Festival d'Avignon et les artistes toujours plus talentueux. La soirée ne s'arrête pas là, la buvette du théâtre vous propose de partager un bon moment avec les artistes. Profitez du tarif Youth pour assister à certains spectacles à seulement 6€. Et vous pouvez vous aussi monter sur scène. Des stages sont proposés tout l'été pour vous faire découvrir l'univers du théâtre. Montez au sommet de la tour Urbaine 5 et admirez la vue à couper le souffle. De là-haut, vous pourrez voir les Jardins des Plantes, le Pic Saint-Loup ou encore le Corum. Venez également découvrir l'intérieur de la cathédrale Saint-Pierre, la seule église médiévale de l'Écusson ayant survécu aux guerres de religion. Les visites guidées sont organisées par l'Office de Tourisme. Toutes leurs informations sont sur leur site internet. Pour plus de fraîcheur, rendez-vous à la grotte de Clamouse. Située dans les gorges de l'Hérault, elle abrite de rares cristaux d'aragonite. Un voyage hors du temps qui vous fera découvrir la richesse de notre département. Des guides passionnés vous expliquent l'histoire de la grotte. La visite est proposée à partir de 13,50€. Et pour plus d'aventures, vous pouvez tester le Spéléopark et l'Escape Game. Première fois, première photo. C'est le nom de la nouvelle exposition du pavillon populaire. Jusqu'en novembre 2026, le musée célèbre l'esprit pionnier de la photographie. Des premiers clichés de grands photographes aux inventions insolites, la visite est l'occasion de plonger dans 200 ans d'histoire. Rendez-vous au pavillon populaire de l'esplanade Charles de Gaulle, la visite est gratuite. On termine l'agenda avec un peu de sport. À seulement 30 minutes de Montpellier, nous vous proposons de découvrir les anciens salins. À Villeneuve-les-Maguelones, un circuit de vélo vous permet de faire un tour de 13 km. En 2h30, vous pourrez voir des salins datant de l'Empire romain qui ont servi jusqu'en 1969. Et si vous êtes chanceux, vous pourrez même voir un groupe de flamants roses. C'était l'agenda des sorties de Radio Aviva. 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
1: Bonjour à toutes et à tous. La baisse des températures entamée hier dans l'Ouest gagne peu à peu l'Est de la France. Ce dimanche, 28 départements sont toujours en vigilance orange. De la Moselle aux Alpes-Maritimes en passant par la Nièvre. À Avignon, près de 5000 foyers sont privés d'électricité depuis hier soir à cause de la chaleur. Et à compter de 22h, nous n'aurons plus que 16 départements concernés par la vigilance orange. Sur le front des incendies, celui des Landes n'est toujours pas fixé, mais la situation évolue favorablement. Selon le préfet, les flammes ont parcouru 1700 hectares. Le retour des personnes évacuées n'est pas encore envisageable pour le moment. En Belgique, les pompiers combattent aussi l'un des pires incendies de l'histoire du pays. Les autorités wallonnes font état de 3000 hectares dévastés. Des renforts aériens européens sont attendus sur place. Elle maintient sa candidature à l'élection présidentielle de 2027, mais dans un entretien à la Tribune dimanche, Marine Tondelier se dit prête à rediscuter avec tout le monde à gauche. L'écologiste tend la main au PS, au Parti communiste et à LFI et propose des rencontres bilatérales à ses homologues, une initiative qui intervient à l'aube des universités d'été de chaque parti qui démarre prochainement. Moscou visé par 600 drones cette nuit, des attaques ukrainiennes qui ont fait 6 morts selon les autorités russes. De son côté, le Kremlin a bombardé le centre de l'Ukraine faisant 1 mort et 6 blessés. Le mois de juillet a été le plus meurtrier pour les civils ukrainiens depuis mai 2022. Cet accident dramatique en Hongrie, un bus de touristes polonais s'est renversé ce dimanche. Il transportait 57 passagers entre la Serbie et la Pologne. 12 personnes sont mortes au total et 10 blessés graves ont été pris en charge par les secours. Et puis Léon Marchand s'assure une place en finale du 400 mètres nage libre. Le quadruple champion olympique essaiera de décrocher une deuxième médaille dans ses championnats d'Europe de natation après l'or hier en 200 mètres papillon. On le retrouvera ce soir vers 19h20. À noter aussi que l'équipe de France masculine s'est qualifiée pour la finale du relais 400 mètres 4 nages. Bon dimanche à tous.
2: Et demain, une création radiophonique de l'Assemblée régionale des radios associatives en partenariat avec la région Occitanie-Pyrénées-Méditerranée. On les a appelés Château Cathare, Citadelle du Vertige et aujourd'hui Château Sentinelle. Ces merveilles d'architecture militaire qui ont servi longtemps de poste frontière entre la France et l'Espagne trônent toujours sur les hauteurs de l'Ariège, des Fenouillèdes ou du Roussillon. Alors qu'ils candidatent pour être inscrits au patrimoine mondial de l'UNESCO, nous avons posé la question, et demain, ces forteresses qui trouvaient leur sens dans le monde médiéval vont-elles prendre leur place dans l'histoire des hommes de demain ? Aguilar, Kéribus, Perpertus, Montségur, que nous racontent-ils aujourd'hui et que raconteront-ils à nos enfants ?

0: Aguilar. Aguilar, c'est le nid de l'aigle. Une citadelle aussi isolée orientale, de la même famille qu'une de ces forteresses dont les chrétiens avaient parsemé la Terre Sainte afin de protéger leur avance d'abord, leur retraite ensuite. Aguilar, c'est le Calatrusna, le krach des chevaliers posté par ses bâtisseurs sur la frontière des Corbières.
1: L'évolution d'un milieu naturel et l'inscription d'un site dans celui-ci. À Aguilar, la nature reprend ses droits. Et demain, Anaïs Monrosier, chef de projet de l'association Mission Patrimoine Mondial, association qui porte pour les collectivités l'inscription au classement UNESCO des 7 sentinelles de montagne et de la cité de Carcassonne.
2: Quand on veut prétendre à une inscription au patrimoine mondial de l'UNESCO, on nous dit très bien, mais vous allez devoir justifier sur les 10-15 prochaines années toutes les actions que vous allez mettre en place pour préserver ce bien-là, donc les châteaux, mais aussi les paysages, pour le mettre en valeur, pour vraiment trouver l'équilibre entre le développement territorial et puis le confort des populations, notamment pour transmettre cette valeur universelle exceptionnelle. Et donc, c'est un travail de longue haleine, c'est un travail qui est mené en concertation là aussi avec les populations pour écrire ces actions et faire valoir que oui, à 10-15 ans, on sait ce qu'on va faire, on sait comment on va le faire et on s'engage à préserver ces monuments et leurs abords. Tout l'objet d'un plan de gestion, c'est vraiment d'anticiper les conséquences d'une inscription, dont potentiellement des augmentations de flux de fréquentation, et donc de pouvoir inscrire des stratégies en termes de circulation des visiteurs, de mobilité, d'aménagement qui peuvent aussi être évolutifs dans le temps. Ensuite, il faut relativiser. Effectivement, quand on dit candidature patrimoine mondial, inscription, il y a de fait une augmentation de fréquentation. Cette augmentation de fréquentation, elle est variable en fonction de la nature du bien, de la typologie, de sa répartition dans l'espace aussi, j'ai envie de dire. On cite souvent un chiffre qui est celui de augmentation de 30%. Cette augmentation de 30%, elle est prise sur l'exemple de la cathédrale d'Albi, qui a effectivement connu une explosion de fréquentation suite à son inscription. Albi, c'est un monument dans un milieu relativement urbain. Là, on est sur quelque chose d'éclaté sur le territoire, avec 8 monuments dans des espaces relativement ruraux et dans des grands paysages. Donc, il faut pouvoir aussi relativiser cette dimension-là. Le château d'Aguilar, donc, il est situé sur la commune de Tuchan. Finalement, c'est le plus à l'est de ce bien en série-là. Et lorsqu'on est donc sur ce château d'Aguilar, qui se situe, je pense, à moins de 300 mètres de haut, on a quand même déjà, en termes de paysage, une vie assez dingue sur la plaine de Pasiole et de Tuchan qui est là. Et en termes d'architecture, le château d'Aguilar, il est aussi représentatif vraiment de cette architecture typique du bien en série. Et aujourd'hui, vous vous retrouvez face à un édifice qui comprend une double enceinte, qui est effectivement jalonnée par une 6 tours semi-circulaires, avec chacune percée d'archères aussi, avec une porte d'entrée assez typique aussi de cette architecture qui montre les vestiges d'un assommoir, d'une herse, et qui donne à voir finalement cette architecture militaire défensive, qu'on dit de défense active. Et comme tous les autres sites, la particularité aussi du château d'Aguilar, qui aujourd'hui témoigne de cette architecture capétienne, on va dire royale, se trouve sur l'éperon les vestiges, finalement, des anciens emplacements, effectivement, des châteaux seigneuriaux préalables et aussi des villages castraux. Donc ça, c'est une dimension qui est vraiment intéressante de voir comment, dans le temps, ces sites ont évolué et comment, finalement, le roi de France et ses vassaux se sont implantés sur des sites qui existaient d'ores et déjà. On avait là des châteaux qui étaient seigneuriaux, qui étaient habités, qui contrôlaient déjà, en termes de stratégie, le territoire et dont on observe les vestiges sur chacun des sites.
1: Alexia Fesquet, chargée de mission urbanisme et paysage au parc naturel régional des Corbières-Fenouillades.
3: La particularité du château d'Aguilar, c'est quand même qu'il repose sur une vallée, donc la vallée de Tuchan, qu'on l'appelle. On a vraiment un paysage agricole basé sur la viticulture et anciennement pastoralisme, même si on souffre un petit peu de la fermeture des milieux, mais qui donne une ambiance très intime à cet endroit, avec des paysages qui finalement sont donc ouverts comme n'importe quel paysage de basse montagne, mais avec vraiment cette ambiance de petite vallée. Le plan de paysage, c'est un outil stratégique de développement territorial qui part sur un principe donc d'appel à projet qui est mené par l'État. et qui nous permet, sur la base de la concertation citoyenne avec les élus et les acteurs socio-économiques, d'essayer de monter un grand projet de territoire basé sur les paysages. Donc le principe, c'est de réfléchir collectivement à qu'est-ce que font les paysages actuels. Qu'est-ce qui peut les menacer? Qu'est-ce qui en fait la particularité, la richesse? De manière à pouvoir préserver cette identité dans les projets et vraiment d'insuffler au territoire cette volonté de travailler sur les paysages. Dans le cadre de la candidature UNESCO, il y a quand même un regard porté sur l'impact sur l'environnement et sur la constitution de plans de gestion qui puissent mettre en adéquation ces espèces naturelles et aussi toutes les activités agricoles. C'est le cas sur le château d'Aguilar. On a vraiment dans leur programme d'action la volonté de travailler avec les agricultures sur le maintien du pastoralisme. Et on n'en parle pas beaucoup aussi, mais parmi les espèces naturelles emblématiques, on a notamment le lézard osselet. Et le lézard osselet, lui, qui cohabite très très bien avec le monde agricole, parce qu'il va se cacher dans les petits murets en pierre. Et donc tout ce qui va être petits murets de vignes, petits murets, donc même les ruines d'Aguilar, c'est des environnements qu'il va beaucoup apprécier.
2: Quand on porte un projet de candidature, ben vous l'avez compris, c'est quelque chose de long. Ça ne se fait pas du jour au lendemain. On peut avoir aussi cette idée reçue parfois de dire ben, on prétend et demain c'est inscrit. Et donc, on doit faire état de nos avancées de manière assez régulière auprès du ministère de référence. Ça s'appelle le Comité français du patrimoine mondial. Et c'est cette instance qui se prononce en faveur ou non de la poursuite de notre candidature. Donc, on passe une série d'auditions. Et nous, notre prochaine audition est positionnée en janvier 2023. Et cette audition, elle visera à valider justement ce plan de gestion qu'on vient d'aborder et donc tout le programme d'action qui en découle derrière. Le plan de gestion vient poser, en fait, la feuille de route pour les prochaines années.
1: Les Sentinelles de Montagne et demain. Ce documentaire a été réalisé par Radio Transparence et RCF Pays d'Aude dans le cadre du partenariat entre l'Assemblée régionale des radios associatives et la région Occitanie-Pyrénées-Méditerranée avec l'aide de Claude Marty au texte et la musique d'Andol.

0: à toutes et à tous, bienvenue. Nous sommes à la librairie Sorams de Montpellier pour une chronique spéciale coup de cœur de Sorams de la rentrée littéraire. Je suis actuellement avec Marie-Aurélie Buffet, directrice du développement à Sorams Montpellier. Bonjour.
1: Bonjour.
0: Alors, est-ce que vous pourriez vous présenter, s'il vous plaît?
1: Bien sûr, donc je m'appelle Marie-Aurélie, je suis à Sorams depuis un peu plus d'un an et je suis donc au poste de direction du développement qui concerne en fait les relations avec les directions commerciales des éditions et aussi pour la communication et les événements qui se passent dans toutes nos librairies Sorams.
0: Alors, qu'est-ce que vous allez nous présenter comme livre aujourd'hui?
1: Alors aujourd'hui, j'ai choisi de vous présenter « Malgré toute ma rage » de Jérémy Fell, qui est publié aux éditions Rivage. Jérémy Fell, c'est un de mes écrivains chouchou. Et il revient cette année avec un autre thriller, puisque c'est vraiment son credo. C'est un thriller qui directement nous met en apnée, puisque la première scène est une scène ultra violente, où une jeune fille est torturée dans une cave. Elle ne survivra pas, évidemment. Ça dure 4 pages. Et après, retour en arrière. Et nous nous retrouvons au Cap, en Afrique du Sud, où 4 jeunes filles, Juliette, Chloé, Manon et Thaïs, elles ont 17-18 ans et c'est leurs premières vacances sans leurs parents et évidemment des vacances très loin puisqu'elles sont en Afrique du Sud.
0: Et qu'est-ce qui va se passer alors ?
1: Et bien évidemment, comme vous pouvez imaginer, cette première scène, c'est la scène qui va, c'est une scène clé, elle va déterminer plein de choses. Et donc, comme je vous dis, on ne sait pas ce qui s'est passé dans cette cave. On sait juste qu'une jeune fille a été torturée, mais on ne connaît pas son identité. Très vite, on comprend que ça va sûrement être une de ces 4 jeunes filles que nous suivons, qui sont en vacances. Ce sont des jeunes filles privilégiées. La plupart sont issues de familles de l'édition parisienne, donc des familles assez riches, fortunées. Ce sont des jeunes filles qui sont un peu en dehors de la réalité, elles sont dans un pays complexe, dans un pays violent, et elles voient vraiment le côté, la mer, la très belle villa qu'elles ont louée, payée par leurs parents, bien évidemment, mais tout ça couve la violence dans laquelle on va être plongé d'abord donc en Afrique du Sud et puis après la découverte du meurtre qui va être quelques jours plus tard dans la lecture, on va se retrouver à Paris et ça va être tous les dessous de ces familles exposées à la violence, exposées à la mort de cette jeune fille, à la mort tragique, horrible, indicible. Voilà, c'est l'horreur la plus totale et évidemment ça va faire découvrir de tous les secrets qui couvent sous ces familles bien sous tout rapport.
0: Donc beaucoup de suspense.
1: Complètement. C'est un livre avec énormément de suspense. Il y a des révélations à chaque page. Le livre est quasiment en 2 parties. La première partie, effectivement, qui montre les jeunes filles qui profitent de leurs vacances, alors que nous, lecteurs, on sait très bien que ça va se finir en drame. Et la deuxième partie, puisqu'on va avoir des premières révélations sur l'identité du meurtrier dès la moitié, les 3/4 du livre. Et la dernière moitié va, comment dire, expliquer les raisons de ce drame alors que le lecteur sera déjà en connaissance du meurtrier.
0: Pourquoi ce livre vous plaît-il autant ?
1: C'est un livre que j'aime beaucoup parce que déjà je suis particulièrement fan des polars, du thriller, de tout ce qui touche au monde criminel, ça je dois bien l'avouer, j'ai cette fascination. Et Jérémy Fell, c'est un auteur français qui a tout du Stephen King, il est souvent comparé d'ailleurs à Stephen King, et là c'est son 4e roman, il maîtrise très très bien l'art de la narration, il est extrêmement doué pour forger la psychologie noire de ses personnages, et en même temps ce qui est très fascinant chez lui, c'est qu'il ne dépeint pas des monstres, il dépeint des êtres humains qui ont des actes monstrueux. Mais chez lui, il n'y a pas de monstre, c'est l'âme humaine qu'il explore.
0: Qu'est-ce qui pourrait le différencier d'autres ouvrages ?
1: C'est vraiment, on plonge dans la violence, c'est parfois insoutenable, ça, on ne peut pas le nier, mais c'est extrêmement intelligent et ça fait poser énormément de questions. Au travers de cette histoire-là, par exemple, il y a aussi une véritable peinture sociale assez acerbe du milieu parisien, des milieux surprotégés, de la jeunesse également très protégée, alors que voilà, il y a des réalités sociales derrière ça et c'est tout en finesse. Ce n'est pas exactement le sujet du livre, mais finalement cette violence là, cette violence très factuelle comme la première scène dont j'ai parlé, elle est là aussi pour dire qu'il y a une violence sociale permanente qui est moins visible mais qui est tout aussi violente.
0: Qu'est-ce que vous préférez le plus dans la lecture ?
1: Dans la lecture, je pense c'est assez contradictoire, c'est à la fois une pause sur la réalité, ma propre réalité, et en même temps qui va m'apporter une autre forme de réalité, une forme de pensée, une forme d'ouverture d'esprit, une forme de réflexion que je n'aurais pas si j'avais pas la fiction particulièrement pour me poser ces questions-là.
0: On va revenir à l'ouvrage maintenant. C'est quoi le sentiment premier que ça vous procure ?
1: De la peur. Tout simplement de la peur, parce que on est tellement immergé dans l'univers que crée Jérémy Fell que on a peur, tout simplement.
0: Merci beaucoup Marie-Aurélie Buffet.
1: Merci à vous.
0: C'est tout pour cette interview en partenariat avec les librairies Sorams. À très vite sur Radio Aviva.
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1: Bonjour à toutes et à tous et bienvenue dans votre agenda. Voici les événements et les sorties à venir. Tous les week-ends, passez un moment convivial au Théâtre Beaux-Arts Tabar. Retrouvez les spectacles issus du Festival d'Avignon et les artistes toujours plus talentueux. La soirée ne s'arrête pas là, la buvette du théâtre vous propose de partager un bon moment avec les artistes. Profitez du tarif Youth pour assister à certains spectacles à seulement 6 euros. Et vous pouvez vous aussi monter sur scène. Des stages sont proposés tout l'été pour vous faire découvrir l'univers du théâtre. Montez au sommet de la tour Urbaine 5 et admirez la vue à couper le souffle. De là-haut, vous pourrez voir les Jardins des Plantes, le Pic Saint-Loup ou encore le Corum. Venez également découvrir l'intérieur de la cathédrale Saint-Pierre, la seule église médiévale de Lécution ayant survécu aux guerres de religion. Les visites guidées sont organisées par l'Office de Tourisme. Toutes leurs informations sont sur leur site internet. Pour plus de fraîcheur, rendez-vous à la grotte de Clamouse. Située dans les gorges de l'Hérault, elle abrite de rares cristaux d'aragonite. Un voyage hors du temps qui vous fera découvrir la richesse de notre département. Des guides passionnés vous expliquent l'histoire de la grotte. La visite est proposée à partir de 13,50 €. Et pour plus d'aventures, vous pouvez tester le Spéléoparc et l'Escape Game. Première fois, première photo. C'est le nom de la nouvelle exposition du pavillon populaire. Jusqu'en novembre 2026, le musée célèbre l'esprit pionnier de la photographie. Des premiers clichés de grands photographes aux inventions insolites, la visite est l'occasion de plonger dans 200 ans d'histoire. Rendez-vous au pavillon populaire de l'esplanade Charles de Gaulle, la visite est gratuite. On termine l'agenda avec un peu de sport. À seulement 30 minutes de Montpellier, nous vous proposons de découvrir les anciens salins. À Villeneuve-les-Maguelones, un circuit de vélo vous permet de faire un tour de 13 km. En 2h30, vous pourrez voir des salins datant de l'Empire romain qui ont servi jusqu'en 1969. Et si vous êtes chanceux, vous pourrez même voir un groupe de flamants roses. C'était l'agenda des sorties de Radio Aviva. Nous vous rappelons que nos auditeurs, membres du club Aviva, peuvent recevoir les informations sur les invitations disponibles pour les spectacles de nos partenaires. Alors à bientôt sur Radio Aviva.
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2: Ravi de vous retrouver au bar de la plage sur Aviva. On salue les Aoussiens en vacances et on pense fort aux courageux qui ont repris le boulot. Aujourd'hui sur le 88 FM, je vous propose la playlist numéro 7 de la saison 6. Avec au programme Bonne Humeur, Farniente, devant la Belle Bleue, les pieds dans le sable ou sur son transat ou dans un hamac, on déguste des rafraîchissements, mais surtout on se met entre les oreilles de nombreuses pépites musicales incontournables. Pour démarrer, Bruce Channel, chanteur texan connu pour son méga hit Hey Baby, datant de 1962, resté 3 semaines au top des charts américains. Ambiance country avec l'harmoniciste Delbert McClinton.

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1: Le chanteur, acteur et producteur américain Frank Sinatra est l'une des grandes figures de la musique américaine. Un crooner à la réputation mondiale qui a vendu plus de 150 millions d'albums. Parmi ses innombrables succès, le single That's Life en novembre 1966. Grandiose et intense, c'est le bar de la plage.
2: Aviva, That's Life.

Nino Ferrer écrit en 1969 la chanson La Rua Madureira, une bossa nova à la française remplie de mélancolie. Non, je n'oublierai jamais la baie de Rio. Magnifique.

Le producteur et musicien londonien Hurricane Smith sort en 1972 le single « Oh Babe, What You'll Do See » écrit par sa femme, morceau classé numéro 1 du catchbox américain.

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1: En pleine période disco, Sheila relance sa carrière. La chanteuse qui a enregistré un maximum de tubes pendant 20 ans se produit avec le groupe américain Be Devotion. Elle interprète en 1978 Hôtel de la plage, chanson générique du film de Michel Lang. On met une pièce dans le jukebox et on bouge.

Sniff and the Tears. Le groupe londonien interprète en 1978 le single Driver's Seat, morceau extrait de leur premier album. C'est l'été au bord de la plage et on va plonger dans la belle bleue.

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1: Jean-François Maurice, producteur, parolier et chanteur marseillais, décédé en novembre 1996, a fait fureur sur les plages en 1978 avec sa chanson 28 degrés à l'ombre, dont il a écrit les paroles avec un certain Didier Barbelivien.
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Odyssey, le groupe de disco new-yorkais, reprend en 1980 le single Going Back to My Roots. Au Royaume-Uni, le morceau passera 6 semaines dans le top 10 et sur le 88 FM au bar de la plage, c'est tout de suite la version longue.

The Cars, groupe de New Wave américain, interprète en 1984 le single Drive, issu de leur cinquième album. Une ballade composée par le leader du groupe Rick Ocasek et chantée par le bassiste Benjamin Orr. Morceau classé numéro 3 au Billboard. Fermez les yeux, vous êtes au bar de la plage sur Aviva.

0: Katrina and the Waves, groupe pop rock américano-britannique, est surtout connue pour son tube Walking on Sunshine en 1985 et pour avoir gagné le concours de l'Eurovision de la chanson en 1997. Et avec eux, cela dépote.
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2: Sam and the Womb est un groupe musical anglo-néerlandais qui interprète Bom Bom, et la demoiselle vous l'a dit.

0: C'est la fin du 7e numéro du Beurre de la Plage. On plie notre serviette, le transat et le parasol. On range la crème solaire. Profitez tous des vacances et de l'été. Courage à ceux qui vont au travail. On revient très vite sur Aviva pour la suite de la saga des tubes indémodables. Prenez soin de vous, soyez vigilants. Merci d'être fidèles au 88 FM. Salut.
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0: Bonsoir à toutes et à tous. Bonsoir à toutes les personnes qui sont avec nous au Gazette Café. On en est heureux. Bonsoir à nos auditeurs et auditrices des Pyrénées-Orientales, du Gard et de l'Hérault. On est très heureux aujourd'hui de parler d'une utopie qui devient un espoir, qui devient un projet et qui aboutit à un succès. Et c'est Envie de sens avec Cindy Le Faller qui a décidé de traverser la Manche à la nage avec bien sûr une visée, un sens pour la planète, un sens aussi caritatif, et c'est important. Elle a pu le faire, elle est avec nous sur le plateau. Cindy, bonjour.
1: Bonjour, Perla.
0: Alors, vous allez nous dire tout à l'heure comment ça s'est passé et quelles ont été les difficultés, puisque ce projet, il a été réussi. Vous avez traversé la Manche. Alors, on a vu un petit film, on vous voit sur une plage et on se dit, elle va arriver à l'autre bout, c'est juste pas possible d'avoir cette pugnacité. On verra comment vous y êtes arrivé. Bien sûr, vous y êtes arrivé avec beaucoup de préparation, et Luc Gégère est ici, qui est préparateur mental et concepteur de la méthode Nerti, pardon. Bonsoir à vous. Et vous, on verra tout à l'heure justement bonsoir. Comment vous vous y êtes pris pour que elle ait envie de traverser comme ça une telle difficulté avec succès. Et enfin, eh bien, on ne peut pas faire de tels projets s'il n'y a pas des mécènes. Et je voudrais saluer Pierre Dissot, directeur territorial pour l'Hérault de Veolia Eau. Bonsoir Pierre.
2: Bonsoir.
0: Et Veolia a soutenu ce projet tout au long du projet avec Cindy et justement et cette pugnacité que nous lui connaissons. Donc, on a intitulé ce café un café société, la traversée de la Manche avec des outils transposable en entreprise, avec un point d'interrogation. Est-ce que c'est transposable? Nous le verrons tout à l'heure. Nous le verrons tout à l'heure avec Luc Gégère. Alors, Cindy Le Faller, d'abord, comment s'est passée cette traversée?
1: Bah, super bien, puisque grâce à mon équipe, on est arrivé au bout.
0: Oui.
1: Mais en réalité, ça a été en fait long et à la fois court. Enfin, c'est des... Sur ce genre de défi, on prend conscience de la relativité du temps et du fait que le temps en fait, peut se contracter ou se distendre. Et là,
0: alors, pour que ça soit concret pour tout le monde, on n'est pas tous des nageurs et encore moins mais des gens qui traversent la Manche, combien de temps de nage?
1: Alors moi, j'ai mis 18h24. Parce que je me suis baladée avec les courants, on voit là sur la photo derrière, ça fait un W ou un M.
0: Oui, oui, en fait, on passe pas droit, vous êtes obligé de jouer avec les courants.
1: Ah, moi, je suis pas passée du tout droit. Il y en a qui arrivent parce qu'ils ont un plus petit coefficient de marée et qui nagent plus vite. Là, pour le coup, moi, j'avais un coefficient de marée de 76 et je me suis amusée à faire des zigzags. Et j'avais pas bu. Hein.
0: Ouais, d'accord. Vous avez fait durer le plaisir, quoi.
1: Ah bah, c'est ça qui t'a payé. Autant y rester un peu plus longtemps.
0: Alors, vous parlez de votre équipe, Cindy. C'est une équipe de combien de personnes?
1: Voilà, c'est une équipe de beaucoup de personnes. En fait, là, sur cette traversée, ce que j'avais déjà tenté en 2022, j'avais échoué au bout de 6h26. Et j'ai fait très attention à l'équipe que je constituais. En premier lieu, il y avait les personnes qui venaient m'accompagner des fois à l'entraînement, dont Jacques, qui est là.
0: Oui.
1: Qui est aussi Channel Swimmer, qui a traversé la Manche une fois, qui a fait plein de traversées, qui fait plein d'évasions. Il y avait mon préparateur physique, Nino Fraguella, qui a fait toute ma programmation au niveau de mes entraînements. Il y avait Luc Gégère, que tu as présenté, qui est un ami aussi, et mon préparateur mental, qui a fait un boulot juste de dingue. Sur le bateau, il y avait aussi Morgane, qui était une amie de lycée, qui était là en 2022 et qui avait aussi une revanche à prendre. Et Michel, qui est une nageuse anglaise, qui a aussi fait la Manche, et que j'avais rencontrée en 2022, et voilà, ça me tenait à cœur qu'elle soit là.
0: Donc, beaucoup de monde en soutien, beaucoup de monde dans la préparation, Cindy.
1: Ouais.
0: Alors, les gens qui ont traversé la Manche, Channel
1: Swimmer.
0: Swimmer. Il y a des channel swimmers qui n'arrivent pas au bout quand même. Et donc c'est un club. Vous vous connaissez entre vous, vous vous rencontrez ou pas du tout?
1: Non, alors en France on se connaît via les réseaux. C'est un petit milieu. Oui. On n'est pas des masses à l'avoir réussi. Dans le monde, il y en a plus. Jacques les connaît mieux que moi. Après, une fois qu'on est Channel Swimmer, il y a un repas qui se fait dans les deux associations qui régissent les traversées de la Manche, où là, on peut rencontrer des nageurs. Mais alors, vu mon niveau d'anglais, ça va être compliqué pour rentrer en communication avec eux.
0: Oui, bien sûr. Alors, j'aimerais que vous nous disiez un mot de envie de sens. Pourquoi ce terme et pourquoi ce nom ?
1: Envie de sens, en fait, c'est j'avais appelé ça, donc le nom de la boîte est Envie de sens, parce que je trouve que quand on met du sens dans ses actions et que nos actions correspondent à nos valeurs, à ce qu'on est profondément et à qui nous sommes, on peut aller beaucoup plus loin individuellement et collectivement.
0: On nage pour quelque chose.
1: On nage ou on fait, en fait. Moi, j'ai nagé, mais en fait, chacun peut aller chercher sa manche, en fait.
0: C'est vrai.
1: Quelle que soit sa mesure, quel que soit son projet, et que ce soit personnellement ou même en entreprise.
0: Bien sûr. Alors, justement, on va en parler. J'aimerais que d'abord, Luc Gégère, vous préparateur mental, avec une méthode sur laquelle on reviendra. Vous avez d'ailleurs écrit un ouvrage sur la méthode et ses possibles applications. Préparateur mental, vous dites, moi, si vous me dites que je vais traverser la Manche, c'est foutu d'avance, hein, vous n'y arriverez pas.
2: Ça dépend de vous. En fait, c'est une synergie entre les deux, parce qu'il faut en avoir envie. C'est sûr que si vous n'en avez pas envie, je pourrais rien faire. Hein.
0: Voilà.
2: Elle en avait envie, et après, il fallait effectivement enlever un certain nombre d'obstacles émotionnels qui pouvaient effectivement l'empêcher de réussir cette
0: traversée. Donc on a les freins physiques qui sont gérés par le préparateur physique.
2: Tout à fait.
0: Finalement.
2: Tout à fait.
0: Et vous,
2: qui a fait un super travail, hein, le préparateur physique,
0: oui,
2: aussi. Elle était tout à fait prête physiquement aussi.
0: Et ensuite, il y a les freins émotionnels, mentaux.
2: C'est ça.
0: Et là, comment on les détecte? Comment on les lève?
2: En fait, il y a plusieurs choses. Enfin, pour moi, il y a trois piliers très importants. Il y a d'abord d'être assez fort émotionnellement, d'avoir une structure émotionnelle qui soit forte et qui soit stable pour pas être déstabilisé par les difficultés qui vont arriver. Ensuite, il faut le deuxième pilier, c'est d'arriver à nettoyer toutes les mémoires traumatiques qui viennent se réveiller dans les situations. Voilà, tu n'y arriveras pas. Tu vas te quitter pour arriver à faire des choses comme ça, par rapport à tes parents, par rapport à ta famille, par rapport à ce que la première tentative qu'elle avait, où elle avait une des difficultés, elle avait échoué.
0: Il y avait
2: des mémoires traumatiques qui étaient liées, liées aussi à certaines personnes. Enfin, voilà, il y avait pas mal de choses qui pouvaient se réveiller et qui, du coup,
0: vous aider à poser les valises qui sont pas les nôtres.
2: Exactement.
0: C'est ça l'idée?
2: C'est ça.
0: D'accord.
2: Et puis le troisième volet qui est aussi important, c'est de créer des outils qu'on va utiliser de façon émotionnelle aussi. Par exemple, le fait de pouvoir se récupérer pendant l'effort, parce que c'est quand même un effort très long. Il faut arriver à récupérer, il faut arriver à retrouver l'énergie, même dans certaines difficultés. Comment mettre en place, justement, elle parlait du temps qui se distord. On travaille sur de la distorsion du temps, des choses comme ça, pour prendre, par exemple, une heure de repos en 10 minutes.
0: C'est
2: par
0: ça.
2: Exemple.
0: Récupérer suffisamment en très peu de temps.
2: C'est ça. Et en continuant à nager, en plus. Et en continuant à nager, parce que
0: C'est ça, l'histoire.
2: Il ne faut pas se noyer non plus.
0: Continuer sans s'arrêter, mais toutefois être dans une phase de récupération.
2: Exactement.
0: Et donc, c'est fondamental, ces trois points, effectivement. Ils s'appliquent à toute situation.
2: Ah ben, c'est dans la vie de tous les jours, c'est la même chose.
0: Voilà,
2: il faut être stable émotionnellement. Il faut ne pas avoir des choses qui nous pètent à la figure émotionnellement et qu'on ne peut pas gérer. Et il faut avoir des outils qui nous permettent de gérer les imprévus de la vie tous les jours.
0: On suppose qu'il y a des moments où il y a des coups de pompe, un peu de faiblesse, un peu de ras-le-bol.
2: Elle peut en parler.
0: On va voir comment vous intervenez, vous, dans ces cas-là. Est-ce qu'il y a eu des moments où on se dit, je ne vais pas pouvoir continuer, Cindy?
1: Durant la préparation, il y en a eu où il s'inquiétait, il a cru que j'allais finir en burn-out. J'allais nager, j'avais envie de pleurer quand j'arrivais sur la plage. Là, tu te dis, ouh, c'est pas bon. Et donc, quand ces moments arrivaient, on réévaluait ensemble comment je pouvais optimiser mon temps et gagner en récupération. Donc, l'idée, en fait, quand on travaille avec un préparateur mental et Luc, c'est de tout lui confier, de tout lui dire, de rien lui cacher, pour que lui, par rapport à ce que je vis, et c'est pas toujours facile,
0: puisse décoder ce qui se passe.
1: Qu'on puisse ensemble trouver des solutions. Et la problématique qu'on avait, c'était de trouver des outils que je pourrais utiliser quand je serai en difficulté dans la Manche, sans avoir besoin que ça me coûte en énergie d'aller les chercher.
0: C'est ça.
1: Et là, franchement, je crois que c'est ce dont je suis le plus fière. Je vais pleurer. sur cette traversée, c'est notamment les 8 premières heures. J'ai été malade dès le départ. En fait, j'avançais dans un sens. Je ne sais pas si tu avais eu ça, toi, Jacques, mais j'avançais dans un sens. J'avais des millions et des millions et des millions de phytoplancton qui avançaient dans l'autre. Donc, voilà. C'était éclairé par le soleil, donc ça faisait un espèce d'effet stroboscopique. J'avais une légère houle, parce que j'avais des conditions de dingue, par contre, hein, la météo, elle était juste top. Mais j'avais une légère houle qui était parallèle et le courant qui me poussait transversalement. Et en fait, c'était un chaos sensoriel. Je captais plus rien.
0: Non, déjà, l'impression de pas avancer.
1: Après, l'impression de pas avancer, je m'étais entraînée pour, même si j'étais à contre-courant ou quoi, c'était pas le souci. Par contre, c'était très bizarre parce que il y avait mon corps qui était malade, donc j'ai vomi, tripé boyau. Je sentais que mes yeux révulsaient en arrière et que j'étais à deux doigts de partir en inconscience. Mais on avait travaillé sur le fait que j'avais une confiance totale en mon équipe et que c'était sur eux que je déportais ma sécurité. Donc je savais que si d'un coup mes bras s'arrêtaient de tourner, il y a quelqu'un qui sauterait à l'eau pour venir me chercher. Donc j'avançais, j'essayais de choper un petit focal pour pas partir en inconscience. Mais à côté de ça, en fait, il y avait donc cette partie de mon corps qui était malade, mais mon corps physique, on va dire, qui tournait, mon nombre de bras restait toujours pareil, je ne descendais pas en cadence. Et l'autre côté, mon mental, qui n'en avait rien à faire de ce qui se passait, qui était là, de toute façon, on continue, il n'y a aucun moment. Ouais, à aucun moment, je me suis dit... Si, je me suis juste dit, oh non, c'est pas vrai, ça recommence, ça faisait comme en 2022. Mais je me suis refocalisée et j'étais déterminée et à aucun moment, et pourtant Dieu sait que j'étais mal, je me suis dit qu'on allait abandonner. Et ça, c'est vraiment grâce aux automatismes qu'on a créés en prépa mentale avec Lucas.
0: Bien sûr, alors donc, de la puissance quand même, du mental et de la motivation et de la confiance dans une équipe, quoi.
1: Ah ben,
0: c'est la trilogie qui vous plaît.
1: Moi, c'est mon moteur. On a cherché avec Luc quelle était ma source de motivation. Au début, on pensait que c'était ce que je défends depuis plus de 20 ans, la cause des personnes en situation de handicap. On s'est aperçu que c'était mon quotidien. Donc, c'était pas quelque chose qui pouvait venir m'animer quand je souffrais. Après, on a pensé que c'était la colère de l'injustice face à la situation que j'avais vécue en 2022. Ça m'a porté un moment durant l'entraînement, mais la prépa mentale m'a amené à retrouver la paix par rapport à cette situation. Et ensuite, on s'est dit, mais en fait, c'est les autres qui m'animent. C'était le fait de savoir que j'avais des gens sur la plage, que j'avais Luc, que j'avais mes enfants, la femme de Philippe Croison, Susanna, à qui on voit sur la vidéo que j'ai abîmé son blouson avec ma crème, une autre amie qui était là, mon père. Et les Veolia, enfin toutes les belles collègues. Rencontres que j'ai faites au travers des événements qu'on organise ensemble, pour pas mal, sont devenus comme des amis. Enfin vraiment, ce sont des gens qui me sont très chers et qui étaient derrière moi et qui me soutenaient et qui m'envoyaient des messages. Enfin voilà, tous les gens qui, mes amis, etc., qui je savais étaient là, c'était eux qui me portaient parce qu'à aucun moment, du coup, parce qu'ils étaient présents, il était question que j'abandonne. Et j'avais une petite voix dans ma tête qui était une lettre qu'a écrit mon fils aîné avant que je parte. Il m'a dit, tu la lis avant le départ. Bon, heureusement, je l'ai eu la veille. Et donc, très, très, voilà, très belle, belle et surtout d'une pertinence folle. Et à un moment donné, il m'avait écrit sur la fin, on t'attend. Et voilà, ça repart. Et en fait, quand j'avais des moments difficiles, j'avais cette voix, c'était « on t'attend, tu continues, on t'attend, tu continues ». Et donc, c'était voilà, une espèce de
0: c'est un moteur.
1: Ouais, complètement. C'est un moteur. Les autres sont mon moteur, en fait.
0: Alors, c'est fondamental, c'est magnifique ce que vous racontez. Et on voit à quel point on peut être porté comme ça. Alors, j'aimerais justement que Pierre Dissot nous dise comment, pourquoi ils se sont, Veolia s'est impliqué pour soutenir ce projet. Est-ce que ça apporte à vos équipes?
3: Alors, il y a beaucoup de choses. La première chose, c'est que chez Veolia, on souhaite contribuer au progrès humain. Que l'inclusion, c'est une des valeurs fortes et qu'on veut pas être juste dans l'incantation. C'est bien d'en parler, c'est bien de dire qu'on est ouvert à tout le monde, mais c'est mieux d'agir.
0: Bien sûr.
3: Nos collaborateurs, nos équipes, ben c'est le reflet de la société. Ce sont des femmes et des hommes qui font tourner la société, mais qui ont des enfants, qui ont des engagements sur les territoires. Et Cindy, on l'a rencontré, enfin Olivier Sarlat, qui dirige la région sud, l'a rencontré. Et sa dynamique, son énergie nous ont emportés. Et on a créé avec Cindy, elle nous a incité à travailler sur des actions au profit de l'inclusion. On en a fait une dernièrement à Agde, avec des établissements qui accueillent soit en internat, soit qui accompagnent des personnes en situation de handicap, une rencontre avec nos collaborateurs autour d'une grande randonnée d'animation pédagogique. Et c'est des moments de rencontres humaines extraordinaires.
0: Bien sûr, qui apportent du lien aussi entre les collaborateurs.
3: Parce tout à fait.
0: On partage quelque chose en se dépassant. finalement.
3: Et le parallèle avec la traversée de la Manche, c'est qu'en entreprise, on a des périodes aussi où on a une forme de pression qu'on se met souvent tout seul.
0: Bien sûr.
3: Pour atteindre les objectifs, qu'on se met en équipe. Et c'est vrai que le parallèle, c'est d'avoir un objectif qu'on regarde, mais de compter sur son équipe.
0: Et ce que disait Cindy,
3: c'est très important, c'est que moi, en tant que directeur d'un territoire, sans l'équipe, je ne suis rien. Et je suis là pour entraîner l'équipe.
0: Qui dit ça, hein.
3: C'est bien de le dire. Je pense qu'il y en a pas mal.
0: Je trouve que c'est bien de le dire.
3: Mais c'est bien de le reconnaître. Et surtout, je pense que c'est important, c'est que nous, on est là pour emmener l'équipe. Mais on n'arrivera pas à emmener l'équipe si elle-même nous emmène pas. Et si on fait pas confiance en ses collaborateurs, chacun a sa place dans son rôle. Et si on n'est pas à l'écoute les uns des autres.
0: Chacun apporte quelque chose. Alors l'équipe a suivi la performance là.
3: Alors l'équipe a suivi. L'équipe a. Je pense que Cindy se souvient que la semaine dernière on avait un séminaire où elle est venue avec humilité et avec sincérité comme elle est
0: comme
3: tout
0: elle
3: le temps
0: le fait.
3: Raconter sa traversée. Elle a été ovationnée par les équipes.
0: Super.
3: Et c'est vrai que il y a un mouvement très fort. Un autre exemple, on est partenaire de la course des pyramides à la Grande Motte.
0: Oui.
3: On a, dans le cadre de ce partenariat, quelques partenariats. On avait rencontré Cindy, je me suis dit, mais je me lance un défi. J'avais peur de ne pas y arriver, c'est de dire, on fait une course relais sur les 10 km avec Samy, qui est en joëlette. Et en fait, j'ai pas eu besoin de faire la promotion de cette course, etc. Mais les gens s'inscrivent et il y a un vrai esprit d'équipe.
0: Tout le monde y va.
3: Et Samy, c'est une vedette chez nous. Et il nous tue. Alors lui, il est assis dans sa joëlette, mais il nous épuise. Une dynamique. Et c'est extraordinaire. Et on est content de le retrouver et on va se lancer d'autres défis avec Cindy, avec les équipes. Et les équipes suivent. J'ai pas besoin de les inciter. Il n'y a pas de carotte au bout de l'aventure, c'est que tout le monde joue le jeu et tout le monde a envie. Et c'est ça qui est fort, c'est l'envie et l'envie de sens. C'est vrai que ça prend, excusez-moi, c'est un peu bizarre ce que je vais dire, mais ça prend tout son sens chez nous, en tout cas.
0: C'est quelque chose qui rejaillit sur l'image de chaque salarié et de son entreprise, finalement.
3: Mais c'est quelque chose qui crée de la cohésion, qui rassemble. Et c'est vrai que ça facilite aussi l'inclusion parce qu'on a des personnes en situation de handicap qui travaillent chez Veolia, mais ça crée aussi du lien pour aussi recruter parce que il y a des personnes dans les quartiers prioritaires de la ville, par exemple, ou des personnes en situation de handicap qui vont se dire Veolia c'est une grande entreprise, je vais pas postuler, ils voudront pas de moi. Mais le fait d'avoir ces signaux et de montrer que réellement oui, on accueille tout le monde.
0: Bien sûr,
3: il faut avoir des compétences, mais aussi on forme, on accompagne. Ça donne une réalité,
0: un
3: une sincérité.
0: C'est important et c'est important qu'une grosse entreprise s'implique là. Cindy, comment vous avez choisi le handicap?
1: Oula, c'était quand j'étais au lycée, j'hésitais entre faire éducatrice spécialisée ou prof de PS, et puis j'étais dans un lycée de filles, j'en avais marre d'avoir des filles qui avaient peur de se casser les ongles au volet toutes les semaines, donc j'ai fait non c'est mort, je ferai pas prof de PS, et j'ai découvert la filière activité physique adaptée qui alliait le handicap et pas que et le sport, et je suis partie comme ça, et c'est après ma maîtrise, je suis rentrée au sein de la fondation Personnage qui avait été créée par Lino Ventura, d'où habite Samy. Samy, je le connais depuis
0: Personnage.
1: 24 ans. Voilà. On a fait autant la moitié de notre vie, presque. Non, peut-être pas tout à fait, mais.
0: Lino Ventura qui a consacré vraiment sa vie à créer des établissements agréables et.
1: D'accueil pour des personnes, pour des adultes.
0: Valorisants pour des personnes en situation de handicap. Il avait eu à l'époque, c'est là qu'on voit à quel point ça a progressé. Les gens faisaient des pétitions dans les quartiers parce qu'ils ne voulaient pas qu'il y ait une maison personnage dans le quartier. Donc c'est là qu'on mesure à quel point les choses évoluent, et heureusement.
1: Voilà, après, mérite d'évoluer plus vite. Et moi, j'ai un collègue, Michel Baillet, qui est chef de service à la DASH, qui est dans le public. Là, on se connaît depuis pas mal d'années et on voit les choses bouger, mais en réalité, elles ne bouge pas aussi vite que ce qu'elle pourrait bouger, parce qu'il manque de budget, parce qu'il manque de moyens humains, parce que c'est pas fun en fait de parler d'inclusion, ça fait
0: non,
1: pas rêver.
0: Bien sûr.
1: Il y a d'autres sujets qui sont plus intéressants sociétalement, et pourtant ces personnes méritent aussi d'exister dans la vie de la cité, comme tout à chacun, et d'exister.
0: Absolument.
1: Et je crois que ce qui est important de souligner avec les collaborateurs que j'ai rencontrés chez Veolia, c'est qu'ils font pas ça pour du social washing, ou ils font pas ça pour faire bien, ils font pas ça pour dire on fait. Ils font ça vraiment avec le cœur, et surtout quand on organise une étape d'Inclusive Cup, c'est ce que disait Pierre à l'instant, ils ont l'envie de revoir les personnes qu'ils ont rencontrées sur les événements. C'est pas juste une action, on ne fait plus rien, c'est un désir même, parce que par exemple les 10 km des pyramides organisés à la Grande Motte, c'est pas moi qui leur ai proposé en fait, c'est Pierre qui est venu vers moi et qui m'a dit tiens Cindy, est-ce qu'on peut pas monter quelque chose. Donc ça montre vraiment finalement leur engagement et les valeurs qu'ils portent, et je trouve que bah, des fois on a des a priori sur les grosses entreprises, en fait les grosses entreprises sont faites de personnes, et je crois que c'est les personnes qui portent les projets, et pour le coup sur la région sud ils sont menés, en tout cas, que ce soit avec Olivier Sarlat, avec Pierre Dissot, avec Frédéric Salin sur l'Aude, avec des gens qui ont un grand cœur. Et je crois que c'est important de le saluer.
0: C'est effectivement important. Et c'est important ce cercle vertueux qui se crée avec des liens qui se créent avec des gens, et on a envie de faire ensemble, etc. Donc c'est un peu ça. Je voudrais que justement ce lien collaborateur, dirigeant, entreprise que vous voulez valoriser au niveau de l'entreprise, et qui est aussi porté par la création de ces équipes avec du sens derrière. Est-ce que c'est un gage de succès accru pour l'entreprise, Pierre ?
3: Oui, parce que l'entreprise fonctionne quand il y a une cohésion, quand il y a un vrai esprit d'équipe. On a des activités, nous, autour de l'eau et de l'assainissement sur la région. Donc on a un rôle on est au service du public, on a un
0: bien
3: service
0: sûr.
3: Public. Mais au-delà de ça, ce qu'on cherche, c'est être aussi acteur du territoire au-delà des contrats que l'on a avec les collectivités locales. Et ça prend tout son sens parce qu'on a des collaborateurs qui ont une vie associative, qui ont des enfants, qui ont tous des rencontres. Et ça crée des rencontres et des relations humaines qui donnent du sens à ce qu'on fait. Du coup, ça nous rend aussi, je pense, collectivement plus performants. Enfin, j'en
0: plus
3: suis même
0: performant,
3: convaincu.
0: Plus fiers de ce qu'on fait. On a envie, bien sûr. Et donc, c'est un point très important. En tous les cas, quand vous faites des choses avec nous, on fait beaucoup de choses sur la radio à Vivoy, est très impliqué avec la Fédération des associations sur le handicap et les maladies chroniques. Mais on sera heureux de vous accompagner quand vous faites des événements comme ça. C'est avec grand plaisir. Alors, je vais me tourner vers mon voisin, Luc Gégère. Cette préparation mentale que vous avez faite, vous avez vu aussi l'impact sur l'entreprise au niveau, bien sûr, de votre vie professionnelle, mais là, avec Veolia, ça vous a donné la volonté de théoriser un peu quelque chose, de décrire une méthode?
2: Oui, enfin la méthode, elle était bien antérieure à ça, puisque c'était pour travailler sur moi, sur la timidité maladive que j'avais à l'époque. Donc c'était un travail personnel et que après j'ai utilisé dans mon cabinet pendant des années, effectivement, la méthode NERTI. Mais après, pour le travail en entreprise, enfin, vous parliez de est-ce que ça permet de réussir mieux. Je pense qu'il y a, réussir dans la vie, enfin il y a réussir dans la vie effectivement professionnellement, mais il y a réussir sa vie. Et ça, c'est
0: bien
2: plus
0: sûr,
2: de l'intérieur et de comment on se sent à l'intérieur. Et je pense que c'est ça aussi qui est au moins aussi important que de réussir dans la vie.
0: Absolument, parce que réussir sans réussir à l'intérieur, on s'étiole, on s'use, l'énergie tombe. Quoi,
2: c'est ça, on arrive à un moment où on se dit j'ai réussi, et est-ce que je me sens heureux? Ben non, pas du tout, je me sens malheureux comme une pierre, ben ça va pas. Quoi, alors que si ça a du sens, effectivement, et qu'on a fait des choses dont on pense que ça fait du bien, effectivement, à un maximum de personnes, ben on se sent forcément mieux. Enfin, on est physiologiquement fait pour ça.
0: Quelles sont les bases de votre méthode, si on peut... Vous venez de publier un ouvrage avec NERTI, tout ce qui est phobie, angoisse, panique, enfin tout...
2: Jalousie,
0: timidité, colère. jalousie, vous avez du boulot hein, là-dessus. C'est avec Nerti, c'est fini.
2: Oui.
0: Donc, alors dites-nous un peu comment quelles sont les bases justement pour donner envie à nos auditrices, à nos auditeurs de se renseigner, d'aller un peu au-delà.
2: En fait, toutes ces émotions, c'est souvent des émotions qui nous submergent et pour lesquelles on n'arrive pas à contrôler. Et en fait, c'est parce que on n'arrive pas à les contrôler parce qu'il y a une partie inconsciente et primitive à l'intérieur de nous qui se croit en danger de mort et qui nous fait réagir de cette façon-là, qui nous fait croire que face à une araignée, on va mourir, que face à quelqu'un qui ne nous regarde pas, on va mourir. Il y a une partie inconsciente qui croit ça, et comme cette partie inconsciente, c'est la plus puissante et c'est une question de survie, bah, du coup, elle prend le contrôle et elle nous fait réagir n'importe comment.
0: Le cerveau archaïque se met en situation de défense.
2: C'est ça. C'est le cerveau reptilien. Il se met soit en attaque, soit en défense, soit en sidération.
0: C'est ça.
2: Du coup, on est tout bloqué.
0: On ne peut plus bouger.
2: J'arrive plus à dire quoi que ce soit.
0: Alors, comment on sort de ça?
2: Ben en fait, il faut aller expliquer à cette partie reptilienne qu'il n'y a pas de danger de mort. Et le problème, c'est que comme on ne peut pas lui expliquer en disant ben non, la petite araignée, elle ne va pas te manger, et ainsi de suite, on peut toujours raconter ça, mais ça ne marche pas. Hein. Enfin, tout le monde a essayé, je pense, au moins une fois dans sa vie de se raisonner comme ça. En fait, c'est d'aller expliquer à cette partie instinctive du cerveau qu'il n'y a pas de danger, et ça ne peut passer que par les sensations du corps, que par le corps. Parce que c'est la seule interface qu'on a.
0: Ça n'est pas cognitif.
2: Non, pas du tout. C'est pas un raisonnement, c'est juste le corps. On fait comprendre au corps qu'en fait, il est pas en danger de mort. Et comme il a compris, une fois qu'il a compris, il a pas de. C'est on/off. Il y a pas peut-être un petit peu. Je comprends, mais je suis pas sûr. Non, c'est soit il y a danger de mort, soit il y a pas danger de mort. Et donc, à partir du moment où il a compris qu'il y a plus danger, ça arrête de réagir instantanément et définitivement.
0: Il y a pas de gradation.
2: Non. Par exemple, on avait travaillé avec Cindy sur les méduses, par exemple. Elle avait une phobie des méduses, ce qui était quand même un peu gênant pour traverser la Manche, parce qu'il y en a quand même.
0: Il y en a quelques-unes. Voilà.
2: Et donc, on avait travaillé là-dessus, par exemple. Et elle m'a fait une vidéo juste après, où elle nageait, il y avait des méduses, et elle les touchait avec le doigt, elle disait « Ah, oh, c'est rigolo, hein, maintenant voilà. !» Il n'y avait même pas de « Ah, peut-être j'ai peur d'y aller. » Non, c'est juste,
0: c'était
2: ça y
0: naturel,
2: est plus, c'est fini.
0: Est.
2: Voilà, c'est ça.
0: Donc, en apaisant le corps, finalement,
2: il renvoie
0: l'info
2: mental,
0: vers le mental pour dire qu'il n'y a pas danger.
2: C'est ça.
0: Et, on est
2: après, on se retrouve dans la même situation et on est là, on dit, tout va bien, en fait, c'est normal. Et du coup, on va pouvoir utiliser notre cerveau et notre vraie personnalité va pouvoir s'exprimer. Parce que quand on a ce type d'émotion, en fait, c'est comme si on était la marionnette de nos émotions. C'est-à-dire que nos émotions prennent le contrôle et on réagit un peu en mode marionnette. Et quand on enlève cette réactivité, la vraie personnalité, la vraie beauté de la personnalité de chaque personne peut sortir, peut s'exprimer.
0: C'est ça.
2: Et là, on se rend compte qu'il n'y a pas de gens méchants, il n'y a pas de gens agressifs, il n'y a pas de gens qui veulent mettre certaines personnes de côté, ainsi de suite, parce que naturellement, on est porté vers être sociablement ouvert.
0: Alors cet apaisement du corps, c'est à travers le toucher, à travers un
2: pas du tout, c'est
0: pas
2: juste les sensations du corps,
0: juste les sensations dont on prend conscience.
2: C'est ça.
0: Et du coup,
2: et notamment des sensations, ce que j'appelais le verrou émotionnel, qui est un ensemble de sensations qui ressemble à une perte de connaissance en fait, mais qui est une perte de connaissance accidentelle qui est engrammée inconsciemment à l'intérieur de nous et qui nous fait réagir, nous faisant croire qu'on va mourir.
0: C'est important. Alors, dans la méthode que vous proposez, vous pouvez, par exemple, former une équipe professionnelle.
2: Tout à fait. En fait, j'ai déjà formé...
0: En dehors du sport, je veux dire, dans une entreprise comme Veolia.
2: Oui, et même des particuliers. Il y a plus de 4000 personnes qui sont formées à AutoNerti pour le faire sur eux-mêmes. J'ai formé des coachs, des thérapeutes aussi... On est sur 76 aujourd'hui, maîtres praticiens que j'ai formés un peu partout sur la planète, francophonie évidemment. Et tout le monde peut l'utiliser. Et après, ça peut s'utiliser effectivement. Il y a des coachs qui travaillent en entreprise qui l'utilisent pour des réactivités aussi qu'il peut y avoir, par exemple, entre certains collaborateurs. Il peut y avoir des réactivités qui viennent de ces mémoires traumatiques qui vont. Telle personne, on dit, celui-là, je ne peux pas le sentir, mais pourquoi? Alors qu'il n'a rien fait de mal, on peut nettoyer ça et du coup, on va pouvoir avoir des relations beaucoup plus fluides. Ça peut être aussi la peur de réussir, la peur de l'échec. Enfin, il y a plein de situations différentes dans lesquelles on est réactif, mais qu'en fait, on peut très bien enlever cette réactivité et de nouveau être humain et avec une capacité de raisonnement et d'accueil juste normale et saine.
0: Oui, être plus tranquille avec l'autre.
2: Tout à fait.
1: Alors, la paix, en fait. Je crois que ce que tu dis, en fait, si je peux le définir, ce que tu me l'as tellement fait, c'est que ça amène à terme à être en paix.
2: Oui.
1: Et ça, c'est quelque chose qui est juste inestimable, en fait, de sentir qu'on est apaisé et que toutes les hyper-réactivités ne viennent pas nous empêcher de vivre, parce qu'en fait, c'est nous qui nous les créons.
2: Ouais, par exemple, elle avait une hyper-réactivité avec une personne qu'elle avait vécu quelque chose de difficile, voire beaucoup plus que difficile même, et qui du coup venait perturber sa façon de se connecter à l'équipe et d'être en stress par rapport à l'équipe. Ben, le fait de nettoyer cette réactivité par rapport à cette personne a fait que sa relation avec l'équipe était beaucoup plus apaisée aussi.
0: On va vous kidnapper à la radio parce qu'il y a beaucoup de gens qui ont peur du micro.
2: Oui, bah oui, bien sûr. Mais moi, c'était ma première. C'est la première chose sur laquelle j'ai travaillé. C'était justement la peur de parler en public et de m'exprimer en public. Enfin, moi, raconter une blague devant trois personnes à l'époque, c'était impossible. Aller chercher une baguette de pain dans une boulangerie, c'était impossible. Pour
0: moi, j'étais extrêmement timide aussi, hein, autiste. Donc, Pierre, est-ce que dans l'entreprise, justement, on a vu très souvent des gens très talentueux qui gèrent un service, qui gèrent un projet, etc. Et au moment de le présenter, ils se liquéfient, ou alors ils ont peur d'un collaborateur, ça crée des tensions, etc. Est-ce que cette régulation, c'est quelque chose qui est présente chez vous ?
3: Bien sûr. Les femmes et les hommes de Veolia sont normaux.
0: Ouais.
3: C'est, comme je disais tout à l'heure, c'est le reflet de la société. On a tous nos peurs, on a tous une relation aux émotions différentes. Ouais. Déjà, l'équipe, l'esprit d'équipe, le fait de faire attention les uns aux autres, parce que notre priorité, c'est la sécurité. La sécurité, c'est aussi la santé. C'est de rentrer chez soi, dans sa famille, intègre le soir.
0: C'est
3: ce que je dis tous les jours. Et c'est pas juste éviter un accident de travail, un accident physique, c'est aussi psychologiquement rentrer et être bien chez soi pour être bien avec soi et bien avec sa famille.
0: Et évidemment, on a des difficultés. Ne pas arriver chez soi avec la quantité de stress refoulé.
3: Ouais, et puis
0: qu'on a engrangé.
3: Ne pas venir le matin au boulot avec la boule au ventre, parce que sinon, on n'est pas efficace et on n'est pas heureux et on s'épanouit pas. Donc effectivement, on essaie d'être vigilant à ça. On a des actions avec le service ressources humaines autour de ça, avec le préventeur santé sécurité. Pour autant, effectivement, dans l'entreprise, on peut ponctuellement, on a dans le cadre de formation ou d'accompagnement, on peut se faire accompagner individuellement ou collectivement pour créer un bien-être au travail. En tout cas, garder un bien-être au travail.
0: Puis avoir peut-être entre les salariés cette connivence de ça n'est pas gênant d'avoir peur de parler, mais on peut le dépasser, etc.
3: Tout à fait. Moi, j'ai été directeur de la communication très longtemps. Encore aujourd'hui, je gère mal mes émotions quand je parle en public. Donc ça va un peu mieux qu'avant, mais pourtant j'ai toujours fait ça, mais je le vis pas forcément très bien. Et donc je sais que mes collaborateurs peuvent avoir aussi des émotions qu'ils ont du mal à gérer.
0: Oui, parce que du coup, on peut être plus tranchant, plus rapide pour que ça s'arrête, etc. Ça impacte.
3: Oui, quand on est stressé, par exemple, ou quand on se sent agressé, on ne l'est pas forcément, mais c'est la perception qu'on peut avoir individuellement. Mais bon, ça, vous en parlerez bien mieux que moi, Luc.
0: On va vous offrir le livre de Luc Gégère. Vous allez partir avec une interrogation dans 10 jours pour savoir si vous avez tout intégré. Alors, Luc, dans des équipes comme ça, c'est possible d'intervenir ou c'est une intervention individuelle à chaque fois ?
2: Les deux sont possibles, évidemment. Vous parliez tout à l'heure de la peur de parler en public. Il faut quand même savoir que c'est la deuxième grande peur après la peur de la mort. Enfin, c'est quand même assez énorme que
0: la première, c'est la peur de l'amour.
2: Oui.
0: Et du boulot pour les avocats. Hein.
2: Et la deuxième. De la mort, oui.
0: De la mort.
2: La mort. MORT. Non. La peur de mourir, c'est la première.
0: Mais ça, déconner.
2: Voilà. C'est la première. Et la deuxième, juste derrière, c'est quand même la peur de parler en public. Hein, la plus répandue et la plus... Donc, effectivement, comme disait Pierre tout à l'heure, ce sont des gens normaux, et donc celle-là, elle apparaît pour plein de monde. Et puis après, il y a toutes les autres dont je parlais tout à l'heure, et puis il y a toutes les sources de stress aussi, des fois, où certaines personnes qui vont se mettre de la pression de façon démesurée alors qu'il n'y a pas de raison. Pareil, ça, on peut le travailler. Enfin, il y a plein de oui, domaines comme
0: l'impression
2: ça.
0: L'impression de ne pas faire assez bien à chaque oui, fois. Quoi. Exemple, c'est oui. ça, de ne pas être à la hauteur. De
2: oui,
0: pas...
2: ou de
0: c'est penser... très féminin dans les entreprises. Hein. C'est, la légitimité,
2: c'est souvent plus féminin, dur. Effectivement.
0: Elle est plus dure à intégrer tranquillement, je dirais.
2: Il y a aussi des hommes qui effectivement, se mettent la pression énormément et qui... ou qui des fois, simplement parce qu'ils interprètent mal une situation, ils la vivent mal, et du coup, ils vont être réactifs, et pas que les hommes, d'ailleurs, les hommes et les femmes. Et le fait de, bah, comme disait Cindy tout à l'heure, d'être en paix face à une situation, face à quelqu'un, bah, ça fait qu'on va pouvoir mieux gérer la communication, on va pouvoir mieux gérer la relation. Et même si une personne arrive et qu'elle est un peu agressive parce qu'elle, elle est mal, bah, si soi-même on est en paix, bon, on va pouvoir temporiser, plutôt voilà. que de monter, de faire les coques qui vont se taper
0: c'est
2: dessus,
0: ça, c'est ben, ça.
2: On va pouvoir temporiser.
0: Alors, ce qui est un peu étonnant, enfin, en tous les cas, et intéressant, c'est que quand vous avez un groupe, les gens vont être timides ou peu importe, mais chacun a son histoire personnelle et ses raisons personnelles. Mm-hmm. Comment vous pouvez procéder en groupe, du coup ?
2: Ben ça, c'est tout le travail d'être un thérapeute et d'être un pédagogue. C'est justement ça, d'arriver
0: à faire du sur-mesure malgré chacun.
2: C'est ça, d'arriver à faire que chacun puisse avancer de là où il en est, de faire un pas de plus en avant. Et c'est ça tout le challenge d'être formateur ou d'aider les personnes. Enfin, c'est
0: magnifique, c'est une belle relation d'aide. Alors Cindy... j'aimerais que vous nous parliez un peu de, justement, vous avez fait cette réussite, cette traversée de la Manche avec ses acquis, mentaux et physiques. Alors, quels sont vos projets ? Vous allez dresser des méduses maintenant que vous allez vaincu la peur. Quel projet avez-vous à l'avenir ?
1: Ah bah les méduses, vu tout ce que j'ai traversé en banc de centaines et de centaines de méduses, c'est mes copines maintenant. Le prochain projet sportif, ça devrait être le détroit de Gibraltar.
0: Voilà, d'accord.
1: Et le gros challenge que j'ai sur l'année, c'est vraiment de développer Envie de Sens, de pouvoir essaimer les Inclusive Cup qu'on a initié avec Veolia, de pouvoir en essaimer un peu partout en France, parce que l'idée de ces organisations, c'est de sortir de l'isolement relationnel et de la mort sociale les enfants et les adultes qui vivent en structure collective et les personnes âgées dépendantes. Et plus on arrivera à essaimer des étapes d'Inclusive Cup, plus ça permettra de créer du lien.
0: Dites-nous quels sont comment vous procédez quand vous en mettez une en place.
1: C'est ce qu'expliquait Pierre tout à l'heure. En fait, l'idée, c'est par exemple, quand on l'a mis en place sur Narbonne, j'étais d'abord venue faire une conférence en entreprise auprès des collaborateurs, où on parlait de ma première tentative. Donc là, la conférence est en train de changer, parce que ce coup-ci, on a réussi.
0: 18h, c'est ça ?
1: 18h24.
0: 18h24.
1: Ouais, 24 minutes, faut pas les oublier, celles-là, parce qu'elles étaient longues à la fin. de leur partager un peu tout ce que j'ai eu la chance d'apprendre, parce que finalement, on part pas tous dans la Manche. Et ensuite, de leur permettre de prendre conscience que le handicap, ça peut être chouette dans les rencontres, et de leur donner l'envie de participer et de s'impliquer sur une étape d'Inclusive Cup qui peut être organisée ou co-organisée, parce que c'est pas moi seule qui le fait, je le co-organise avec les collaborateurs de l'entreprise, une étape d'Inclusive Cup. Donc j'utilise la randonnée parce que la randonnée, ça permet de parler, ça permet de créer du lien.
0: Pour les gens qui ne connaissent pas la méthode, c'est un collaborateur qui fait la randonnée, par exemple, avec une personne en situation de handicap.
1: Par exemple, là, sur Agde, avec les équipes de Pierre, il y avait 90 personnes en situation de handicap, il y avait 70 collaborateurs, et après c'était des éducateurs qui accompagnaient. Et donc l'idée, c'est de se dire, on mélange tout le monde en fait, et on papote en fonction de son rythme de nage. Oh la vache, le lapsus. Son rythme de marche. Ouais. Pour le moment, je fais nager personne. Mais ça pourrait venir. Et donc la randonnée vous permet de créer du lien. Je sais qu'il y a Lisa, une collaboratrice de Pierre, qui témoignait, qui disait on découvre un univers qu'on ne connaissait pas, un monde qu'on ne connaissait pas, le rôle des éducateurs qui accompagnent ces personnes au quotidien, la richesse et aussi la difficulté du travail. En tout cas, moi, ce qui me touche dans ces journées-là, c'est qu'on voit que, à la base, on fait ça pour apporter des moments de vie extraordinaires à ces personnes qui le sont d'autant plus. Mais finalement, les collaborateurs d'entreprise en ressortent peut-être encore plus grandis.
0: Évidemment. Alors, Pierre Dissot, directeur du

0: et oh, il va falloir marcher, et puis je les connais pas, des personnes en situation de handicap. Et en fait, très naturellement, chacun a son rythme, ça se mélange pendant le parcours, et on finit par un moment convivial, on partage un repas tous ensemble, avec une animation, avec un groupe extraordinaire. Vouloir changer le monde, c'était la chanson qu'on entendait tout à l'heure, Les Indifférents. Belle. Ouais. Et tout le monde danse, tout le monde se lève, tout le monde applaudit. C'est un moment de fête, en fait. Et les gens repartent, mais enrichis de cette expérience. Et quand on retrouve les personnes qu'on a rencontrées là, on a envie de continuer, on a envie de repartir sur une autre aventure.
1: Bien sûr.
0: Et on a quelques projets avec Cindy pour le territoire.
1: C'est un parcours de combien de temps? Combien de kilomètres?
2: Il y a en général à peu près 12 kilomètres. Alors, dans l'idée, c'est de se dire, bon, bah, ceux qui peuvent faire le 12 kilomètres font le 12 kilomètres. Mais ensuite, par rapport aux structures médico-sociales, par exemple, bah, s'ils me disent qu'ils peuvent faire que 4 kilomètres ou qu'ils peuvent faire 200 mètres, on adapte les parcours, en fait. Tout est toujours adapté aux spécificités individuelles des personnes qui sont accueillies sur les journées.
1: C'est ça, donc c'est important. Et on voit que c'est une expérience, là, vraiment, qui apporte aux deux parties, finalement, de l'humanité, de l'échange. C'est tout simplement.
0: Oui, c'est juste une aventure humaine, une rencontre et un beau moment de vie. Ouais. En fait, je pense que c'est le cœur qui parle quand c'est comme ça.
1: C'est ça.
0: Et que les gens se réveillent. Il y en a qui sont plus timides, il y en a qui sont moins timides. C'est des moments de joie. Et comme le disait Cindy, effectivement, les parcours sont adaptés. Donc, quand on part, on n'est qu'une partie du groupe, une partie des collaborateurs, une partie des établissements. Et puis, il y en a qui nous attendent à un point, ça s'applaudit, ça avance, mais ça se fait naturellement, en fait. Hein.
1: Oui,
0: c'est,
1: ça
0: y
1: va.
0: Y a pas de,
1: finalement, l'appréhension.
0: On n'est pas là motivé à pousser, etc. Chacun fait. Et puis, il n'y a pas de hiérarchie.
1: C'est ça, surtout.
0: Tous les collaborateurs sont au même niveau, il n'y a pas de chef, il n'y a pas de. Voilà, on partage un moment.
1: Donc c'est un beau moment de fraternité finalement, et avec une découverte mutuelle des gens, et c'est important. On voit aussi qu'il y a beaucoup d'expériences et d'initiatives plus que d'expériences de ce type. Il y a une chaire de l'UNESCO sur la fraternité qui a été créée ici. C'est dire qu'il y a beaucoup plus d'événements comme ça, d'initiatives, de liens qu'on ne l'imagine, et c'est important. Donc c'est quelque chose qui rassure.
3: Oui, parce que de toute façon c'est un besoin humain que d'être dans une relation vraie, saine et pleine avec des personnes. Parce qu'on est quand même dans une situation aujourd'hui où effectivement avec les écrans on est loin des gens, il y a moins de relations, et que là effectivement d'être beaucoup plus en relation avec des moments extraordinaires quelque part et des personnes extraordinaires. Donc du coup, ça, c'est sûr qu'il y en a besoin, et on est avide de ça, tous.
1: Alors, est-ce que vous voyez, vous, dans votre parcours professionnel, une diminution du lien à cause des écrans, à cause de... Est-ce que c'est quelque chose qui se sent?
3: Oui, en fait, ce que je remarque, c'est qu'il y a effectivement des difficultés de relationnelles et notamment de gestion émotionnelle de plus en plus importante, parce qu'effectivement, les gens sont moins en relation directe et duelle, et plus en relation à distance. Et du coup, il y a un décodage des émotions des autres et une compréhension des émotions des autres et de ses propres émotions qui a tendance à baisser un peu, effectivement.
1: Et donc, d'où l'intérêt d'initiatives comme ça pour montrer à quel point on est enrichi par le lien avec quelqu'un d'autre.
3: Et puis, les confinements n'ont pas du tout aidé dans ce sens. Enfin,
1: bien sûr. Alors, je trouve tout à fait intéressant, Cindy, votre volonté là, de créer ça à travers la France, un peu plus loin.
2: Bah oui, je me dis que finalement, c'est comme quand on se cantonne souvent à accompagner plus des structures pour enfants et on délaisse un peu les structures pour adultes. Bah là, c'est la même chose en fait. C'est pas parce que on est dans le sud que faut pas aller semer ailleurs. Et il y avait justement une de tes collaboratrices, Sandrine, que j'avais rencontrée lors de la fameuse cour des pyramides, qui était venue, et quand je l'ai revue en montant faire un stage sur Calais, je l'avais contactée pour qu'on mange ensemble. Elle me dit mais j'ai pas trouvé d'assos qui font la même chose que toi vers ici. J'ai dit bah normal en fait, le projet projet, on l'a co-créé, on l'a imaginé, on nous prenait pour des utopistes et on l'a mis en place, donc ça ne se fait pas. Et donc on était en train de voir justement pour pouvoir aller les semer vers Lille. Donc voilà, moi plus finalement on

0: arrivera à faire partager ces journées à un maximum de personnes, plus on créera du lien et moins on laissera des gens en situation de mort sociale.
1: C'est tout à fait passionnant. Pour finir avec justement quand même la note sport avec du sens et sport quand même la performance avec la préparation mentale qui va avec, etc. Le détroit de Gibraltar, on sait que c'est très agité. C'est plus court. C'est combien de temps vous évaluez la traversée?
0: Je sais pas. Je m'en suis pas.
1: Ça dépend de la.
0: Je me suis pas trop penchée sur le sujet. Je sais toujours, c'est moins court que la Manche, ça c'est sûr. Faut nager plus
2: moins
0: vite
2: long.
0: Que pour. Ouais, moins court. Ça va pas du tout. Moi.
1: Ouais.
0: C'est moins long que la Manche. Faut nager plus. Enfin, faudra que je nage plus vite que le rythme pépère que j'avais là dans la Manche.
1: Ouais.
0: En mode métronome. Mais potentiellement, je risque aussi d'être malade. Je crois que ça fait 17 km, Jacques, c'est ça, non? Là, Gibraltar, 15.
1: Ouais, 15 kilomètres.
0: Ouais, entre 4 et 6 heures, donc c'est 18h24. C'est
1: par contre, beaucoup de bateaux quand même. Comment vous gérez ça?
0: Je pense que c'est comme dans la Manche en fait. Dans la Manche, on est suivi par un bateau qui nous accompagne,
1: oui.
0: Et c'est lui qui nous donne notre trajectoire par rapport à notre vitesse de nage et puis par rapport au courant, etc. Et c'est lui qui se charge de nous faire éviter les bateaux.
1: Il veille un peu par rapport au bateau, au trafic maritime.
0: Donc moi, c'est pareil, c'est encore une histoire d'équipe. C'est-à-dire qu'on prend des pilotes qu'on paye cher d'ailleurs pour nous diriger. À un moment donné, va falloir qu'ils se détendent sur les prix des traversées. On leur fait confiance en fait, ceux qui connaissent.
1: Bien sûr.
0: On commence à se dire, mais où là, imagine. Si j'avais pas confiance en eux, quand on voit le trajet que j'ai fait, j'ai mis quoi? Ils sont bourrés sur le bateau ou quoi là? Ben, à un moment donné, t'arrêtes, tu sors du bateau, t'engueules tout le monde et tu rentres chez toi, quoi.
1: Ouais.
0: Alors qu'en fait, non, ils savent ce qu'ils font, ils font au mieux pour t'amener à réussir, mais y a les conditions de mer, la nature est plus forte que nous. Hein.
1: Bien sûr. Donc, on voit que rien ne vous arrête. Après le détroit de... Je vais vous placer, moi, dans l'étape ultérieure. Après le détroit de Gibraltar.
0: Ah, mais j'ai d'autres idées, mais pour le moment, j'y vais étape par étape. On a vu ça avec Luc. Il m'a coaché pour qu'on avance petit pas.
1: On va pas trop vite. C'est ça, Luc.
2: Une chose à la fois.
1: C'est bien un objectif à la fois.
0: Non,
1: et comme ça, on y arrive. En tous les cas, merci pour ce bel exemple de performance sportive, de performance mentale, et puis de message pour notre société, à la fois l'implication d'une entreprise pour ces questions-là, à travers un coaching pour finalement vous accompagner le projet à chaque fois. Et ça rapporte chez Veolia la motivation pour les salariés et aussi une espèce de modèle aussi sociétal quand même. C'est important ça ?
3: C'est important parce que nous, on travaille sur la transition écologique pour accompagner les territoires. Et la transition écologique, il y a un volet environnemental indéniable, mais il y a un volet social et sociétal.
1: Humain,
3: ouais. Et si on ne se l'applique pas au sein des équipes, c'est compliqué de faire percoler sur l'impact qu'on a sur le territoire sur lequel on travaille.
1: C'est fondamental et c'est cohérent, en fait. Merci à vous. Ce plateau, je vais vous demander juste une phrase de conclusion chacun. Un petit message pour nos auditeurs et auditrices.
0: Moi, j'ai envie de dire merci à mon équipe. Mais à mon équipe au sens large, en fait. À toutes les personnes qui m'ont soutenue dans ce projet, quelle qu'elle soit. Je crois que c'est le plus important, ouais. L'équipe.
1: Merci Cindy Lafaleur. Luc, Pierre Dissot, pardon.
3: Vouloir changer le monde.
1: Voilà,
3: mais tous
1: c'est
3: ensemble,
1: la chanson.
3: Tous ensemble.
1: Changer
3: la chanson.
1: Le monde ensemble.
3: Et merci à Cindy et à son équipe qui nous entraînent dans cette aventure
1: qui
3: extraordinaire.
1: Qui nous montre que c'est possible.
3: Exactement.
1: Voilà. Luc Gégère, changer le monde ensemble, vous nous dites c'est possible?
2: Tout à fait, et je pense qu'on se voit beaucoup de limites, et en fait, on n'imagine pas ce qu'on peut accomplir si vraiment on se donne les moyens, et si on se bouge. En fait, on peut vraiment pousser les limites beaucoup plus loin que ce qu'on pense.
1: Vainque ses peurs et le monde est à vous.
2: Exactement.
1: C'est ça?
2: Exactement.
1: Je vous remercie en tous les cas. Cindy Lefeller, nageuse d'ultra distance, qui a traversé la Manche avec succès, qui se prépare pour le détroit de Gibraltar et qui surtout, au sein d'Envie de Sens, fait un lien exceptionnel avec des personnes en situation de handicap qu'elle fait qu'elle met en lien avec sur des projets communs, des traversées, des marches communes, par exemple. Et c'est tout à fait important. En tous les cas, bravo. Luc Gégère, préparateur mental et concepteur de la méthode NERTI. Et merci de nous avoir apporté quelques ouvrages pour la découvrir. Et Pierre Dissot, qui est directeur du territoire d'Aéro de Veolia Eau et qui accompagne ce projet Veolia, qui a beaucoup de projets humains comme ça qui sont tout à fait passionnants. Merci à vous. 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Merci.
2: Merci beaucoup.

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1: Chers auditeurs, bonjour, ravi de vous retrouver pour une nouvelle émission de Notre Histoire, Notre Patrimoine. Aujourd'hui, mon invité, mais elle est déjà venue dans notre émission, c'est Marie-Josée Guigou. Bonjour Marie-Josée.
2: Bonjour.
1: Historienne à Mémoire d'Or. Si, si, j'y tiens parce que vous faites quand même un travail extrêmement précis, extrêmement intéressant sur tous les thèmes que Mémoire d'Oc aborde. Ah. Et aujourd'hui, alors, c'est la journée des femmes, donc c'était avant-hier, mais on va quand même, sur Radio Aviva, qui est toujours présente sur ce sujet-là, on va, Marie-Josée, rendre donc un honneur. Donc à trois Montpellierennes qui ont vraiment œuvré dans l'art. Alors juste avant de commencer, c'est une phrase que tu aimes beaucoup. Il n'y a que l'art qui protège de la réalité. Pourquoi?
2: Voilà, bah, j'ai entendu cette phrase un jour à la télé et ça m'a plu. Je l'ai notée. Je suis désolée, j'ai oublié de noter l'auteur. Parce que ces trois artistes peintres dont on va parler, elles ont eu leur jeunesse marquée par deux guerres mondiales, la guerre de 14 et la guerre de 39. Elles ont traversé le 20e siècle, des années folles jusqu'aux 30 glorieuses. Elles ont traversé le siècle en ne vivant que pour l'amour de leur art. Et donc, voilà, cette phrase, c'est ce qui m'a inspiré, cette phrase.
1: Très bien. Alors donc, on parlera en deuxième partie d'émission donc de mesdames. Madame d'abord Combier,
2: oui.
1: Donc peintre. Madame Uther,
2: donc peintre
1: également. Et alors Madame Mille, alias Farinette.
2: Voilà,
1: dessinatrice. Dessinatrice, voilà. Pardon. Et alors, je fais une petite parenthèse. J'ai ma maman qui est encore en vie et qui est bon pied, bon oeil, qui a 95 ans et qui se souvient, Marie-Jo, qui se souvient encore de cette dame qui déambulait
2: dans
1: les rues de Montpellier dessiner.
2: Son carton à dessin sous le bras et son chapeau, qui a d'ailleurs son ton à la crèche de la Garrigue Languedocienne.
1: Tu nous expliqueras pourquoi. Après, voilà. Pourquoi donc cette dame était aussi baptisée
2: Farinette
1: Santon. Alors, il faut voir qu'il y a un dénominateur commun. Nous sommes dans Montpellier. Nous sommes aussi donc une émission qui retrace la vie du patrimoine. Et Mémoire d'Oc est partie importante de ce sujet-là. Donc, je voudrais qu'on parle du musée Fabre et de l'école des Beaux-Arts. Alors, le musée Fabre, qui lui n'a pas changé. Alors, il a été amélioré, Marie-Jo, oui. Il a été amélioré, mais il a toujours été au même endroit, je crois, je passe sous ton contrôle. Il a été fondé en 1795. Par qui il a été?
2: Non. En 1825.
1: Ah bon, alors écoute, c'est une erreur de ma part. Je parle du musée Fabre. Hein.
2: Oui, le musée Fabre a été l'hôtel Marsilla a été acheté par la municipalité de Montpellier.
1: D'accord.
2: Pour installer toute la collection du baron Xavier Fabre, François Xavier Fabre, qui voulait que tout soit réuni dans un seul même lieu. Donc la bibliothèque, le musée et aussi une école des beaux-arts. Donc là, premier musée, le musée et l'école des Beaux-Arts. L'entrée du musée se trouvait rue Montpellieré et l'entrée des Beaux-Arts se trouvait boulevard Bonne-Nouvelle, le long de l'esplanade. Et la bibliothèque à l'étage.
1: D'accord.
2: Et d'ailleurs, il a été directeur du musée jusqu'à sa mort en 1837 et aussi directeur de l'école des Beaux-Arts jusqu'en 1837.
1: D'accord. Alors, en ce qui concerne le musée Fabre, donc...
2: les 200 ans, on vient de fêter les 200 ans l'an dernier.
1: D'accord. Alors, pourquoi il y a eu la création d'un musée? Alors, bon, Fabre, parce que c'était son créateur, je suppose, ou la personne qui a longtemps administré cet établissement.
2: Il a fait don de toute sa collection.
1: Pourquoi Montpellier, déjà à cette époque-là, était déjà une ville qui aimait...
2: Disons qu'à l'époque des Lumières, comme on dit, a commencé en 1779, a commencé à se créer la Société des Beaux-Arts, une Société des Beaux-Arts.
1: D'accord.
2: Et ensuite, la Révolution est arrivée. Ils ont pillé toutes les églises les églises, ils ont pillé, ils ont nationalisé, dirons-nous, les églises. Donc, ils ont récupéré tous les tableaux. Et ensuite, il y a eu une autre académie de Beaux-Arts qui se trouvait Place Bandille, dans l'hôtel Mans.
1: C'est où ça?
2: C'est la salle Pétrarque maintenant.
1: La salle Pétrarque, d'accord.
2: Ça s'appelait la salle Brandille.
1: Voilà. Un endroit que vous connaissez bien.
2: Voilà. Hein. Et donc après.
1: Et donc ça a continué.
2: Voilà.
1: Et alors il y a
2: le musée, oui, il y a un musée qui a été fondé en 1795.
1: Voilà, en 1795. J'avais relevé ça.
2: Voilà, qui avait des toiles offertes par la Société des Beaux-Arts. Mm-hmm. Donc des fameux tableaux nationalisés et payés. Mm-hmm. Mais ces tableaux ont été exposés et entassés dans la salle de dessin du Collège des Jésuites. Mm-hmm. Le Collège des Jésuites, c'est le long de l'eau. Il se trouvait. La salle de dessin se trouvait le long de l'esplanade, oui. En fait, à l'emplacement de la cour du musée Fabre actuel.
1: Hein, voilà, voilà.
2: Mais là, les tableaux étaient tout entassés, pas vraiment. Voilà.
1: Beaucoup de peintres ont évolué dans le musée, ou pas?
2: Mais là, les peintres évoluent. C'était juste l'exposition des tableaux pillés dans les églises.
1: D'accord, d'accord.
2: Mais après, à la restauration, ils ont été redonnés. Et à un certain moment, il y a eu un musée dans l'hôtel de ville. Donc,
1: L'ancien hôtel de ville, celui qui est...
2: Voilà, l'ancien hôtel de ville. Et après... Après,
1: ça a évolué. Il y a eu d'autres tableaux, d'autres gravures.
2: Donc c'était en 1815, le musée était à l'hôtel de ville. Mm-hmm. Et ensuite, en 1826, ça se trouve au musée Fabre. Depuis 200 ans, ça se trouve au musée Fabre.
1: D'accord. Donc ce musée Fabre, il a pratiquement il a un peu plus de 300 ans.
2: Ouais.
1: Qu'on y trouve maintenant? On y trouve quoi? 200 ans, pardon, excusez-moi. Ouais. On y trouve quoi maintenant dans ce musée?
2: Oh, il a évolué, il est très moderne et tout. Il y a la collection aussi de... comment il s'appelle, mais...
1: De Soulages.
2: De Soulages, oui, oui. Mais il n'y a pas que ça, il y a des tableaux magnifiques. Il n'y a pas des tableaux et des sculptures magnifiques. Mmh. Ouais.
1: Alors, après, donc, on a l'École des Beaux-Arts.
2: L'École des Beaux-Arts.
1: Qui a quand même une histoire, elle aussi, très, très importante, hein, puisque... Alors, je ne me trompe pas dans les dates, pardon, fondée en 1872... Hein.
2: Alors, ça c'est l'école municipale qui
1: Alors,
2: a été
1: construite. Explique-nous, justement avant la pause, explique-nous Marie-Jo, ce musée municipal.
2: L'école, non, en 1872, jusqu'en 1972, l'école des Beaux-Arts était ouverte, mais c'était pas municipal. Tandis que là, c'est la gestion se fait par la municipalité. C'est-à-dire pour ça qu'on a toutes les archives, aux archives municipales, on a toutes les documents. Et après, cette école municipale devient l'école régionale en 1882.
1: Voilà, c'est ça.
2: Et ça, elle obtient des subventions de l'État. Mais la gestion se fait toujours, l'administration se fait toujours par la mairie. Voilà.
1: D'accord. Alors, qu'est-ce qu'on y trouve déjà en 1882? Qu'est-ce qu'on y trouve dans cette école régionale des Beaux-Arts?
2: Eh bien, le programme, il y a 14 disciplines qui sont enseignées. Les cours oraux sur l'histoire de l'art, le dessin à l'antique, le dessin d'imitation, la peinture, la sculpture avec un modèle vivant, l'architecture aussi, le dessin industriel.
1: Mm-hmm. La mosaïque?
2: Oui, le modelage, la composition décorative, la stéréotomie.
1: Tu nous expliqueras ça peut-être après.
2: L'ornementation, etc. Et puis, il y a aussi surtout les cours du soir. Qui sont réservés aux apprentis qui travaillent, donc voilà. Et mm-hmm. puis, il y a la création d'un diplôme de fin d'études, mm-hmm. la création d'un cours de dessin le jeudi, qui était réservé aux enfants des écoles. Et voilà, et donc aussi, cette école régionale permettait l'entrée à l'École nationale des Beaux-Arts de Paris. permettez aux peintres, aux sculpteurs et aux architectes d'être professeurs de dessin dans les écoles normales, les lycées et les collèges. Et puis aussi l'entrée à l'école des arts et métiers et aux industries de l'art.
1: Très bien. On va faire une première pause musicale et on se retrouve juste après. Et on est toujours sur Radio Aviva.

0: Voilà, on repart donc après cette première pause musicale. Il faut dire que le choix donc de Marie-Josée, bien sûr, c'est donc rendre hommage donc aux femmes et aussi donc rendre aux femmes hommage aux femmes à travers donc les choix musicaux que tu as choisis.
1: Oui. Hein? Mais pour l'Andalou, pour Conchi Girac, c'est pour ma grand-mère Andalou. C'est...
0: Ta grand-mère andalouse. Donc, tu as des origines espagnoles.
1: Oui.
0: Alors, un mot, raconte-nous.
1: Ma grand-mère était de Belles Rubio, d'Almeria, province d'Almeria. Mon grand-père était de Tarragone.
0: Ouais.
1: Voilà.
0: Ouais.
1: Mon père est né à Barcelone. Ouais. Voilà.
0: Et ah
1: voilà.
0: Bah c'est vraiment, hein.
1: Voilà.
0: C'est vraiment.
1: Voilà. Mais maman aussi, maman aussi a des origines espagnoles. Improbable, incroyable, puisqu'elle descend du calife de Cordoue.
0: Ouf.
1: Qui était marié avec une sœur ou une fille de Mohamed.
0: Alors, d'accord. Pourquoi, donc vraiment, la généalogie ancrée au sud.
1: Voilà, la généalogie est vraiment des fois réserve souvent des surprises. Oui.
0: Et c'est vrai que la généalogie, tu connais puisque tu en as fait aussi une de tes expertises. Alors, on revient donc à Montpellier, hein. On remonte un peu l'Europe. Donc 1882, école régionale des beaux-arts qui est créée. Mmh. Donc elle sert à quoi? Eh bien, elle sert donc
1: à passer des diplômes.
0: Les jeunes apprentis viennent le soir.
1: Oui.
0: Et on y retrouve donc de la peinture, on y retrouve du dessin, de la sculpture, de l'architecture et de la mosaïque aussi.
1: Hein? Oui, oui.
0: Voilà. Oui. Quelle est à l'époque la technique la plus prisée? C'est-à-dire qu'on préférait la peinture, on préférait la mosaïque. Comment c'est venu tout ça? Parce que la mosaïque, c'est quand même très restreint, non?
1: Non, mais ceux qui s'inscrivaient aux Beaux-Arts, ils y étaient là pour 3 ans, donc ils choisissaient au fur et à mesure ce qui les intéressait, quoi. C'est pas...
0: Et est-ce qu'il y avait un engouement formidable à l'époque, justement, pour les Beaux-Arts?
1: En fait, c'est venu que ceux qui voulaient être instituteurs ou institutrices, pour présenter le concours à l'école normale, il y avait une épreuve d'art appliqué.
0: D'accord.
1: Donc, à 14 ans, il y en avait beaucoup qui après le brevet, s'inscrivaient aux Beaux-Arts pour pouvoir avoir tout ça. Mais après, il y en a d'autres que c'était on fait carrière et qu'on continuait. Quoi. Voilà.
0: D'accord. Est-ce qu'il y a eu des grands peintres qui sont passés par l'école des Beaux-Arts de Montpellier?
1: Sûrement. Moi, je vais vous parler de la fameuse promotion de 1922.
0: Où
1: justement, une des peintres Marguerite Hutter, qui a réuni dans la même promotion, il y avait Albert Dubout, il y avait Suzanne Balivet, il y avait René Altier, qui était l'épouse d'Albert Dubout, puis après il s'est marié avec Suzanne Balivet. Il y avait Suzanne Balivet plus son mari Camille Descousy, Georges Dezeuze, qui avait encore. Il y avait Germaine Richier.
0: Ouais. Tout ça sur la peinture ou pas?
1: Gabriel Couder,
0: oui.
1: La peinture, la sculpture aussi, Louis Lafabrier, fait toute une promotion de génie, puisque ça a été vraiment une époque où il y a eu de grands peintres.
0: Alors, différents aussi prix.
1: Hein? Alors, les prix, à l'époque, les prix étaient financés par de l'argent, par des mécènes.
0: D'accord.
1: Donc, par exemple, il y a eu le prix Cap Martí qui était plutôt pour la sculpture et l'architecture. Le prix Cabanel qui récompensait celui qui avait eu le plus de résultats scolaires dans l'année. Le prix Payson. Le prix Rodolphe Fouquier, le prix Ernest Michel, le prix Caillol, et chaque fois, le prix Dezeuze, le prix Galtier, le prix Jules Delors, le prix Matt, le prix du ministre du Livre d'Art. Il y a eu même le prix des barons de Garavette quand il y a eu l'amicale avait donné de l'argent et c'était. Voilà.
0: Et là, ça représentait donc des récompenses par catégorie, ou c'était que des peintres, par exemple, ou des architectes, des sculpteurs?
1: Non, c'était un peu chacun, celui qui donnait l'argent, disait pour ce qu'il voulait.
0: Pour la catégorie.
1: Voilà. Je sais que, par exemple, le prix Galtier, hein, ça avait été donné par le père d'un élève des Beaux-Arts qui avait été tué à la guerre de 14. Donc c'est lui qui, chaque année, donnait 100 francs.
0: 100 francs, oui.
1: 100 francs pour celui qui passait en cours de peinture. Voilà. Mmh. Après, il y avait... Le prix mat d'une valeur de 100 francs, c'était pour une étude de sculpture. Et puis, pour 200 francs, pour une composition décorative. Le ministre donnait un livre d'art aussi. Voilà.
0: Et alors, ces gens-là, ces jeunes étudiants qui avaient eu ce diplôme, après, ils partaient où ? Ils partaient après, à Paris, ils partaient se perfectionner ?
1: Après, ils faisaient... ils pouvaient il y en a qui sont partis pour se perfectionner, c'est sûr. Germaine Richer, oui, est partie à Paris. Qui sait qui est parti encore à Paris ? Donc, ils ont
0: Certains sont partis.
1: Oui, certains ont continué à faire carrière. Ils présentaient leurs œuvres dans les salons parisiens. Et voilà, ils étaient acceptés ou pas.
0: Alors, la vie des Beaux-Arts continue. Dans les documents que tu m'as transmis, tu vas nous expliquer pourquoi après 45, on va dire qu'il y a le plein boom après 1945, après la guerre, les voilà. Beaux-Arts voilà. Alors repartent. Bon, certes, pendant 4 ou 5 ans, le temps de l'occupation, je suppose qu'ils ont travaillé à demi-traitement.
1: Mon père, par exemple, s'était inscrit aux Beaux-Arts justement, ouais. À cause de la guerre, ça s'est arrêté. Enfin, s'est arrêté, ça a été, ça, il a été stoppé. Quoi. Voilà, donc c'est sûr que c'était. Mais après 1945, il y a un boom. En 1948, il y a des inscriptions qui affluent. Les classes doublent. L'école d'architectes. Les architectes sont installés dans une aile de la. Comment ça s'appelle ?
0: De l'école ?
1: De la citadelle.
0: De la citadelle, de la, oui.
1: Dans une aile, dans un bâtiment de la citadelle, de tout ça. Et après, bon, jusqu'à ce qu'ils aient leur propre école d'architecture qu'on connaît maintenant. Donc
0: beaucoup d'architectes. Alors, je suppose que bon, mais il fallait aussi reconstruire peut-être la France. Hein. Ouais. Donc, c'est pour ça qu'il y a eu peut-être aussi un boom en ce qui concerne le métier d'architecture.
1: Non, c'était
0: d'architecte.
1: Oui,
0: pardon.
1: Alors, oui.
0: D'accord. Donc, déménagement en 1981.
1: Oui.
0: Alors.
1: Non, 81. Non, elle va d'abord dans les années. Attends.
0: Ah oui. D'accord. Parce que je suivais la chronologie après 45.
1: Ah ouais. Alors, c'est en 51.
0: Oui.
1: En 1951, voilà, la municipalité déplace l'école des Beaux-Arts et l'installe à l'hôtel de Sully. Aujourd'hui, c'est la maison des relations internationales.
0: Complètement au fond de l'esplanade.
1: Voilà,
0: qui fait face au quorum.
1: L'adresse exacte, c'est la descente d'Enbara. Hein, ça fait face au quorum. Ça domine le faubourg de Nîmes. Ouais.
0: D'accord.
1: Voilà. Et là, oui, là c'est.
0: Alors, ça, et puis après 1981, donc ça part dans le quartier des abattoirs, d'où le nom de Beaux-Arts.
1: Maintenant, c'est devenu le quartier des Beaux-Arts, voilà.
0: D'accord. Donc là, qu'est-ce qu'il y avait comme diplôme ? Il y avait des diplômes importants ou pas ?
1: Ben, c'est toujours pareil.
0: Pareil, hein, c'était les architectes, c'était de la peinture, c'était... Il n'y avait pas de diplôme si important que ça.
1: Si, non. C'est sûr, les diplômes, elle prépare aux écoles supérieures des beaux-arts et des arts décoratifs. Elle délivre certificat d'aptitude à une formation artistique, le CAFAF. Elle délivre le DPLG, c'est le diplôme d'état d'architecte. Le certificat d'études d'art plastique.
0: Ah oui, donc il y a énormément
1: le le diplôme national d'art plastique, le DNA, qui est délivré à la fin de la troisième année. Et à la fin de la quatrième année, le certificat d'études supérieures d'art plastique, CEPA. Et en fin d'études, c'est-à-dire c'est Bac plus 5, les étudiants sont titulaires du diplôme national supérieur d'expression plastique, le DNSPE.
0: Voilà. D'accord. Ok, eh bien, on va faire une deuxième pause musicale, et puis on rentrera un peu plus maintenant dans le regard de nos trois artistes montpelliérains. Voilà, on fait donc une petite page musicale, et on se retrouve, chers amis, sur Radio Aviva.

0: pipa.
1: Voilà. On revient de notre pause musicale, toujours donc avec Marie-Josée Guigou de Mémoire d'Oc. Et là, donc, nous allons rentrer dans le sujet principal, puisque nous allons rendre hommage à trois artistes montpelliéraines, Madame Gombier, Madame Uther et Madame Mille, alias Farinette. Alors Marie-Jo, on va commencer par donc Marie-Jeanne Gombier, né Gazagnol.
2: Gazagnol.
1: Alors, elle s'intéresse très tôt
2: Disons que très tôt, que ce soit son père ou ses professeurs, ont remarqué ses dons artistiques. Déjà, à l'âge de 12 ans, elle remporte un deuxième prix de dessin de la ville de Paris. Donc déjà, elle avait un potentiel artistique.
1: Alors, elle commence par le dessin, d'abord.
2: Le dessin, oui, le dessin, les aquarelles, tout ça. Mais ensuite, bon, comme toujours, elle a présenté le concours à l'école normale. Donc à l'école normale aussi, elle se fait remarquer par ses professeurs qui lui disent de rester, que bientôt elle se fera un nom parce qu'elle est vraiment douée pour la peinture et le modelage surtout. Hein. Elle continue, elle veut être enseignante et elle continue dans cette voie.
1: Alors quand tu parles de modelage, c'est quoi exactement ?
2: En fait, le modelage, c'est quand on prend de la terre glaise
1: D'accord. Voilà, ouais. Donc, elle avait plusieurs cordes à son art. Donc, elle a commencé par le dessin, le modelage.
2: Oui, parce que là, madame, son professeur de l'école normale, qui s'appelait madame Jacouteau-Mahudès, aurait voulu qu'elle rentre dans l'atelier d'Alfred Boucher. Alfred Boucher étant le sculpteur, celui qui avait formé Camille Claudel, quand même. C'est pas, donc, tu vois, c'est elle qui lui disait, mais restez avec nous. Mais bon, elle préfère être enseignante, elle continue son chemin.
1: D'accord. Donc, elle continue son chemin. Alors, je crois qu'elle est dans la Haute-Savoie, à Bonneville.
2: Voilà. À ce moment-là, elle est née à Chambéry.
1: Oui.
2: Et elle est nommée à Bonneville.
1: À Bonneville, oui.
2: Voilà.
1: Et donc, elle vient à Montpellier, à quelle occasion ?
2: En fait, elle se marie avec Jean-Pierre Combier.
1: Qu'est-ce qu'il faisait, ce monsieur ?
2: Il était inspecteur académique.
1: Ah, donc,
2: il était dans le truc, mais il était très porté sur l'art, puisqu'il c'était un conférencier sur tout ça. Et le couple s'installe à Annecy, où ils naissent leurs enfants. Mmh. Et c'est en 1930 que le couple, donc monsieur Jean-Pierre Combier et Marie, sont mutés à Montpellier. Lui en tant que, bien sûr, inspecteur académique.
1: Et elle en tant qu'enseignante.
2: Et elle en tant que directrice de l'école supérieure de Montpellier, qui est devenue en 1943 le collège moderne Le Gouvet, et qui aujourd'hui est le collège Clémence Royer, là au boulevard Pasteur, pas très loin. Voilà.
1: D'accord.
2: Et donc, son mari meurt en 1938. Il avait été blessé, pendant la guerre de 14, il avait été blessé aux jambes. Et là, il va faire une cure à Chamalières. Et c'est là qu'il meurt d'une crise cardiaque. Et à partir de ce moment-là, Marie va rajouter Jean à sa signature. Tous ses tableaux seront signés. Marie-Jean Combier, toujours un hommage à son époux. Et en 1951, elle prend sa retraite de l'éducation nationale. Mmh. Et elle a toujours peint toute sa vie, elle a toujours fait des portraits des enfants, de tout le monde. À partir de là, elle va se lancer dans la peinture et sa carrière, on peut dire, commence, elle a 55 ans,
1: ouais.
2: Et sa carrière commence à ce moment-là.
1: Oui, avec la rencontre aussi,
2: alors,
1: ici, sur Montpellier, d'un groupe. Alors, le groupe Montpellier 7, c'est un groupe, je suppose, qui doit regrouper donc, des peintres.
2: Il y a
1: il y a Blondel. Parle-nous-en un peu, Marie-Jo.
2: Alors, en fait, son fils était médecin, était étudiant en médecine.
1: Oui.
2: Et toutes les semaines, il tenait un dispensaire sur 7. Mm-hmm. Et donc elle le suivait, et c'est là qu'elle a rencontré tous les peintres comme Desnoyers, tous les peintres de Sète qui ont fait la renommée, qui s'appellent.
1: Il y a Fulcrand. Alors il y a Blondel.
2: Voilà. Hein. Disons que là, elle s'inspire de.
1: Elle crée son style un peu là.
2: Elle est enthousiasmée par les peintres d'art décoratif, donc Fulcrand, Blondel.
1: Il y a Bernil aussi.
2: Et le troisième, je m'en rappelle.
1: Bénil. Bernil.
2: Voilà. Et donc, elle est. Et Bessil.
1: Bessil, pardon.
2: Voilà. Et la rencontre avec ces trois peintres sera déterminante pour la suite de sa carrière. Pendant 5 ans, elle a accumulé des études de nature morte et surtout des portraits. Et donc, à 7, quand elle va peindre à 7, elle rencontre Desnoyers, toujours Bessil, encore Coudert.
1: Des peintres.
2: Voilà. Ce qui c'est eux, Gabriel Coudert, c'est celui qui est le conservateur du musée, qui a été l'instigateur et le créateur du musée Paul Valéry à 7.
1: D'accord.
2: Et.
1: Alors, elle se lance après dans le Gémail.
2: Ah voilà.
1: Alors c'est quoi le Gémail ?
2: Alors le mot Gémail a été formé par le mot gemme qui veut dire pierre précieuse et émail qui est, voilà, et émail. En fait, c'est un tableau fait à partir de morceaux de verre mais qui ne sont pas sertis comme le vitrail.
1: Alors c'est la différence qu'il y a avec le vitrail.
2: Voilà, ils sont collés. Et voilà. Alors, les premiers tableaux qui ont été faits de cette manière n'ont pas résisté au temps parce que ça, la colle ne tenait pas. Par contre, alors ça a été inventé par Ciotti.
1: Ça remonte à.
2: Par Crotti, pardon, en 1935.
1: D'accord.
2: Il a inventé ce procédé.
1: Oui.
2: Mais après la guerre, son ancien collaborateur, c'est Roger Malherbe. Et son fils, Roland, physicien, trouve la formule qui va rendre les Gémeaux inaltérables. Et il se trouve que Marie Combier, qui maintenant évolue, parce que pendant 15 ans, elle a accumulé les expositions, les salons, elle a été reçue à Paris, et maintenant qu'elle côtoie, qu'elle évolue parmi les plus grands peintres de son époque,
1: oui.
2: Elle est enthousiasmée par les Gémeaux, hein. Et donc elle gagne le prix en 1961. Elle gagne le premier prix des Gémeaux de France. Devant Picasso, Braque, Cocteau.
1: Donc elle maîtrisait très très bien.
2: Ah oui. Et elle est très bien et très acceptée dans le milieu artistique et puis reconnue, disons, comme une grande peintre.
1: Alors où c'est qu'on peut trouver des Gémeaux, parce que.
2: Alors j'ai vu qu'il y avait. Le musée du Gémail, alors il y a un musée, mais je me rappelle plus. Je sais qu'il y en a un à Lourdes, mais ce n'est pas le principal.
1: Est-ce qu'on peut trouver dans des églises, comme les vitraux?
2: Ah non, non, et non, non, c'est ça.
1: Non, c'est...
2: Je ne pense pas. Je ne pense pas. Enfin, je ne sais pas exactement. Je sais que j'ai essayé de retrouver. Madame Combier a fait les enfants du cirque. En fait, le peintre faisait un carton. Et après, le gémis, ce n'est pas obligatoirement le peintre. C'est un artisan qui, d'après les indications du peintre, colle les morceaux de verre sur une plaque de verre. Et après, la plaque de verre est trempée dans un liquide spécial.
1: Qui solidifie.
2: Ouais. Voilà. Donc, c'est ça le processus. Mais ce n'est pas obligé d'être gémiste. Hein. Le gémiste, c'est un peu comme le sculpteur ou le fondeur, enfin, celui qui fait. Qui fait un bronze, quoi.
1: Et aujourd'hui, c'est un art important ou pas, le Gémail ?
2: Là, je ne suis pas tellement. Je ne sais pas. Je ne pourrais pas te répondre parce que. Vous répondre parce que je ne sais pas trop. Mais je sais qu'il y a toujours. Les descendants de M. Malherbe, hein, continuent toujours le musée du.
1: D'accord. Donc, cette dame, elle a réuni le dessin, la peinture, et toujours avec quand même des reconnaissances. Et bien sûr, elle a eu le premier prix en 1961, Marie-Jo, comme tu disais, donc des Gémeaux de France. Et cette dame, donc, est décédée À Montpellier, en 1988,
2: oui,
1: à l'âge de 93 ans.
2: 13 ans. Et en plus aussi, elle a été reçue, qui était tellement admise dans le milieu parisien, qu'elle a été reçue à l'émission qu'il y avait autrefois à l'ORTF, qui passait à... qui s'appelait... Paris Club, qui était animée par Jacques Chabanne. Elle était passée à la télé... Et elle est complètement oubliée de Montpellier. Enfin, pas tout à fait oubliée, parce que grâce à ma petite intervention, disons-nous, le petit-fils de Madame Combier, Alain Combier, a fait don d'une œuvre de sa grand-mère qui s'appelle L'Arlequin, et le musée Fabre l'a accepté. Donc voilà, je sais que j'ai beaucoup de personnes qui m'ont aidée pour écrire son histoire, mais j'ai été quand même le déclencheur. Je suis assez fière de moi, même si c'est pour une fois.
1: Et donc elle repose sur Montpellier ?
2: Elle est enterrée au cimetière de Valflaunès.
1: De Valflaunès, oui. Bon.
2: Elle avait son atelier dans le quartier de la Cité Millon,
1: oui.
2: Deux rues Denise.
1: Oui.
2: Elle a formé d'ailleurs une peintre orientaliste, Géraldine Gavache-Pépin. Elle s'est éteinte là.
1: En 88, à l'âge de 93 ans.
2: Oui, voilà. 93 ans.
1: Voilà, on va passer donc aux deux autres candidates. On va faire une pause musicale et on se retrouve dans quelques instants, toujours sur Radio Aviva.

0: Voilà, on se retrouve donc après cette troisième pause musicale, toujours en compagnie donc de Marisol Guigou, de Mémoire d'Orc, toujours pour parler donc de trois artistes à Montpellier-Rennes. Donc on a vu la première, Madame Gombier. La deuxième, donc c'est Marguerite Uther,
1: épouse Larguier.
0: Épouse Larguier. Alors, elle qui est née en 1904, je crois.
1: Voilà, hein, c'est ça. Ouais.
0: Voilà. Alors, cette personne, elle a trempé vraiment dès sa naissance pratiquement, parce que élève des Beaux-Arts donc à Montpellier. Mais avant tout, c'est quand même une famille de musiciens.
1: Voilà,
0: par rapport à Madame Gombier. Voilà.

0: parce qu'ils étaient à Nîmes, ils avaient été au conservatoire avec son frère Ludovic Uther, avec son frère, puis ils avaient été au conservatoire de Nîmes pour, ils avaient été primés pour la clarinette. Donc c'est vraiment une famille de musiciens, d'artistes aussi, parce que il y a des, il y avait des
1: oui.
0: Voilà. Donc.
1: Donc, famille de musiciens.
0: Famille de musiciens.
1: Elle jouait, Marguerite,
0: je,
1: ou pas?
0: Non, je crois. Je sais pas. Je peux pas dire, je sais pas. Je sais pas. Elle, c'était surtout.
1: Alors, elle a commencé par. Elle aussi. Elle a commencé par le dessin.
0: Voilà, elle a été élève des Beaux-Arts de 1918 à 1924. Elle a eu comme professeur les professeurs de dessin, de peinture. Elle s'est inscrite à tous les cours, hein, dessin, peinture, décoration, modelage. Elle a eu comme professeur Louis Guigues, mm-hmm. Alfred Boisson et Marc-Auguste Cosse. Mm-hmm. C'était une brillante élève des Beaux-Arts de Montpellier, puisqu'elle a eu plus de nombreux prix. Hein. Primée, enfin, ses années scolaires aux Beaux-Arts ont été...
1: Donc d'abord dans le dessin.
0: Oui, mais c'est surtout la peinture.
1: Et la peinture.
0: C'est surtout la peinture. On retiendra surtout que c'était une peintre.
1: Qu'est-ce que c'était comme peinture, elle?
0: C'est assez figuratif, parce qu'elle a fait de nombreux portraits et de nombreux bouquets, mais c'est assez figuratif. Mais elle a été reçue, une de ses œuvres a été reçue au salon des artistes français à Paris, au Grand Palais des Champs-Élysées. Elle a été reçue, deux de ses œuvres ont été reçues, son autoportrait et puis un tableau qui s'intitule La Voyante. C'est une voyante, elle est habillée en gitane avec des cartes. Oui. Et c'est sa sœur Marie-Jeanne qui a posé pour ce tableau. Et donc, elle a été
1: primée pour ces tableaux ou pas?
0: Oui, elle a été primée plusieurs fois. Elle a été primée.
1: Elle est exposée sur Montpellier ou
0: voilà, elle est exposée sur Montpellier parce qu'il y avait chaque année les élèves exposés. Elle est exposée à la foire exposition de 1927 à Montpellier. Justement, au salon populaire, les Beaux-Arts avaient exposé donc un tableau de son père qui était en train de fabriquer un violon. Mmh. Voilà. Donc, et elle a toute sa vie, elle a peint toute sa vie, voilà.
1: Toute sa vie.
0: Oui. Et alors elle est morte, alors elle a décédé. Elle avait 99 ans et jusqu'à la fin, elle a peint des portraits de famille, surtout des portraits de famille et des bouquets. Elle a peint en particulier des comme elle habitait à Alès, hein, son mari était ingénieur des mines à Alès.
1: Oui.
0: Elle a vécu sur Alès, elle a quitté Montpellier, elle a vécu sur Alès. Elle avait peint sur des cocons de verre à soie sur une plage de noyer. Qui est magnifique, ce tableau.
1: Elle a été primée pour ce tableau ou pas?
0: Alors après, j'ai pas suivi, je sais pas si elle a fait des salons ou des trucs, je sais qu'elle a... Voilà. Mais ce qui est intéressant, en fait, ce qui est intéressant, c'est que le sculpteur Guigues...
1: Oui, on a fait sa muse.
0: Oui, je pense qu'il en était tombé amoureux.
1: Ouais.
0: Mais en fait, il a sculpté pour le monument d'Albert Fabre qui se trouve à la Tour des Pins.
1: À la Tour des Pins, voilà. Ici à Montpellier.
0: Ici à Montpellier.
1: À 300 mètres de la radio.
0: Voilà.
1: En bas du boulevard I4.
0: Voilà. Et il a choisi comme modèle, c'est elle qui lui a servi de modèle pour cette sculpture. Il a aussi fait, il y a une statue d'elle aussi au musée Fabre, une statue en marbre, de marbre gris, rue de Jeune, c'est elle. Et aussi, il y a, alors là, je viens de la trouver il n'y a pas très longtemps, Louis Guigue avait fait une fontaine dans la cour de l'hôtel de ville lorsqu'il se trouvait place de la Canourgue.
1: Place de la Canourgue, oui, voilà. Ça remonte avant 75.
0: Voilà, et là,

0: Donc cette fontaine qu'il a placée en 1934, et elle est surmontée d'une joueuse de flûte. Et la joueuse de flûte, ben, c'est Marguerite qui est servie encore comme modèle. Donc vraiment, c'était sa muse. Et voilà. Il y a une autre statue aussi à l'exposition des Beaux-Arts de 1929, et il a intitulé Souvenir. Donc elle a quitté les Beaux-Arts. C'est l'année où elle a quitté les Beaux-Arts. Donc c'est un brin de nostalgie. Cette
1: amoureuse. Hein.
0: Voilà. Oui,
1: donc lui, c'était un sculpteur.
0: Oui, oui. Alors, il était sculpteur. Il a été aussi directeur des Beaux-Arts de Montpellier.
1: D'accord. Il était d'ici, ce monsieur? Oui, oui.
0: Je sais pas. J'ai pas cherché.
1: Alors, qu'est-ce qu'il a, alors, lui, il a fait donc cette sculpture en hommage donc à Marguerite. Hein. Est-ce qu'il a fait autre chose? Si tu avais quelques indications.
0: Sur Louis Guiga. Oui, il a été élève et sculpteur d'Alfred Boucher, hein, déjà. C'est un ancien praticien d'Auguste Rodin qu'il admirait beaucoup.
1: D'accord.
0: D'ailleurs, les lettres qu'il a adressées à Rodin sont conservées au musée de Rodin à Paris. Mmh. En fait, il était né à Bessèges.
1: Oui, dans le Gard.
0: Dans le Gard. Et il avait fait ses études à l'École des Beaux-Arts de Montpellier, de 1889 à 1893.
1: Ouais.
0: Et c'est à partir de 1920 qu'il a enseigné la sculpture,
1: ouais,
0: aux Beaux-Arts de Montpellier. Et en 1937, il était devenu directeur du musée Fabre.
1: Et il est resté jusqu'à quand directeur? Longtemps?
0: Ben, jusqu'à son
1: décès. Jusqu'à son décès.
0: Oui, il est décédé en 1943.
1: Oui, donc après, il est resté, puis après, donc, on l'a vu tout à l'heure, il y a eu un nouvel engouement après la guerre, donc après 1945.
0: Après, c'est Camille Descosier qui l'a remplacé, mais en 1939, au moment de la guerre. Voilà. Et après Camille Descosier, c'est Jean-Raymond Bécile qui a été directeur des Beaux-Arts.
1: Très bien. Eh bien, on va faire donc une dernière pause musicale.
0: Et
1: on se retrouve donc dans quelques minutes.

0: Voilà, donc après cette dernière pause musicale, on se retrouve donc toujours avec Marie-Josée Guigou. On va parler donc de notre troisième invitée. C'est peut-être la plus pittoresque, hein.
1: Disons la plus connue, la plus connue des Montpellierains, puisque tout le monde l'a vu passer dans les rues.
0: Voilà.
1: Montpellierains et Vandargues aussi, hein, parce que c'est voilà.
0: Elle faisait la navette entre Vandargues
1: et Montpellier.
0: Et Montpellier.
1: Tous les jours.
0: Alors Marie-Louise Milin, alias Farinette. Donc elle est née à Montpellier ?
1: Non, elle est née à Nîmes. Parce
0: elle est née à Nîmes, en 1908, pardon.
1: Elle est née à Nîmes chez ses grands-parents paternels, puisque son grand-père était le médecin de Tribes. Et donc, lui-même, les filles, allaient, à l'époque, allaient accoucher chez leur mère. Hein, mm-hmm. Mais son père était capitaine au 81e régiment d'infanterie de Montpellier. Donc ils ont habité Montpellier, avenue d'Assas.
0: Ouais. Voilà. Donc, ce qui caractérise donc Farinette, qui n'était pas peintre, hein, qui était dessinatrice.
1: Elle est dans le dictionnaire de Jean Lepage, qui répertorie tous les sculpteurs contemporains jusqu'en 1950. Marie-Louise Mille est inscrite comme lithographique.
0: Alors, lithographe. C'est quoi déjà ?
1: Lithographe. Ben, lithographe, c'est-à-dire que tu fais un dessin et puis après le dessin est imprimé.
0: D'accord.
1: Donc tu fais la préparation pour. Elle était lithographe parce qu'elle avait gagné le concours des Beaux-Arts de Paris. Et donc elle a été à l'École nationale des Beaux-Arts de Paris, justement en lithographie avec dans l'atelier de Moreau, je crois. Oui, Moreau, mm-hmm. C'est ça.
0: Qui était à Paris.
1: À Paris. Donc elle est qualifiée. Mais elle, toute sa vie, chaque fois qu'elle marquera qu'elle est dessinatrice. Pour elle, c'était le dessin. Voilà, elle est dessinatrice.
0: Donc vie, on l'a dit très très difficile. Très difficile, malgré ce don qu'elle avait pour le dessin.
1: En fait, elle avait fait ses études à Notre-Dame de la Merci, au Plan Cabanne,
0: oui.
1: À Montpellier. Mm-hmm. Et ensuite, elle s'était inscrite aux Beaux-Arts. Pareil, elle a 14-15 ans, elle s'est inscrite aux Beaux-Arts. Son fils m'a dit qu'elle aurait aimé, qu'elle souhaitait être infirmière. En fait, je sais pas, elle a entre-temps...
0: Elle a changé de parcours.
1: Voilà, je ne sais pas. Après, il y a eu... Il y a eu un changement
0: dans sa vie. Donc, elle reste longtemps au Beaux-Arts à Montpellier ?
1: À Montpellier, oui, elle a fait... Elle y reste 4 ans. Mm-hmm. 4 ans. 1, 2, 3. Oui, elle y est de 1924 à 1927. 3 ans. Donc, en principe, c'était 3 ans. Et après, le 26 avril 1928, elle est admise à l'atelier de Paul Moreau, donc, qui était un peintre et un imprimeur de lithographie.
0: Mmh. Voilà. Et donc après, pendant la guerre, qu'est-ce que on a une trace de
1: pendant la de guerre, son père meurt en 1939.
0: Oui.
1: Tu sais, donc il a dû mourir pendant la guerre. Je n'ai pas cherché, mais ça doit être. Il était et elle vit chez sa mère, avenue d'Assas. Et en 1947, elle aura un fils né hors mariage avec un Hollandais,
0: oui.
1: Gerrit Timmerman.
0: Oui.
1: Voilà.
0: Qui était dans l'art aussi ou nous,
1: alors
0: ou pas?
1: Lui il était artisan peintre décoratif quoi.
0: Oui.
1: Il était aussi un peu dans l'art. Oui. Et qui habite Vandargues.
0: D'accord. Alors appelée Farinette.
1: Alors elle n'était pas Farinette parce qu'elle avait effectivement le visage un peu trop poudré. Elle se fardait avec beaucoup. Alors,
0: pourquoi elle avait une maladie de peau?
1: Non, mais elle avait eu plusieurs accidents.
0: Voilà.
1: Et à mon avis, parce que quand on voit les photos de jeunes, même si la mode était au visage très blanc, là, elle avait.
0: C'était pour masquer.
1: C'était pour masquer certainement ses cicatrices.
0: Ses cicatrices.
1: Oui, parce qu'elle faisait le trajet entre Vandargues et Montpellier. Et elle arrêtait les voitures au milieu de la route pour faire du stop.
0: Donc certainement pas mal d'accidents, non?
1: Elle a eu pas mal d'accidents.
0: Donc un personnage qui était vraiment pittoresque.
1: Voilà, mais chaque famille avait donné son surnom. Il y en a qui l'appelaient la poudre, oui. Autre qu'elle appelait. Le plus souvent, on disait la dame au carton en dessin. On savait que c'était elle. La poétesse, parce qu'elle écrivait des poèmes. En fait, ça ressemblait plutôt.
0: Ah oui.
1: Oui, oui. Ça ressemblait plutôt à des prières, mais c'était des poèmes. Je sais plus. Il y en a qui l'appelaient Van Gogh. Voilà.
0: Et beaucoup de dessins, donc très religieux. Elle était pieuse ou pas?
1: Elle était très pieuse. D'ailleurs, à l'église à Castries, les gens se souviennent qu'elle chantait plus fort que tout le monde, tellement qu'elle était vraiment très, très pieuse. Et, ouais.
0: Et alors, le santon?
1: Alors, le santon, ben voilà, justement, la garrigue languedocienne fait des santons, fait une crèche chaque année à la salle Pétrarque, justement, avec des santons et des personnages typiques de Montpellier. Et donc, comme Blanchette, que c'est un personnage typique de Montpellier, Farinette aussi est représentée avec son carton à dessin, son béret, et voilà.
0: C'est... Donc, elle aimait Montpellier.
1: Elle aimait Montpellier, elle venait tous les jours à Montpellier, elle faisait les portraits des gens. Elle vivait que de ça, en fait. Elle faisait les portraits des gens et qui la payaient avec. Voilà. Il y en a aussi, elle peignait aussi les monuments religieux, puisqu'on l'a vu surpris en train de dessiner Sainte-Anne. Elle aussi, quand elle était à la maison de retraite, à la Farigou, à la Castries, elle a dessiné l'église de Saint-Étienne. Elle était assise à même le sol pour dessiner cette église.
0: Ouais.
1: Voilà, c'est vraiment un personnage. Elle peint. C'est dommage parce qu'on n'a pas d'œuvre de jeunesse. On n'a que le carton à dessin que m'a confié son fils. C'était en fin de temps où elle était à la maison de retraite. Il y a beaucoup. Alors, il y a des saints, toutes sortes de saints. Hein, ça passe de Saint-Joseph à Don Bosco, à Saint-Roch. Beaucoup de dessins sur Jésus, toute l'histoire de Jésus. Et puis la Sainte Vierge. Alors là, la Sainte Vierge, beaucoup de dessins de Sainte Vierge. Et puis des portraits, trois portraits qui étaient dans ces cartons, qui sont vraiment saisissants de vérité et voilà, c'est. Elle avait vraiment un talent énorme en dessin.
0: Est-ce que ces œuvres, chaque année, il y a une expo?
1: Et alors voilà, on ne lui connaît pas d'exposition.
0: Même son fils, dont tu parlais tout à l'heure, souhaite pas faire reconnaître sa maman.
1: Non, il est très content que je parle d'elle, qu'on parle d'elle, parce qu'on a plutôt tendance à parler du personnage, de sa silhouette, et il y a beaucoup peu de gens qui ne savent que c'était vraiment une vraie artiste. Elle avait vraiment un grand talent d'artiste, quoi. C'était pas. Il y avait le boulanger de Vandargue qui avait embauché pour qu'il lui fasse ses boîtes de chocolat avec le dessin de Vandargue, tout ça. Chacun lui commandait.
0: Chacun reconnaissait son talent.
1: Ah, mais oui, lui. Et je suis bien contente d'en avoir parlé autrement qu'à travers le santon ou le folklore. Quoi.
0: Le folklore de la Farinette.
1: Non.
0: Voilà. Eh bien. L'émission s'achève. En tout cas, je te remercie, Marie-Jo, d'avoir parlé et surtout à quelques heures de passé, mais de la journée de la femme de trois grandes actrices montpelliéraines. L'émission se termine. Je remercie mon collègue Elliot qui nous a accompagnés à la technique. Et chers auditeurs, moi je vous retrouve la semaine prochaine pour une nouvelle émission de notre histoire et notre patrimoine. Voilà, passez le bon après-midi à tous.
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0: Bonjour, on est très heureux de vous retrouver. On a fait un atelier pédagogique avec certains d'entre vous, un atelier radio déjà pour la web radio. Et je voudrais vous dire que c'est un plaisir de revenir ici parce qu'il y a toujours de belles expériences qui se font.
1: Alors tout d'abord, merci à vous d'être venu jusqu'ici, surtout que vous venez de loin, et d'offrir à nos élèves la possibilité de faire l'expérience de l'enregistrement d'une émission. C'est pas banal malgré tout. Donc, au CDI du collège, on fait beaucoup de choses. On a, mis à part des cours en éducation aux médias et à l'information sur tous les niveaux, on a aussi des clubs. On a un club CDI, d'ailleurs, qui était juste opérationnel quand vous êtes arrivé, qui organise diverses activités autour de thèmes avant chaque vacances scolaires, on va dire, qui mêle culture et un côté un petit peu ludique. On a aussi un club d'initiation à la langue des signes, depuis deux ans, qui opère deux fois par semaine, notamment avec les élèves de l'ULIS et aussi des élèves de classe banale, et des adultes, dont Madame Ducasse s'y présente. Qui dit bonjour en langue des signes, mais on ne la voit pas parce que c'est radio. On a aussi, cette année, on a lancé le club Cœur Animal, parce que c'était une demande des élèves. Et justement, ce club-là, il est rattaché à la web radio, puisque les élèves vont pouvoir, à cette occasion, enregistrer des podcasts sur le ou les animaux auxquels ils s'intéressent. On fait aussi vivre la web radio, toujours sur le côté podcast, notamment avec Mme Ducasse. D'où le fait que sa classe soit ici aujourd'hui, parce qu'on a diverses actions pédagogiques qui sont liées à la web radio.
0: J'ai vu que vous aviez un club égalité aussi.
1: Oui, c'est Madame Gou qui l'a mis en place cette année. Donc c'est tout nouveau, même si on avait déjà travaillé sur ce thème, bien évidemment, les autres années. Mais là, on a vraiment lancé ce club-là et il nous réserve tout un tas de choses. Parce que les élèves sont toujours porteurs de plein d'idées.
0: Merci Sylvie. On voit que ces jeunes collégiens ont de la chance parce qu'ils sont enrichis de beaucoup de connaissances supplémentaires. Est-ce que ça vous plaît de venir au CDI ? Oui, ça vous plaît ? Bon, très bien. Alors, nous sommes ici, deux radios associatives. Donc, je vais laisser Charlie se présenter.
2: Moi, je m'appelle Charlie, je travaille pour Radio Languedoc. Nous sommes une radio associative et nous, on se situe à Narbonne, dans l'Aude.
0: Alors, on est deux radios qui font partie de la même fédération de radios, l'ARA. Et donc, l'émission qu'on va faire va passer sur plusieurs radios. Donc, vous allez être célèbres. Autre point sur les radios associatives, c'est qu'elles n'ont pas un but commercial. Elles ont comme but de faire connaître un peu ce qui se passe autour de vous, dans le territoire de chacun. Et aussi de traiter de thèmes d'actualité et qui concernent la région. Donc, ça va être la culture, ça va être l'emploi, ça va être comme ici, les établissements pilotes un peu qui vous font des méthodes d'éducation, qui utilisent des méthodes d'éducation particulièrement nouvelles. Voilà. Donc, je voudrais. Tu veux dire quelques points sur tes valeurs ?
2: Bien, là où on se rejoint au niveau des radios associatives, c'est que forcément, on a des valeurs qui sont très importantes, la promotion du dynamisme local, la valorisation de certains thèmes et aussi des soutiens aux initiatives locales. On est forcément des radios de proximité, de passion et également de transmission.
0: Donc, ce ne sont pas des radios commerciales qui sont là uniquement pour gagner beaucoup de sous avec des pubs.
2: D'ailleurs, on n'en gagne pas beaucoup.
0: On est là pour faire comprendre un certain nombre de sujets, par exemple le harcèlement, par exemple le danger des écrans, par exemple l'importance d'avoir des chances de réussir quel que soit son milieu social, quel qu'en soit son niveau, avec du soutien, etc. C'est l'égalité des chances, en fait. Alors, je voudrais d'abord que vous réagissiez sur le club Égalité. Quelqu'un veut dire si c'est une bonne chose, à votre priori, pour vous, qu'il y a un club Égalité ? C'est intéressant qu'il y a un club Égalité. Tu crois que c'est encore utile de parler de l'égalité entre les filles et les garçons ?
3: Je pense que c'est toujours utile parce que avec le club d'égalité, il y en a, c'est toujours... On peut pas être amis parce que t'es une fille ou on peut pas être amis parce que t'es un garçon, dans ce genre de choses. Sauf que l'amitié à fille et garçon, ça existe.
0: Bien sûr.
3: C'est pas censé être à part.
0: Tu as raison, totalement raison. Et donc, c'est étonnant que ça persiste encore, cette histoire. On peut pas jouer, on peut pas être amis parce qu'on n'est pas du même sexe, etc. On pensait que c'était fini tout ça, mais c'est pas fini. C'est pour ça qu'il est important tout le temps d'en parler et de montrer que c'est important et qu'il faut en parler. Un garçon qui réagit là-dessus. Tiens, vas-y, dis-nous quelque chose sur le club égalité. Est-ce que tu as des amis filles déjà?
3: Oui, j'en ai.
0: Super, c'est bien. Alors, tu penses que quand même c'est important qu'il y ait un club égalité pour quand même pour ceux qui osent pas, qui n'osent pas, qui pensent que ça ne se fait pas, c'est important qu'il y ait un endroit où on peut en parler?
3: Oui, c'est très important parce que il faut en parler.
0: Oui. Exact. Qu'est-ce que toi tu viens chercher au CDI? Quand tu viens au CDI, qu'est-ce qui t'intéresse ici?
3: Je ne viens pas au CDI, moi.
0: Tu ne viens pas au CDI?
3: Je viens que quand c'est avec des cours. Mais après, je n'ai pas le temps d'y aller.
0: Tu n'as pas le temps. D'accord. Tu ne viens pas à la web radio non plus, hein?
3: Non. Si, je viens.
0: Donc, tu viens quand même au CDI pour la web radio?
3: Oui, madame.
0: D'accord, c'est bien. Qu'est-ce que tu as déjà fait des podcasts?
3: Non, j'ai jamais
0: fait. Non, pas encore. Qui est-ce qui a fait des podcasts ici, qui peut nous en parler, puisqu'on avait fait une formation là-dessus? C'est toi qui avais participé à un podcast, hein, c'est ça? Tu avais enregistré une émission sur la web radio?
4: Oui, j'avais déjà enregistré une
0: émission.
4: Super,
0: ben c'est ça un podcast, hein, c'est ton enregistrement qu'on va mettre sur Internet, etc. Et tu te souviens de quoi ça parlait?
4: Oui, ça parlait d'une histoire.
0: D'une histoire de qui?
4: Je crois que c'était de la belle et la belle et la bête et Barbe Bleue.
0: Très bien. Ça t'intéressait de parler de ça?
4: Oui, en vrai, oui. Ça m'intéressait. C'était bien.
0: Tu t'es réécouté après?
4: Oui, j'ai réécouté ma voix. Elle était parfaite.
0: Super. Alors, qui encore s'est écouté? Une fois que ça qu'il a été enregistré, personne. Alors, on nous a dit que vous faisiez de l'éducation aux médias. Qu'est-ce que c'est un média, d'ailleurs, pour vous? Qui est-ce qui sait ce qu'est un média? Non? Donc, un média, il y a des médias écrits, des médias radio, des médias télévision. C'est une équipe de journalistes qui vont vous informer sur ce qui se passe dans l'actualité, sur certains thèmes de société, etc. Donc, ici, par exemple, est-ce que l'indépendance est un média? Oui, bien sûr, tu as raison, tu as raison. France 3. Oui, voilà. Donc ça, c'est important. En média radio, il y a nos deux radios. Il y a aussi ici PO, qui est aussi un média, ok? Et bien sûr, donc télévision, radio, journal papier, il y a aussi des médias sur Internet. Et quelle est la différence? Qui est-ce qui utilise les réseaux sociaux? Ah, vous êtes pas mal là, ça bouge là. Hein
2: là oui, là, ils vont parler.
0: Alors, quel réseau? Alors, prenez le micro, passe-leur le micro, chacun va nous dire quel réseau il utilise, ça va? Allez, quel réseau tu utilises?
3: J'utilise TikTok.
0: Oui.
3: Snap, Roblox, Instagram.
0: Très bien, mais pas mal, j'en utilise pas mal. Ok. Qu'est-ce que tu mets dessus? Tu lis ou tu postes aussi?
3: Je regarde des vidéos.
0: D'accord, tu regardes plutôt.
3: Et je parle avec mes amis.
0: Ah oui, ah, d'accord. Très bien, c'est bien.
3: Et je fais les flammes.
0: D'accord, carrément. Oui. Alors, et vous, mademoiselle?
5: Moi, j'utilise juste Snap, YouTube et voilà.
0: D'accord. C'est pareil, tu regardes des vidéos ou tu en fais, tu en postes?
5: Je regarde.
0: Toi aussi, tu regardes.
2: Et quel genre de vidéos vous regardez? De la musique, des jeux vidéo?
0: Alors, dis-nous.
3: Des jeux.
2: Des jeux, ok. Des
3: vidéos. Je regarde quoi d'autre? Je me divertis.
0: Tu écoutes des groupes quelquefois?
3: Oui, je fais des groupes.
0: D'accord. Alors, est-ce que les réseaux sociaux comme Snap, comme YouTube, etc., à votre avis, est-ce que ce sont des médias?
3: Oui et non.
0: Alors oui, pourquoi non? Pourquoi? Tu peux nous dire ce que tu en penses?
3: Parce qu'il y a plusieurs trucs dedans. Enfin, on peut faire des vidéos, on peut regarder des vidéos, ou prendre en photo.
0: D'accord, c'est intéressant ce que tu dis, parce qu'on voit comment vous lisez ça. Et je vais vous dire, dans un média, il y a un directeur de la rédaction, dans tous les médias. Ce directeur de la rédaction, il est responsable de ce qu'il met dans le journal, ou dans la vidéo, ou en radio. Ça veut dire que si jamais il dit des choses fausses, il peut être gravement puni. C'est interdit par la loi. OK ? Et donc, dans les médias, quand on parle de médias, il y a un gendarme des médias, c'est l'ARCOM, ça s'appelle, l'ancien CSA, qui vérifie que le média se respecte les règles de bonne conduite des médias. C'est-à-dire, vas-y.
3: Mais sur TikTok, si tu fais des trucs pas très nets, ils te bannent.
0: C'est pas un média, TikTok, c'est un réseau social. Non, mais c'est bien ce que tu dis là, parce que ça montre un peu que c'est pas très facile de faire la différence. Hein. Donc, quand TikTok dont tu parles, tu sais, quand il y a un signalement, parce que s'il y a des choses qui appellent à la haine, etc., sur un réseau, on fait des signalements à l'État. Et l'État va demander à TikTok de changer immédiatement, d'enlever ce qu'il a publié, d'une part, et de changer ses règles. Et comment ils font chez TikTok, chez YouTube, etc. Ils ont des mots-clés. Ils vont prendre quelques mots-clés. Par exemple, ils vont prendre racisme. Et à ce moment-là, si quelqu'un parle de racisme, l'algorithme, automatiquement, ils vont être alertés pour voir si c'est correct ou pas ce qui est publié. On n'a pas le droit d'appeler à la haine, ni d'appeler au racisme, ni d'appeler au sexisme, etc. Vous comprenez?
3: Oui, madame.
0: Oui. Alors, prends le micro. Oui.
3: Je voulais dire, par exemple, si tu commentes un commentaire raciste ou un truc comme ça, et ben TikTok, avant d'envoyer le commentaire dans la vidéo, ils vont examiner le commentaire. Et si c'est le commentaire, il n'est pas approuvé, tu vas recevoir une notification et ils vont dire. Oui, avertissement, commentaire supprimé, et tu peux perdre ton compte à cause de ça.
0: Oui.
3: En fait, avant d'envoyer le commentaire, à chaque fois, TikTok, ils examinent le commentaire.
0: Voilà. Donc, pour eux, il y a deux problèmes dans les réseaux sociaux. C'est que les gens sont anonymes, d'accord? Donc, tu vas recevoir de là où tu as envoyé ton commentaire. Tu vas recevoir en retour un autre commentaire. Et eux, ils ont des logiciels qui leur signalent certains mots qui sont utilisés. Tu vois, c'est pas quelqu'un qui est derrière un écran et qui surveille. Il n'y a que si jamais c'est signalé par ces logiciels que ça va être analysé. D'accord? Mais la loi n'implique pas qu'il soit responsable et puni pour ça. Alors que dans l'indépendant, s'il y a un commentaire raciste, le directeur de la publication peut être sanctionné. D'accord, la loi ne permet pas ça. Et donc, la grande différence entre un média et un réseau social, c'est que dans le média, il y a un responsable qui doit vérifier d'où vient l'information, il doit vérifier qu'elle est exacte, il doit vérifier quelles sont les sources d'information. Vous comprenez ça? Voilà. Donc, et dans un réseau social, c'est pas forcément obligatoire. Ça va? Est-ce que ça vous est arrivé d'avoir des fake news que vous recevez? Des fausses informations? La Terre est plate, par exemple. Qui veut réagir? Vas-y. Tu as reçu déjà? Oui, toi. Non, tu n'as pas reçu? Ok. Qui a reçu déjà des fausses informations? Il y a quelqu'un qui avait réagi, c'est toi? Avec l'IA, on peut créer des fausses vidéos, des fausses informations. Ce sont des vidéos créées, tu vois?
3: Ben, j'ai juste vu un chat sur un lit d'hôpital.
0: Oui.
3: C'était raciste un peu, il a dit. Il lui a dit, t'es de quelle origine? Mes parents, vous êtes de quelle origine? Après, je sais pas, il lui a dit quoi, et après, il est parti en courant, parce qu'il n'aimait pas son origine.
0: Ah ouais, c'est pas un peu raciste, c'est raciste. C'est carrément raciste. Donc, ça, c'est interdit par la loi. Oui.
3: Et vu que c'est de l'IA,
0: comment
3: vu que c'est de l'IA, elle peut refaire encore.
0: Mais le réseau social qu'il a publié, normalement, devrait être responsable.
3: Puni pas.
0: Tu vois ? Donc, il peut pas faire du buzz comme ça, avec des fausses informations qui appellent à la haine, et ne pas être responsable. Tu voulais réagir ? Tiens.
3: Ma mère, je crois, elle avait reçu un mail ou une notification. Il disait qu'elle avait gagné 1 500 €. Du coup, ils ont dit, ouais, donnez les codes de votre carte. Elle les a donnés pour qu'on lui fasse le virement. Elle était contente et tout. Lendemain, elle voit quoi sur son compte ? Elle a plus d'argent, elle lui a tout pris.
0: Ben voilà, tu vois,
3: et
0: ça.
3: Et pourtant, c'était une notification de mail ou je crois un truc comme ça.
0: Donc ça, il faut faire très attention. Il y a des professionnels qui ne font que ça du matin au soir. En disant, hein, vous avez gagné un lot, on va vous l'envoyer, on a trop perçu d'argent pour tel objet, on va vous rembourser, etc. Et c'est une façon d'avoir votre numéro de compte.
2: Après, c'est une façon aussi de savoir identifier qu'est-ce qu'il faut bien lire pour connaître la source. Et peut-être que les gens sont très mal informés. Si ta maman avait su quel lien elle aurait dû regarder, peut-être qu'elle ne serait pas tombée dans ce genre d'arnaque qui malheureusement arrive... tous les jours,
0: qui
2: créent des drames familiaux assez incroyables. Et
0: alors,
2: aussi des conflits, oui.
0: Il y a 4 questions à se poser quand on lit quelque chose sur les réseaux sociaux. Qui est-ce qui sait ? Je lis quelque chose. Qu'est-ce qu'il faut ? D'abord, il faut essayer de voir qui a publié. Oui, vas-y. D'où ça vient ? Allez, prenez le micro. D'où ça vient ? Très bien.
3: Quand, par exemple, on lit un commentaire,
0: oui.
3: Ben, en fait, il y a un petit rond et on voit déjà la photo de profil et à côté le nom de la personne.
0: Souvent, ce sont des pseudonymes, donc tu ne sais pas vraiment qui c'est.
2: Puis la photo de profil, ça peut être n'importe
3: après,
2: laquelle.
3: Après, tu peux cliquer, il y aura son compte, tu mets message et après tu peux. Et on va éviter ça.
0: On t'a expliqué ça, c'est vrai, mais si c'est un faux nom avec une fausse photo. Voilà. Donc, dans un vrai média, tu n'as jamais ça, parce que tous les intervenants sont connus, toutes les informations sont vérifiées. Donc, tu peux pas avoir des choses comme ça où on te dit n'importe quoi, globalement. L'autre point, quand vous lisez un article sur un réseau social, d'accord, posez-vous la question, qui l'a écrit, déjà ? Est-ce que c'est une entreprise ? Est-ce que c'est un influenceur ? Les influenceurs, à votre avis, ils sont payés ?
3: Ben oui, ils sont payés pour faire la marque, par exemple. Voilà.
0: Tu as dit, pardon ? Les influenceurs, ils sont payés ?
3: Oui, ils sont payés. Par exemple, si tu fais une vidéo de plus de 1 minute, ben, en fonction des vues, tu as la monétisation, tu peux gagner de l'argent. Mais par contre, tu peux pas retirer l'argent, je crois, avant le 15 du mois sur TikTok, c'est comme ça.
0: Tu es bien au courant, toi. Hein
2: ouais. Elle a gagné de l'argent, elle a dit.
0: Alors, est-ce qu'ils sont payés quand ils te disent « Cette crème est merveilleuse, regardez la bonne mine que j'ai ».
3: Ah oui, aussi, tu peux faire des collaborations avec des marques. Genre, ils t'envoient des produits, toi, tu fais la vidéo pour montrer ce que tu as eu et tu es payé encore pour ça.
0: Exactement.
3: Et en plus, les produits, tu les as gratuitement.
0: C'est important de savoir ça. Tout le monde sait ça, qu'ils sont payés ? Oui, ça va ? Ok. Donc, savoir qui écrit l'article. Est-ce que c'est un influenceur ? Est-ce que c'est un journaliste ? Est-ce que c'est ? Tu dis-moi, comment t'appelles-tu ? Ton prénom ?
3: Ryan.
0: Allez.
3: Comment savoir que c'est des entreprises et tout ?
0: Oui.
3: Eh ben, genre, en mode, il n'y a pas de compte. Il n'y a pas une petite croix pour s'abonner. Je crois que c'est une petite flèche comme ça. Et on sait qu'on ne peut pas s'abonner déjà. C'est juste pour dire la marque et tout ça. Mais on peut liker et commenter, mais on ne peut pas s'abonner. Enfin, il n'y a pas de petite croix pour appuyer pour qu'on s'abonne. C'est une petite flèche.
0: On peut pas répondre, on peut pas s'abonner, mais surtout, toi, tu es très interactif. Tu as envie de répondre, de voir si tu peux répondre, mais il faut, en général, un article, il est signé avec un nom et un prénom. C'est pas juste une photo de profil et un pseudo.
3: Mais après, il y a la légende en bas.
0: Oui, voilà. Et puis, il y a les sources. Alors, dis-moi, toi, j'ai l'impression que tu as une info plus précise. Allez, faut pas être timide. Non. Donc, je reviens sur les médias. Quand vous êtes sur les réseaux sociaux qui ne sont pas des médias, ok ? C'est pas pareil si vous avez l'indépendant sur le net, c'est un média. Donc, tous les articles sont vérifiés. les informations sont vérifiées, les sources sont vérifiées, donc vous pouvez être tranquille. Quand vous êtes sur un réseau social, c'est pas le cas. Donc du coup, il faut regarder qui a écrit, si c'est signé ou pas, etc. Pas juste l'intitulé. Ensuite, il faut vous poser la question, c'est ce que je vous conseille, est-ce qu'on veut m'informer, le rédacteur, est-ce qu'il veut m'informer? Est-ce qu'il veut me vendre quelque chose? Est-ce qu'il veut m'influencer vers une opinion, un truc, ou est-ce qu'il veut me recruter? C'est important, parce qu'il y a des recrutements qui se font sur les réseaux sociaux, et après, vous êtes dans une galère, ok? Soit pour transférer des produits illicites, pour peu importe. Donc, du coup, il faut faire très attention. De la même façon, quand il y a du harcèlement, est-ce que vous avez déjà réfléchi au harcèlement avec l'établissement scolaire, justement? Oui, avec les petites classes, avec tout le monde, le harcèlement.
2: Vous en parlez
0: Vous en parlez dans l'établissement scolaire?
3: Oui.
0: Comment vous travaillez dessus, alors?
3: Des fois, enfin, l'oral, il nous pose des questions, on doit répondre. Par exemple, on doit dire c'est quoi les conséquences de l'harcèlement, tout ce qui est comme ça. Et des fois, on fait des évaluations, on peut faire sur l'ordinateur en techno, on peut faire sur des feuilles, là, en manuel. Enfin, je pense que c'est comme ça. Et en fait, on fait dans tous les cours, dans toutes les matières, des trucs comme ça. On peut faire dans toutes les matières.
0: À chaque fois, vous évoquez ce qu'est le harcèlement, en fait, c'est ça? C'est bien, parce que c'est très grave, le harcèlement. D'abord, c'est puni par la loi. Alors, attends, mademoiselle qui n'a pas parlé, tiens, donne-lui le micro.
4: Alors, le harcèlement, ça peut être très grave, parce que ça peut mener au suicide. Ça peut faire la personne se sentir très mal. Et quand on est victime d'harcèlement, il faut en parler. Il ne faut pas rester tout seul, il ne faut pas se renfermer. Il faut en parler, même si ce n'est pas un adulte, il faut en parler, il ne faut pas rester sans rien dire.
0: Tu as entièrement raison, c'est un message très important ça. Surtout, ne pas rester sans rien dire. Est-ce que le harcèlement est puni par la loi? Alors, prends le micro.
3: Oui, c'est puni par la loi. Parce que aussi c'est puni par la loi et je crois on peut. Bah après si t'es majeur, tu peux faire de la 6 mois de prison, je crois, ou un truc comme ça.
0: Exact.
3: Et faut payer, hein. Je crois que c'est 1 700 euros.
0: 6 500 euros si tu transmets du harcèlement. Donc si vous transférez un message de harcèlement. Vous êtes responsable aussi, c'est-à-dire vous imaginez, vous allez rentrer à la maison, vous allez dire à vos parents, tu vas avoir 6500 euros à payer, une grosse amende, etc. parce que j'ai transmis un message qui harcèle quelqu'un. Donc c'est très grave, si bien que la loi s'est adaptée et que même si on transmet, si on n'est pas à l'origine du harcèlement, on est responsable.
3: Si la personne s'est suicidée que on sait c'est qui le coupable. Bah, il va payer plus.
0: Bien sûr.
3: Et il va faire plus de prison.
0: Donc, c'est important de savoir que ça n'est pas très... D'abord, c'est un peu lâche de harceler sur les réseaux sociaux, parce que c'est facile. Hein. Et ensuite, ça peut être très grave pour ceux qui sont harcelés. Qui est-ce qui veut ajouter quelque chose là-dessus?
3: C'est du cyberharcèlement.
0: Oui. Mademoiselle?
4: Parlant du harcèlement, demain, on a un truc, c'est... Action prévention et on va parler du harcèlement ou du suicide, un truc comme ça.
0: Très bien, vous avez de la chance hein, de faire tout ça à l'état bien au collège, c'est bien. Donc Sylvie veut intervenir. Donne-lui le micro.
1: Pour définir ce qu'est le truc, au cas où, le truc en fait c'est une compagnie qui va venir à travers une représentation qui s'appelle « Les Bleus au cartable », qui en effet évoque le harcèlement. Et ça sera pour tous les élèves de 5e. Puisqu'on okay. fait des actions à la fois culturelles, mais pas que, sur tous les niveaux. Et le niveau 5e, ça rejoint le harcèlement. Donc c'est ça qui va se passer demain.
0: Ok. Effectivement. Qui est-ce qui a entendu parler de la laïcité? Toi? Allez, vas-y. Qu'est-ce que c'est, à ton avis?
3: Sur le devant du collège, il y a égalité, fraternité, laïque. Je sais pas, il y avait ça. La laïcité, c'est un collège avec toutes les origines, toutes les religions. Et parce qu'il existe des collèges chrétiens, musulmans, etc.
0: Bien sûr, mais
3: là,
0: surtout.
3: C'est un collège pour tout le monde.
0: tu as raison. Mais surtout, chacun, dans un État laïque comme la France, chacun a le droit de croire ou de ne pas croire. Personne n'est obligé d'avoir une religion comme aucune religion n'est interdite. C'est important. Ça donne une liberté à tout le monde. Qui est-ce qui veut intervenir là-dessus? Vous croyez que c'est important? Allez, mademoiselle. Est-ce que tu crois que c'est important d'être dans un État laïque? Tiens-toi. Elle t'a sauvée, là.
6: Hein? Oui, c'est important parce que faut qu'on soit tous soudés pour pas... faut pas qu'on soit à part parce qu'on a une religion différente. Parce que c'est pas grave si quelqu'un est, par exemple, chrétien et quelqu'un d'autre musulman.
0: Bien sûr.
6: Tout le monde a le droit d'être ami.
0: On peut apprendre de l'autre, on peut échanger, on peut s'enrichir des différences, au contraire. Donc c'est très important de savoir que dans un État laïque, chacun est libre de croire et de ne pas croire, et ça donne toute la liberté d'avoir des amis, des voisins, des familles d'autres religions ou qui ne croient en rien. C'est une affaire privée. D'accord. Il y a encore des pays. Est-ce que vous pensez que tous les pays sont laïques? Vas-y.
3: Tous les pays ne sont pas laïques.
0: D'accord. Tu as l'idée un pays qui n'est pas laïque?
3: L'Égypte. Un pays qui n'est pas laïque?
7: La Corée du Nord.
0: Corée du Nord, tu as raison. Alors, oui, bien sûr. Alors, autre pays qui n'est pas laïque?
7: Je ne sais pas. Moi.
0: Plus près de nous. Oui.
3: Qui n'est pas laïque, Israël, parce que c'est un pays juif.
0: Alors, c'est un pays. Alors, c'est intéressant ce que tu dis là. C'est un pays qui est la terre des Hébreux, je dirais. Mais il y a énormément de gens d'autres cultes qui pratiquent ou qui ne pratiquent pas. Et beaucoup de juifs ne sont pas pratiquants. C'est une terre qui a été rendue, mais ça n'est pas un pays où tu es obligé d'être juif, où tu es obligé. Il y a beaucoup de musulmans, il y a beaucoup de catholiques, il y a beaucoup de... D'accord ? Chacun est libre de croire ou de ne pas croire. C'est très important ce que tu dis là. Il y a aussi, par exemple, plus près de nous, l'Allemagne. Est-ce que c'est un pays laïque, l'Allemagne ?
3: Non.
0: Non ? Sur les feuilles de paye en Allemagne, il y a encore un prélèvement d'une charge pour financer l'Église. C'est important de le savoir parce que... Et pourtant, les gens ne sont pas discriminés parce qu'ils ne sont pas protestants ou parce qu'ils ne sont pas chrétiens. Mais c'est un pays où il y a encore les prêtres qui sont payés par l'État. Voilà, les curés, les pasteurs sont payés par l'État. Est-ce qu'en France, les imams, les curés, les pasteurs, les rabbins sont payés par l'État?
3: Non.
0: Non, tu as raison. Sauf, il y a un territoire de France où ils sont payés par l'État. Est-ce que vous savez où est-ce? Vas-y, quoi? Donne-lui le micro.
3: Ceux qui pratiquent dans l'église ou les mosquées, ils doivent payer.
0: Non, pas du tout.
3: Non, mais si. Ah bon?
0: Non, c'est chacun. Il paye
7: chacun
0: une cotisation.
7: Chacun donne...
0: Il donne une cotisation.
3: Oui, mais en fait, il y a les imams et les trucs qui passent avec
0: le... Oui, mais ça, c'est l'aumône. Ça, c'est la quête. Ça, c'est l'aumône. Donc, si tu veux, quand tu es dans un... chacun paye sa cotisation, si tu as envie, à la mosquée, à l'église, etc. Après... C'est l'aumône qui passe, tu donnes ou tu donnes pas, tu n'es pas obligé, c'est si tu as envie. Et ensuite, les curés, les imams, les pasteurs, les rabbins ne sont pas payés par la France. Chaque culte s'organise pour payer ses imams ou ses curés. Sauf en Alsace-Lorraine, parce que quand la loi de 1905 a été votée il y a 120 ans, eh bien, l'Alsace-Lorraine appartenait à l'Allemagne, donc elle n'a pas été intégrée dans la loi. Et quand ils sont revenus en français, eh bien, il y a eu une espèce de petit mélange. Et du coup, là-bas, il y a encore des prêtres qui sont payés par l'État. Voilà, c'est la seule exception. Mais chacun est libre de pratiquer ou de ne pas pratiquer. On entend très souvent que la laïcité, c'est l'interdiction des religions. C'est pas du tout ça. Vous avez déjà entendu ça, vous ? Que la laïcité, c'est l'interdiction des religions.
3: Je suis pas sûre. Je crois que c'est... Par exemple, si c'est une école chrétienne, la laïcité, t'es obligé d'être chrétien là-bas. Je suis pas sûre.
0: Okay. Non, pas forcément. Non, pas forcément.
3: En fait, c'est un collège comme ici. C'est juste à côté, il y a des trucs pour prier. Enfin, pas des trucs...
0: Des cours sur le catéchisme, voilà. par exemple.
3: Pour prier et tout ça. Mais c'est un truc que pour les chrétiens.
7: Non, tu n'es pas obligé.
0: Non, tu peux pas, tu es pas obligé.
3: Non, c'est un collège pour tout le monde.
2: Oui,
3: après,
2: pour tout le monde.
3: Comme on dit, c'est un collège. Saint-Louis de Gonzague, par exemple, on peut prier. C'est un collège.
0: Mademoiselle?
8: J'ai vu dans un film, mais je ne sais pas si c'est dans la vraie vie, qu'en cours, les écoles chrétiennes, ils enseignent le chrétien. Genre, ils ont des croix de. Ils ont des croix de Dieu sur le mur et tout, accrochées.
2: Donc, ça se peut.
0: Ça se peut. Dans une école chrétienne, il y a. Écoute-moi, c'est important d'entendre ça. Dans les écoles catholiques ou les écoles protestantes, ou les... en fait, elles sont sous contrat de l'État. Ça veut dire que le programme est le même pour toutes les écoles, qu'elles soient religieuses ou pas, déjà. Okay? Ensuite, dans une école religieuse, on peut ajouter des cours de catéchisme, par exemple, tu vois, sur la religion, mais c'est facultatif pour les gamins qui ont envie d'y aller et que les parents autorisent à aller. Ça n'est pas obligatoire.
2: Il y a beaucoup de
0: juifs qui vont dans des écoles catholiques ou dans des écoles protestantes. Il y a des mélanges, en fait, et heureusement, c'est bien. Parce que les gens se connaissent comme ça, ça permet aux gens de connaître, savoir ce que vit le voisin, ce que fait le voisin, et c'est extrêmement important. Alors, un petit point sur la liberté, on a vu la liberté de culte, de croire ou de ne pas croire. Ça, c'est un fondement de la République, ok ? Ensuite, il y a la liberté d'expression, c'est le deuxième fondement, c'est-à-dire qu'on peut avoir des opinions différentes, on n'est pas mis en prison pour une opinion. D'accord ? Et lié à ça, il y a la liberté de la presse, donc avec des journaux de droite, des journaux de gauche, des journaux du centre, voilà.
2: Des journaux à l'extrême.
0: Déjà, il y a même des journaux à l'extrême, mais ils doivent rester dans la loi, c'est-à-dire ne pas prôner la discrimination, ne pas prôner le sexisme, ne pas... Voilà, ça, c'est la loi pour tout le monde. Okay. Donc la liberté de la presse, la liberté de manifester, c'est fait partie de la liberté d'expression, d'accord ? Mais c'est un des fondements de la République avec la liberté de culte. Ça va pour vous ? On a de la chance d'être dans un pays libre, non ? Franchement, hein, c'est... Qui c'est qui a parlé de la Corée du Nord ? C'est toi qui as parlé de la Corée du Nord. Ben, quand tu n'as pas la même opinion que l'État, c'est compliqué. Comment tu sais ça ? Tu as vu des films ? Ou des reportages ?
7: Oui.
0: D'accord, c'est bien de te cultiver là-dessus.
2: Et qu'est-ce que t'en as pensé justement de ce que tu as vu ? C'était quoi, un documentaire ? De la fiction ? Un film d'action ?
7: Non, c'était un documentaire.
0: Ouais.
2: Et t'en as pensé quoi ?
7: Bah, c'est la vie là-bas, elle est dure.
0: Tu t'es dit, j'ai de la chance d'être en France ?
7: Oui. Par exemple, s'il y a un incendie dans une maison, bah, on est obligé de, au lieu de sauver sa famille, il y a des cadres normalement du président, on est obligé de le sauver en premier.
0: Ouais.
7: Sinon, tu vas en prison, à vie.
0: C'est dur, parce que c'est d'abord le pouvoir. C'est le pouvoir qui sauve d'abord son intérêt. C'est compliqué. Oui. Qui veut ajouter quelque chose là-dessus, sur la liberté ? Est-ce que vous vous trouvez libre ? Ah, quand même, plus fort. Bon, c'est précieux. Avant de clôturer, parce que ça va sonner dans quelques minutes, je voudrais d'abord vous remercier pour votre attention, vous dire que vos commentaires étaient intelligents et bien formulés, et que je vous remercie pour tout ça, ainsi que Charlie. Et qui veut ajouter une conclusion ? Est-ce que c'est important de se parler quand on est en collège ? Oui ? Allez, vas-y.
3: Oui, c'est important de se parler au collège parce que si on ne parle pas, ben en fait, vous risquez de rester tout seul dans votre coin et ne jamais avoir des amis ou être accompagné ou ce genre de choses.
0: Ouais. Et, oui, toi aussi, dis autre point.
3: Si on ne parle pas, les autres ne peuvent pas savoir ce que nous, on pense.
0: C'est très bien.
3: Et notre opinion.
0: Bravo. Et tu peux pas savoir ce qu'ils pensent aussi, donc tu peux pas un
3: peu réfléchir.
0: En fait,
3: il faut parler pour savoir ce que les gens pensent et savoir que...
0: Voilà. C'est très bien. À toi ? Est-ce que c'est important d'avoir une liberté de parole comme ici ?
3: C'est bien de parler, pas d'être avec ses amis et tout, parce que être tout seul, c'est ennuyant. C'est ennuyant parce que c'est chiant quand tu restes tout seul à la récré et tout.
0: Bien sûr.
3: Au moins, tu dis, tu vas à l'école, ok, mais tu peux rester avec tes amis.
0: Et donner ses idées, ça permet de les affiner aussi. Hein.
3: Oui.
0: Tiens, il y a ton ami là qui veut parler.
6: Et aussi, c'est bien de pouvoir parler librement parce qu'au moins, tu te sens bien écouté, tu te sens bien. Et que si tu parles pas, bah, tu te rends renfermé sur toi-même et puis
0: tu te sens pas reconnu. C'est oui, ça voilà. Que tu veux, hein? On se sent reconnu quand on exprime une opinion. Qui est-ce qui a envie de dire un mot qui a pas osé jusqu'à présent? Allez, courage. Toi, Sylvie.
1: Moi, j'ai envie de dire que c'est aussi important de débattre.
0: Oui.
1: Parce que vous parlez tous de parler avec vos amis et je suis d'accord que c'est très important d'avoir des amis. Bien évidemment, hein. Comme tu as dit, c'est bien moins embêtant, comme ça, le collège. Mais c'est important de débattre, parce que ce qui est pour nous, en tant qu'enseignants, le plus dur, je pense, à vous faire comprendre, c'est qu'on a le droit d'avoir des opinions différentes, voire même d'avoir des opinions carrément contraires avec les autres. Ce qui est le plus dur pour vous, c'est d'arriver à exprimer ces opinions qui sont différentes, tout en restant respectueux les uns des autres.
0: Bien sûr.
1: On a le droit de ne pas être d'accord. J'ai le droit de ne pas être d'accord avec Madame Ducosse. On va exprimer nos opinions qui sont complètement différentes et pourtant, on va pas rentrer en conflit. C'est ça aussi qui est important, qui va faire que vous allez bien vous sentir aussi au collège et que vous allez arriver à ne pas rentrer en conflit avec les autres. C'est ça aussi qui est important, arriver à communiquer correctement. Et cette liberté d'expression, c'est ça aussi. C'est se dire que les autres n'ont pas les mêmes opinions que vous et pourtant, qu'on peut vivre ensemble, bien qu'on ne parle qu'on soit pas d'accord. Sur certains sujets.
0: Ça vous permet de pas vous sentir menacé si l'autre n'a pas la même avis que vous et d'échanger pour essayer de comprendre son point de vue, lui s'il va comprendre le vôtre, etc. Et ce débat dont parle Sylvie, il est fondamental parce que c'est la base des relations de société. On n'a pas les mêmes avis sur certains points. Et on a des proximités sur d'autres points et pourtant on n'est pas des ennemis, on parle, on échange et on respecte le point de vue de l'autre. Est-ce que vous trouvez que c'est un bon plan ça? Oui? Bon. En tous les cas, je vous remercie infiniment. Cette émission, on enverra le podcast à Sylvie. En tous les cas, je voudrais vous remercier à tous. Remercier Sylvie et Virginie pour leur accueil. En tous les cas, merci beaucoup.
2: Eh bien voilà, nous arrivons au terme de cette interview, de cette rencontre. Nous étions au collège Jean Rousse, c'est à Pia avec Radio Aviva et Radio Languedoc Narbonne. Bonne journée à vous tous.

0: Bonjour, au programme de votre soirée télé de ce dimanche 16 août, TF1 diffuse le film de science-fiction Blue Beetle, sorti en 2023. Un jeune étudiant se voit remettre une boîte mystérieuse, boîte qui contient un scarabée, une ancienne relique extraterrestre qui fait de lui son nouvel hôte. Autre film, l'enquête Rendez-vous avec la mort sur Arte, la comédie française sur France 4 également, Pourquoi tu pleures, sur France 2, du sport et la soirée de clôture des championnats d'Europe d'athlétisme à Birmingham. France 5 programme un nouveau numéro des 1000 lieux qu'il faut voir, cap sur la vallée des rois de France, de Chambord à Chinon, entre paysages, châteaux et lieux emblématiques, un voyage pour remonter l'histoire de France. La série Association criminelle saison 1 à suivre sur France 3, et puis Capital sur M6, Low Cost ou Grand Luxe, le business XXL des camping-cars, documentaire qui décortique l'explosion de ce mode de vacances, du plus petit modèle jusqu'aux immenses véhicules américains, mais partir en camping-car n'est pas sans risque. Excellente soirée télé à tous.
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2: Bonjour à toutes et à tous et bienvenue dans votre agenda. Voici les événements et les sorties à venir. Tous les week-ends, passez un moment convivial au Théâtre Beaux-Arts Tabar. Retrouvez des spectacles issus du Festival d'Avignon et les artistes toujours plus talentueux. La soirée ne s'arrête pas là, la buvette du théâtre vous propose de partager un bon moment avec les artistes. Profitez du tarif Youth pour assister à certains spectacles à seulement 6€. Et vous pouvez vous aussi monter sur scène. Des stages sont proposés tout l'été pour vous faire découvrir l'univers du théâtre. Montez au sommet de la tour Urbaine 5 et admirez la vue à couper le souffle. De là-haut, vous pourrez voir les Jardins des Plantes, le Pic Saint-Loup ou encore le Corum. Venez également découvrir l'intérieur de la cathédrale Saint-Pierre, la seule église médiévale de l'Écussion ayant survécu aux guerres de religion. Les visites guidées sont organisées par l'Office de Tourisme. Toutes leurs informations sont sur leur site internet. Pour plus de fraîcheur, rendez-vous à la grotte de Clamouse, située dans les gorges de l'Hérault. Elle abrite de rares cristaux d'aragonite. Un voyage hors du temps qui vous fera découvrir la richesse de notre département. Des guides passionnés vous expliquent l'histoire de la grotte. La visite est proposée à partir de 13,50€. Et pour plus d'aventures, vous pouvez tester le Spéléoparc et l'Escape Game. Première fois, première photo. C'est le nom de la nouvelle exposition du pavillon populaire. Jusqu'en novembre 2026, le musée célèbre l'esprit pionnier de la photographie. Des premiers clichés de grands photographes aux inventions insolites, la visite est l'occasion de

0: C'était l'agenda des sorties de Radio Aviva. 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

Ciné Culte, le podcast du cinéma de patrimoine qui parle de l'actu des ressorties Blu-ray DVD, des grands films d'auteur avec vos stars préférées. Voilà, aujourd'hui on va parler films d'animation avec un programme, un petit bijou de films d'animation qui vient de Russie. C'est le programme Le Comte des Contes qui est sorti en DVD Blu-ray fin 2025 chez Malavida Film après une ressortie sale. Alors derrière ce titre poétique, c'est pas un recueil de fables traditionnelles à la manière de Grimm ou même des Mille et une Nuits, c'est quelque chose de très spécifique. Une œuvre d'animation d'un auteur russe qui est assez unique, très poétique, profond, tout en émotion. Et c'est ce grand animateur, Youri Nordstein, qui est toujours parmi nous. Alors, le DVD Blu-ray va prendre 4 courts-métrages qui sont réalisés en 71 et 79, qui ont été restaurés par Malavida pour l'occasion. Alors, on commence par la bataille de Kerjelet. C'est un combat animé comme une fresque vivante, inspirée d'icônes anciennes. Le héron à la cigogne, une fable tendre et délicate sur l'amour et l'orgueil. Le Comte des Contes, la pièce maîtresse du programme, 29 minutes, qui plonge dans les souvenirs enfouis de l'enfant du cinéaste, qui est guidé par la mystérieuse figure d'un petit loup gris. Et enfin, l'œuvre qui va parler à tous les enfants, Le Petit Hérisson dans la brume, c'est le rêve et l'errance au cœur d'une forêt enveloppée dans un brouillard magique. Voilà. Alors, Nordstein, c'est quelqu'un d'assez étonnant. C'est un poème visuel qui nous donne à voir. Ces films ne vont pas rencontrer des histoires classiques à la Disney ou à la Pixar avec une narration très très structurée, mais on va ressentir en les voyant des émotions, des impressions et des sensations. Chaque plan va composer un tableau, chaque mouvement d'animation une respiration. L'approche est assez originale. On va entendre Lionel, éditeur, nous parler du travail de Nordstein. On va retenir l'amour du papier découpé, de la texture image par image, qui va donner une qualité tactile de ces films. On pourrait presque la toucher. C'est totalement le contraire de tout ce qu'on voit fait par intelligence artificielle et numérique aujourd'hui. Alors, rappelez que Youri Nordstein, il est né en 1941 à Andreïkva, près de Moscou. Il est considéré comme l'un des plus grands maîtres du film d'animation d'auteur. Il a été formé au studio Soyouz Mousfilm dans les années 1960. Et son style est unique, basé donc sur cette technique du papier découpé que le grand René Laloux aussi a développé avec ses films qu'on a chroniqués dans notre podcast autour des grands imagiers de l'imaginaire de science-fiction. Notamment, on passe à Topor avec La Planète Sauvage et Nordstein va travailler justement avec ses papiers découpés en multiplans et ses films ont une profondeur visuelle assez étonnante. Bien entendu, ce cinéaste a mis beaucoup de temps à travailler et Lionel évoquera le projet qui reste encore inédit et peut-être qu'on le verra un jour. Voilà. Donc c'est vrai que c'est un pari de pouvoir revoir ça tranquillement chez soi. Avec ce programme totalement mis en œuvre par Malavida dans une belle restauration. Donc, on va vous donner une ambiance musicale, puisqu'en fait, la composition musicale est importante. On a très peu de dialogue, mais une ambiance musicale. Et après avoir écouté les éléments des bandes-annonces de ces films, qu'on peut aussi retrouver sur la chaîne YouTube de Malavida pour avoir quelques images, eh bien, on écoutera Lionel nous parler du travail de cet auteur qu'ils suivent depuis un moment, puisque bon, ils étaient responsables à Malavida de la ressortie sale. Et ils développent aussi toute une série de DVD destinés aux enfants, mais pas que, puisque

Les films de ce grand animateur russe vont parler aux adultes et à leur enfant intérieur. Voilà, on écoute Lionel, éditeur chez Malavida, avec une boutique à Paris dans le 19e, où nous avions, à l'époque de la ressortie salle, nous l'avions rencontré pour qu'il nous parle de sa passion pour Nordstein.

0: Alors, nous sommes avec Lionel, directeur des éditions DVD de la Malavida. Bonjour Lionel.
1: Bonjour.
0: Alors Malavida, vous avez une double action, distribution en salle, distribution de DVD. Et là, on va évoquer un grand réalisateur russe, Youri Nordstein.
1: Alors Nordstein, c'est pour les gens qui travaillent dans le domaine de l'animation, qu'ils soient des créateurs, réalisateurs, producteurs. Le monde de l'animation en général, c'est une des plus grandes références qui existe. Il est toujours vivant, il est censé toujours travailler.
0: Ah.
1: Et il influence la plupart des gens qui travaillent dans l'animation aujourd'hui. Quand on voit, par exemple, le travail de Florence Miaille en France, il y a peu de temps. Mais c'est aussi Miyazaki qui est considéré comme le plus grand réalisateur et comme et le petit hérisson comme un des plus grands films d'animation jamais faits. C'est un nom très très important, très influent au sein du monde de l'animation. C'est quelqu'un qui a commencé par travailler en Union soviétique à l'époque. Il voulait être peintre, mais malheureusement sa vocation n'a pas pu se réaliser. Il s'est rabattu sur l'animation et le papier découpé plus précisément. Et il a commencé par travailler chez un studio russe qui s'appelle Soyuz Mulfilm. Il s'est, au fur et à mesure des années, il s'est affranchi de ce studio pour travailler totalement en autarcie. Mais il reste, même en étant un artisan indépendant, un des grands noms. La totalité de son œuvre aujourd'hui, c'est à peu près une heure de programme, ce qui est évidemment extrêmement peu. C'est à peu près 5 courts-métrages et un film inachevé qui devient mythique au fur et à mesure des années, puisque ça fait, je crois, plus d'une trentaine d'années qu'il est censé travailler dessus. C'est une adaptation du Manteau de Gogol. Une vingtaine de minutes du film ont été diffusées il y a une quinzaine d'années au sein de la mairie de Paris. Il y avait une exposition organisée à ce moment-là par les époux de Tibéri autour de Nordstein, une exposition d'esquisses de travail autour du travail de Nordstein et de son épouse, qui est une collaboratrice très très importante.
0: C'est elle qui fait les dessins, je crois.
1: C'est elle qui dessine.
0: Voilà. Et lui, voilà, il fait l'animation. Et
1: voilà, c'est ça. Lui, c'est plutôt la mise en scène de manière générale, hein, l'animation. Il fait toutes les esquisses préparatoires. Et a priori, de ce que j'en sais, c'est elle qui exécute les dessins qui vont être animés, enfin les dessins. C'est du papier découpé. Donc il y a une partie fond qui est effectivement dessinée et il y a une partie découpée qui est animée, qui est aussi dessinée, mais bon, c'est un travail qui est un peu différent.
0: C'est assez rare, hein, le papier découpé. Il y a Lalou qui en a fait au début, puis après, au jour d'aujourd'hui, il y a plus.
1: Alors aujourd'hui, c'est une technique qui n'est pas majoritaire.
0: Pas majoritaire.
1: Non, loin de là, évidemment.
0: Puis on est maintenant dans le numérique qui aplatit tout souvent. Et,
1: tout à fait, ouais. Hein,
0: donc là, c'est quand même intéressant de revoir cette façon de faire.
1: Complètement. Et il a aussi la particularité de non seulement faire du papier découpé, mais il le fait à partir parfois d'éléments qui compliquent un peu les choses. Par exemple, sur le cours qui s'appelle Le Héron et la Cigogne, qui se trouve dans le programme Le Conte des Contes, il part de ce qu'on appelle du cellulo, qui est un transparent qui généralement est utilisé par les grands studios de l'animation classique comme Disney ou Soyuz d'ailleurs, le studio russe, et qui est l'animation typique de Disney. Et il travaille à partir d'un matériau typique de l'animation classique. Et il en fait quelque chose de tout à fait personnel. Et c'est a priori une technique qui est relativement difficile, comme tout ce qu'il fait. Et il arrive quand même à faire quelque chose d'admirable. Pareil sur le cours qui s'appelle La Bataille de Kerjenets, qui est le premier qui fait partie de ce programme, où là, il travaille à partir de reproductions d'icônes russes.
0: Ah oui.
1: Et là, ça ressemble un peu à ce qu'on, quand on était gamin, nous, Français, on avait souvent en cadeau parfois ce qu'on appelle des pop-up, des livres pop-up où on ouvrait et là en fait le bouquin se dépliait avec du relief et c'est ce qu'il fait dans ce cours-là.
0: Alors ce cours, quand on voit le programme, on va parler du programme et du contenu, j'ai l'impression qu'il est un petit peu à part parce que si on veut définir le monde, l'univers de Nordstein, c'est quand même un monde fantaisiste autour des animaux. Hein, j'ai l'impression les trois autres, il y a le hérisson et la cigogne, le petit hérisson dans la brume et le conte des contes. Donc peut-être essayer de voir les points communs, l'univers de Nordstein, comment on peut le définir.
1: Alors, en fait, Nordstein, ce qui est délicat avec lui quand on travaille sur l'œuvre de Nordstein et qu'on essaie de la diffuser, c'est qu'il ne s'adresse pas aux enfants ou aux adultes en particulier. Il ne peut pas être catégorisé. Il s'adresse aux êtres humains de manière générale. Et les cours sont plus ou moins accessibles facilement aux enfants ou aux adultes. La plupart peuvent être visibles par tous les âges. La bataille, c'est un petit peu différent. Parce qu'effectivement, ça prend pour origine une œuvre composée par Rimsky-Korsakov, donc qui était un compositeur russe, et une anecdote, enfin, une sorte de légende guerrière. Effectivement, la musique et l'animation, un petit peu moins accessible aux tout petits. Tout le reste de son œuvre est accessible à tous les âges. Le petit hérisson dans la brume, par exemple, c'est un film que je peux revoir sans cesse, sans m'enlacer, et il est totalement accessible aux enfants. Voilà.
0: Mais à partir de 3 ans.
1: À partir de 3 ans, c'est bon. On a eu la chance, hein, nous, enfin, ouais, jusqu'à présent, le programme tel qu'on le diffuse a quasiment été diffusé une première fois. Il y a donc maintenant une trentaine d'années en France, mais à l'époque il n'y avait pas de VF. Et c'est vrai que nous, pour le petit hérisson, on a fait l'effort de faire une version française, ce qui le rend plus accessible aux tout petits. Le programme de Condé Conte qui sort en décembre, là, le 4 décembre en salle, sera en VOSTF, c'est-à-dire en version originale russe. Il y a assez peu de paroles. Mais ça sera sous-titré en français pour les adultes. Généralement, les enfants s'embêtent pas avec les sous-titres parce que l'animation est tellement magnifique qu'ils sont absorbés par l'image et prêtent pas très attention à ce qui peut se dire.
0: Alors, ce programme qui ressort le 4 décembre s'appelle Le Conte des Contes, et quand on regarde la durée, on a l'impression que Le Conte des Contes, réalisé en 79, ça dure 29 minutes, et c'est un peu l'essence et le testament de ce que Nordstein veut dire, non, j'ai l'impression.
1: Alors, le testament, c'est plutôt le film qui... Tout à fait, c'est plutôt le film qui reste inachevé, mais en tout cas, c'est... Voilà, le petit hérisson et Le Conte des Contes, ce sont les deux versants et les deux films les plus connus de Nordstein. Tous deux ont été primés, ont été élus par des congrégations, disons, d'auteurs ou de producteurs, comme les plus beaux films d'animation jamais réalisés.
0: Ça, c'est étonnant.
1: Les deux.
0: Hein, les deux.
1: Les deux, ouais, tout à fait. Alors, ce qui est assez rare. Ouais. Les deux sont assez semblables, en fait, se ressemblent beaucoup. Mais c'est vrai que Nordstein, dans le premier, dans Le Petit Hérisson, raconte l'histoire d'une sorte d'enfant. L'hérisson personnalise un enfant qui se perd dans la forêt. Dans Le Conte des Contes, c'est un enfant, c'est Nordstein qui se rappelle de son enfance. C'est vrai que le matériau premier de Nordstein, c'est l'enfance.
0: Voilà, pour terminer, eh bien, on rappelle à nos auditeurs la possibilité, bien entendu, de vous procurer le DVD dans toutes les bonnes enseignes, aussi demander à votre bibliothèque de le commander, peut-être, pour que vous puissiez le voir chez vous, et dire que le travail éditorial de Malavida, c'est aussi de faire un livret d'accompagnement de 8 pages. Alors, vous avez des jeux, des analyses, un petit dossier pédagogique aussi, en partie rom. C'est un film qui peut être vu par des enfants dans les centres d'animation, et c'est très intéressant, parce qu'on peut discuter du sens que ça peut avoir, et c'est très riche. En bonus, le premier cours de Nordstein, qui s'appelle le 25 octobre, qui date de 68, c'est une version restaurée, et il était question d'images influencé par le cubisme autour de la révolution russe. Et bien entendu, pour tous les enfants qui ne parlent pas russe, eh bien, on a une version française, et c'est intéressant, du Petit Hérisson dans la brume, qui est, on va dire, le titre d'entrée de ce grand réalisateur pour les plus petits. Et enfin, la bande-annonce du programme Le Conte des Contes, dont on a entendu la bande-son dans notre émission du jour. Voilà, donc Malavida, on vous invite à redécouvrir la poésie et la beauté du Conte des Contes de Yuri Nordstein. Et les infos, c'est sur le site internet de Malavida, malavidafilm.com.

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3: Rapatriés, harkis, appelés, ils ont vécu en Algérie, y ont laissé leurs racines ou leur jeunesse, puis se sont installés à Montpellier. Découvrons comment les événements ont bouleversé leur vie personnelle et familiale.
4: Colette Zanetachi, bonjour.
5: Bonjour.
4: Vous êtes née dans la région d'Oran en 1933, mais vous avez surtout vécu à Alger, dans un quartier proche de la Casbah, rue Montpensier. Alger, ville où vous avez été étudiante à la faculté de médecine et où vous avez soutenu votre thèse en 1959. Vous avez aussi milité au sein du Parti communiste algérien, puis du Parti communiste français. Vous vivez à Montpellier depuis plus de 40 ans. Vous avez d'ailleurs été longtemps adjointe à la petite enfance de Georges Frêche. Ma première question sera, quelle est l'histoire de votre famille sur cette terre algérienne ?
5: C'est une longue histoire, puisque mes arrière-grands-parents sont arrivés en Algérie, à Médéa notamment, en 1836. C'était sans doute, je pense, des paysans pauvres de l'Ariège. Et la conquête algérienne faisait qu'on distribuait des terres qui étaient communales à des paysans pauvres de France, oui, qui avaient préféré s'expatrier pour vivre mieux. Il y avait d'autres personnes qui peuplaient cette Algérie nouvellement française, des anciens communards, des anciens Alsaciens, des gens qui fuyaient pour des raisons de vivre mieux, finalement, la France, et qui avaient cette opportunité, si l'on peut dire, de peupler l'Algérie. Voilà donc l'histoire du côté de ma famille paternelle. Du côté de ma famille maternelle, c'est mes grands-parents, donc c'est pas les arrière-grands-parents, c'est mes grands-parents qui sont arrivés sans doute dans les années 1910. Et là aussi, c'était une famille de militaires à la retraite et qui avait l'opportunité aussi d'avoir une situation administrative, je crois, dans les postes, plus rémunératrice qu'en France. Voilà les origines de l'implantation de mes deux familles, maternelle et paternelle. Et donc les familles se sont croisées, multipliées, comme dit la Bible. Et à ma naissance, en 1933, il y avait de nombreux enfants et petits-enfants qui peuplaient la terre d'Algérie. Et moi-même, je suis restée en Algérie jusqu'en 1960. Donc, ma vie d'enfant, d'adolescence et en partie d'adulte s'est passée en Algérie. Et notamment à Alger, comme vous le soulignez vous-même.
4: Justement, pourriez-vous nous décrire l'ambiance d'Alger dans les années 50 ?
5: Dans les années 50, j'étais déjà étudiante en médecine. Alger était une ville très très agréable, ça c'est sûr, mais elle était agréable surtout pour ce qu'on appelait les Français, puisque c'était eux qui peuplaient les beaux quartiers, qui avaient les emplois les mieux rémunérés, qui étaient souvent des fonctionnaires, des grands colons qui vivaient à Alger et pas sur leur terre. Voilà, les employés du gouvernement, il y avait le gouvernement, comme on avait dit, comme on disait d'ailleurs, le gouvernement d'Alger. Et puis, toutes les administrations générales étaient à Alger. Et la faculté d'Alger était la seule en médecine pour tout le littoral. Il y avait des étudiants marocains, pas beaucoup tunisiens, mais surtout marocains qui venaient aussi faire... marocains. Quand je dis marocains, c'était en réalité des Européens qui venaient faire leurs études à Alger, parce qu'il y avait très peu, finalement, d'Algériens, comment les appeler, de souche, je dirais, qui faisaient leurs études, et dans mon promotion où nous étions une centaine, il y avait 10 étudiants algériens seulement, hommes, je précise. De toute façon, les femmes étaient peu représentées puisque nous n'étions que 10 aussi. Voilà la situation. En 50, les prémices de ce qu'on appellerait plus tard les événements d'Algérie, et puis plus réellement après la guerre d'Algérie, se faisaient à peine sentir. Et l'activité que j'ai pu avoir au Parti communiste algérien à ce moment-là, c'était surtout une activité contre la guerre. Il y avait beaucoup de manifestations pour la paix. C'était la guerre froide déjà. Hein. Voilà. Donc, nous, étudiants, nous manifestions pas mal pour la paix à ce moment-là. Il y avait un parti communiste algérien qui avait une implantation algérienne assez importante tout de même. Je me rappelle avoir assisté à des réunions, des meetings, où on s'adressait aux gens en arabe. Où les affiches étaient quand même en arabe. Moi, je ne comprenais rien parce qu'on ne m'avait pas appris l'arabe. Et quand je faisais une affiche, ben je calligraphiais vraiment « liberté » en arabe, vraiment en copiant et pas en ayant la maîtrise de cette calligraphie. Voilà. Donc, le Parti communiste algérien existait. Et à l'époque, celui qui devait devenir mon beau-père, Nicolas Zanettaxi, en était un des dirigeants. C'était pas un militantisme d'indépendance déjà, alors que du côté algérien, il y avait déjà des associations, enfin des partis qui prenaient l'indépendance. Mais le Parti communiste avait des relations plus ou moins proches avec toutes ces partis indépendantistes. Il avait son organisme de presse lui-même, il s'appelait Liberté d'ailleurs, et il y avait un journal quotidien qui était pas communiste officiellement, mais qui en réalité effectivement était constitué de journalistes communistes, qui s'appelait Alger Républicain. Et là aussi, mon beau-père a été journaliste dans ce journal, mon futur mari aussi, et son frère aussi. Donc il y avait 3 années taxi à l'intérieur de ce journal Alger Républicain, qui plus tard a été évidemment interdit pendant les événements.
4: Vous me disiez qu'il y avait des prémices, mais finalement, le déclenchement du conflit le 1er novembre 1954 a quand même surpris la plupart des Européens.
5: Oui, parce que les prémices étaient la chasse aux gens qui prenaient une Algérie qui soit non coloniale. On n'utilisait pas encore le mot d'indépendance, mais on chassait, et on poursuivait même judiciairement, les militants. Et le secrétaire Bachir Adjali du Parti communiste algérien était déjà dans la clandestinité en 1954. Il avait été poursuivi pour ses opinions, hein, simplement, parce qu'il était le dirigeant du Parti communiste. Et en 1954, je me rappelle très bien, il était réfugié chez des amis dans un appartement proche. C'est nous qui l'alimentions d'ailleurs. Et il a appris par la radio les événements du 1er novembre 1954. Voilà. Alors qu'il était déjà dans la clandestinité.
4: Ces événements, ce conflit, impactent votre quotidien à ce moment-là?
5: D'abord, la clandestinité commence. Elle avait déjà commencé, puisque je vous dis que le secrétaire du Parti communiste algérien était caché à côté chez nous, ensuite chez mes parents, ensuite chez des amis, ensuite chez des chrétiens qui étaient pour l'indépendance. Donc, la clandestinité avait déjà commencé, mais elle s'est accentuée évidemment très profondément. puisqu'on risquait la prison. On ne savait pas encore la mort, mais encore, on risquait au moins la prison. Hein. Il s'est avéré malheureusement qu'après, on risquait vraiment la mort aussi. Le quotidien s'est rétréci, je redirais, de par l'impossibilité d'avoir une action militante à ciel ouvert. Il s'est solidifié autour d'amitiés très proches pour éviter des délations. Il s'est aussi, comment dirais-je, concrétisé, si l'on peut dire, par un mutisme. On ne pouvait pas dire ouvertement qu'on était communiste, on ne pouvait pas dire ouvertement qu'on était pour l'indépendance, on ne pouvait pas approuver les gestes qui avaient inauguré la lutte pour l'indépendance. D'ailleurs, le gouvernement français et le gouvernement d'Alger minimisaient absolument la portée de ces événements. D'ailleurs, ils ont dit « événements ». C'était des événements qu'il fallait mater. C'était un désordre interne qu'il fallait mater. Et en France, quand l'Assemblée a voté les pleins pouvoirs pour mater ces événements, le Parti communiste français a voté ces pleins pouvoirs. Et le Parti communiste algérien et ses militants ont été atterrés. Parce qu'ils savaient déjà que c'était très dramatique de donner plein pouvoir à un gouvernement qui ne pensait qu'à la répression et qui n'était pas du tout dans l'idée de négociation avec ces rebelles, ces félagas, qui étaient des tueurs, des assassins, des coupeurs de mains, etc. Voilà le commencement de la guerre d'Algérie pour nous.
4: Quels étaient justement vos sentiments envers le FLN, ses méthodes, et je dirais aussi sur sa volonté de représenter seul le combat pour l'indépendance, puisqu'on refusait les messalistes, le Parti communiste algérien, ils ont refusé leur aide, entre guillemets.
5: Ça n'a pas été aussi net que ça au début. Parce que, par exemple, je me rappelle qu'en tant qu'étudiant en médecine, on nous demandait de collecter des médicaments pour le front. Il y a des médecins, d'ailleurs, il y en a un qui était reconnu comme un Algérien ayant participé à l'indépendance, des médecins qui faisaient des ordonnances pour avoir des antibiotiques, notamment. Rappelle-nous d'un des amis qui ne privait plus d'antibiotiques que nécessaire parce que effectivement on en donnait une part pour le front. Il y a eu des communistes qui sont partis pour le front. Il y a eu un maquis communiste qui a été atrocement réprimé avec Maillot notamment. Donc on ne peut pas dire qu'il refusait, mais c'était une espèce d'association un peu méfiante, un peu distante. Quand mon mari a été arrêté et interné à la prison de Barberousse, il y avait des FLN aussi qui étaient avec eux. Et c'était pas l'amitié franche et... Voilà. Il y avait toujours le fait que les communistes, pas forcément parce qu'ils étaient communistes, parce que les FLN a quand même demandé de l'aide à des pays... On disait communiste, mais qui était en réalité pas communiste, mais enfin, des pays socialistes, quoi. Et il y avait des étudiants qui étaient partis dans des pays socialistes faire leurs études et qui étaient revenus pour être utiles au FLN, par exemple. Mais c'était le fait que nous, en tant qu'Européens, communistes, nous représentions tout de même une partie des dominants du pouvoir. Je pense que c'est ça qui, au fond, a été le malaise entre les deux parties.
4: Vous disiez tout à l'heure que vous viviez proche de la Casbah à Alger. Est-ce que vous pouviez évoquer pour nous votre souvenir de la bataille d'Alger en 57?
5: Ah oui, ça a été assez atroce. Parce que nous vivions dans une école et cette école a été réquisitionnée par les paras de Bijar. Et ça a été un train de torture. On voyait arriver les gens couverts de sacs de pommes de terre. On entendait les cris des gens torturés. Et il y a une jeune fille qui s'est jetée. On habitait au quatrième étage. Et comme dans toutes les écoles du 19e siècle, les plafonds étaient très hauts. Au quatrième étage, ça faisait bien 6 étages. Une jeune fille, donc torturée, s'est jetée par la fenêtre et s'est écrasée dans la cour de notre école. Donc ça a été une période où nous vivions à côté des bourreaux.
4: Ce qui vous a peut-être poussé à continuer votre action militante ?
5: Alors, je ne peux pas dire que ce soit moi-même, mais toute ma famille. Parce que moi, j'étais étudiante en médecine. J'attendais ma première fille. Donc, on m'a mise un peu à l'abri, si l'on peut dire. Je n'ai pas participé activement à la lutte pour l'indépendance, mais toute ma famille y participait. Mon mari, ma sœur, ma cousine, mes parents. Donc, ils ont d'ailleurs tous été inquiétés quand il y a eu la rafle des communistes en 59.
4: Oui, votre mari a été arrêté lors de cette rafle et emprisonné.
5: En 1959, effectivement, il y a eu vraiment une rafle de tous les communistes algériens, enfin algérois. Je ne sais pas si dans d'autres villes ça a été la même chose. Je ne sais pas, je n'ai pas lu ça. Mais enfin, en tout cas, Alger, ça a été une grande rafle. Mon voisin qui était communiste a été arrêté, mon mari a été arrêté. Tous les amis communistes que nous avions ont été arrêtés. Ma cousine a été arrêtée. Et ils étaient arrêtés comme ça, les policiers arrivaient, et ils étaient arrêtés au nom de l'atteinte à la sûreté extérieure de l'État. Voilà, c'était le motif. Et donc, ils ont été emprisonnés à la prison Barberousse. Là, mon mari a retrouvé ses camarades de lutte, algériens et européens, et FLN aussi. Et là, à Barberousse, c'était là qu'était montée la guillotine. Et c'était là que les militants étaient exécutés. Et c'était là qu'a été exécuté Fernand Yveton, le seul Européen qui a été exécuté, dont François Mitterrand a refusé la grâce, alors qu'il avait fait un attentat dans une centrale électrique, mais qui n'avait même pas causé de dégâts, ni
4: La bombe n'a pas explosé.
5: Voilà, c'est ça. D'accord. Et il a été décapité, et son père est parti avec la tête de son fils dans les bras pour l'enterrer dans son jardin. C'était atroce. Ça a été une période très, très dure. Et nous savions qu'il y avait des exécutions, parce que dans la casemate toute proche, les femmes lançaient leur you-you pour saluer la mort des militants.
4: Finalement, votre mari est libéré, mais vous êtes un petit peu interdit de séjour dans la région d'Alger et vous déménagez dans la région de Beaune.
5: Oui. Mon mari a été non pas libéré, parce que malgré un jugement et un non-lieu, à la sortie de Barberousse, tous les militants qui avaient été arrêtés ont été internés dans un camp de concentration, sans aucune décision de justice, finalement. Et il y avait effectivement une décision d'interdiction de séjour dans l'Algérois, une fois qu'il a été libéré, sur des démarches très actives qu'avait faites ma mère, auprès notamment de son ancien colonel pendant son service militaire. Il avait fait son service militaire pendant la guerre. Et cet ancien colonel avait témoigné de son bon comportement, entre parenthèses. Donc, j'étais à ce moment-là partie, étant médecin alors, dans un établissement pour enfants au-dessus de Beaune, à Naba maintenant. Et il a pu avoir un poste d'enseignant à Beaune même. Nous avons vécu là un an, la guerre étant toujours vive, puisque là où j'étais à Bugeaud, c'était à 10 km au-dessus de Beaune, on ne pouvait accéder qu'en convoi militaire une fois par semaine. Et il y avait des attaques assez régulières entre les FLN et les gendarmes, puisqu'une nuit même, il y a eu des obus qui ont survolé le préventorium où j'habitais, parce que la gendarmerie était juste contiguë au préventorium. Voilà l'atmosphère dans laquelle j'ai vécu la dernière année de ma présence en Algérie.
4: Dernière année pendant laquelle vous soignez des enfants, c'est ça. Et au bout d'un an, donc, vous prenez la décision de partir pendant l'été 60. Vous pouvez nous raconter les circonstances et les raisons de ce départ?
5: Oui. Je pense que on aurait peut-être pu rester s'il n'y avait pas eu un événement particulier, c'est-à-dire l'émergence de ce qui viendra plus tard l'OAS. L'OAS, officiellement, on parle de janvier 61, mais déjà, les années précédentes, il y avait une fraction, plus ou moins armée, qui raquetait les Européens, d'ailleurs, hein, pour s'armer et faire des actions. Et déjà, il y a eu des morts. Moi, je me rappelle à Alger avoir vu, c'était déjà bien avant, un pauvre homme par terre dans la rue alors que je rentrais chez moi. Il avait été abattu par ce genre d'individu qui déjà sévissait. Et il s'est avéré que ce n'était pas un Algérien, c'était un Maltais, mais que c'était un Méditerranéen, hein, bien foncé, bien frisé, bien foncé. Et il avait été abattu sur sa mine, simplement. Voilà. Donc, déjà, il y avait cette contre-offensive. Et mon mari a été menacé de mort par des gens de l'extrême droite. Je ne sais pas comment les appeler. Hein. Enfin, des prémices de l'OAS.
4: On disait les ultras, je crois, un peu.
5: Les ultras, oui. Et la femme médecin qui était à la tête de l'établissement où j'étais médecin moi-même était mariée au procureur de la ville de Beaune. Et ce procureur a averti mon mari qu'il était menacé de mort. Je lui serais toujours redevable de cette action particulière, parce que c'était pas un progrès. Enfin, c'est un homme humain, on dirait. Hein. Il est devenu procureur à Montpellier et il n'a pas admis que l'on menace quand même de mort comme ça. Peut-être parce qu'on était proche de lui. Je ne sais pas. En tout cas, il a fait ce geste et nous sommes partis en juin 60, pardon. Sans dire que nous partions définitivement. J'étais enceinte de 6 mois déjà de mon troisième enfant. Et nous avions dit que nous allions passer nos vacances en France. Nous avions de la famille quand même, enfin moi en tout cas. Et nous sommes arrivés à Marseille via Paris, pardon. La capitale, c'est pour moi, c'est encore Alger. C'était encore Alger. Donc via Paris où ma mère avait ouvert un appartement. Voilà. Comment nous avons été rapatriés par nous-mêmes, si l'on peut dire.
4: Et est-ce que le reste de votre famille a par contre vécu l'exode ou pas en 62?
5: Alors en 62, comment dirais-je, les gens qui étaient pour l'indépendance, ils ont été contents de la libération de l'Algérie. Et donc ils sont revenus. Ma mère, par exemple, est retournée être enseignante à Alger. Ma voisine, dont le mari avait été arrêté, est revenue aussi. Il y a beaucoup d'Algériens. Je ne sais pas comment dire, parce que on était tous Algériens, mais on était Français, nous, et les autres pas, si l'on peut dire. Bon, donc, il y a beaucoup de Français qui étaient pour l'indépendance et qui sont revenus très contents travailler à faire revivre le pays, parce que ça a été quand même une hémorragie terrible. La plupart des emplois de fonctionnaires étaient tenus par des Européens. Il y avait eu très peu d'Algériens qui avaient pu accéder à des études supérieures. Je vous ai dit qu'il n'y avait que 10 Algériens qui étaient étudiants en médecine quand j'étais moi-même étudiante. Donc, ça a été une hémorragie terrible. Et les gens qui sont venus, ils ont eu beaucoup de travail. Hein. Moi, je me rappelle, ma voisine me racontait, elle était directrice d'école en 62, et elle faisait 2 journées dans l'une. C'est-à-dire qu'il y avait une fournée d'enfants qui travaillait 6 heures et puis une autre qui travaillait 6 heures, vous voyez, pour pouvoir scolariser le plus d'enfants possible, puisque finalement, les enfants algériens étaient relativement peu scolarisés, et notamment les filles, par rapport à la population européenne. Donc, cet exode, pour eux, ça n'a pas été ça, finalement. Il y a les hommes a touché ma famille un peu plus lointaine, qui habitait dans le Loranais. Eux ont subi durement aussi l'exode, parce que c'était des gens qui n'avaient pas des situations extraordinaires et qui se sont retrouvés sans rien sur la ville de Marseille, où heureusement ils avaient déjà un peu de famille et ils ont été accueillis par la famille.
4: Dernière question, comment vous avez transmis cette histoire dans votre famille ?
5: Difficile à dire, parce que finalement, j'ai jamais eu l'occasion de raconter vraiment tout ça à mes enfants. D'abord, en 60, quand nous sommes arrivés en France, mes enfants étaient très petits, ils avaient 4, 5 ans et 6 mois. Non, il est né en France, mon fils, donc il avait 0 mois. Mais c'était l'époque où l'OS venait assassiner des communistes en France même. Nous avons un ami, l'Opussol, qui a été tué d'une balle dans la nuque à Évreux. Donc c'était une période où on était obligé encore de se cacher, de se taire. Mon mari avait repris quand même son activité au Parti communiste français cette fois-ci, mais il n'était pas encore guéri de sa guerre d'Algérie qui n'était pas finie. On ne savait pas comment ça allait finir en 60. D'ailleurs, les dernières années ont été tragiques. Mon père, qui était resté en Algérie, en a fait une dépression parce que l'OAS assassinait vraiment d'une façon horrible. Un jour, on tue toutes les femmes de ménage qui sont dans la rue. Un jour, on tue tous les fossiers qui sont dans la rue, vous voyez. C'était vraiment des actes horribles. On habitait, lui et mon frère habitaient donc à Blières, et en face, il y avait un petit marchand de légumes qu'on appelait Mickey, parce qu'il avait un petit Mickey affiché dans son magasin. Il a été abattu par un jeune du quartier qui avait 20 ans. Qui c'était, donc, l'OS l'avait engagé, il avait une arme et il avait tué son Mickey, voilà. Le petit garagiste en face, la même chose. Donc, certains membres de ma famille ont vécu difficilement cette période. Et mon père est parti malgré sa mutation, alors que ses amis algériens lui disaient « Mais restez, on a besoin de vous dans le pays. » Mais il avait été vraiment traumatisé par ces histoires. Et il est parti sans rien dire, en cachant même son départ.
4: Très bien. Merci beaucoup, Madame Zanettaci, pour votre témoignage.
5: Merci à vous de m'avoir sollicité, parce que sinon, je crois que je n'aurais jamais raconté tout ça.
4: Je vous en prie, avec plaisir.
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0: Je suis particulièrement heureux parce que ce soir, ce qui se déroule ici semble refléter le théâtre dans sa diversité, dans sa pluralité. En effet, je crois depuis toujours que le théâtre, ce n'est pas ceci ou cela, c'est ceci et cela.
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2: Nous revoici en compagnie de Louis Jouvet. Passé ses années de jeunesse, sa double formation en théâtre et en pharmacie, l'aventure du vieux Colombier, 1922, année de la rupture d'un lien quasi filial, d'un lien avec le patron. Rupture entre Jouvet et Copeau. Dès que la nouvelle de cette séparation s'ébruite, Jacques Héberteau, directeur du théâtre des Champs-Élysées, contacte Louis Jouvet pour lui proposer le poste de directeur de la scène de son prestigieux théâtre. Jouvet accepte la proposition. Le 15 avenue Montaigne devient sa nouvelle adresse professionnelle. À nouveau, Jouvet se lie à une personne hors du commun, homme de théâtre, homme de ballet et d'opéra, homme de presse aussi, drainant à Paris les plus grands artistes du monde. À l'automne 22, quand arrive Louis Jouvet, ce sont Georges et Ludmila Pitoev qui sont dans les lieux en charge de la programmation théâtrale. Jouvet, à son habitude, exerce d'emblée ses fonctions de régisseur avec une extrême rigueur. Dès janvier 1923, Héberteau lui confie la mise en scène et le rôle principal de la dernière pièce de Jules Romain, Monsieur le Trouadec, saisi par la débauche. Écrite spécialement pour lui, après que Jules Romain ait vu Jouvet interpréter Géronte dans les fourberies de Scapin. Et ce sera un grand succès. À côté de cela, Héberteau charge Jouvet de concevoir une salle de spectacle dans une ancienne galerie de peinture située sous le toit terrasse du théâtre. Et ce sera le futur studio des Champs-Élysées. Quelques mois plus tard, Jules Romain revient voir Jouvet, lui présentant un nouveau manuscrit, Knock ou le triomphe de la médecine. Jouvet est d'emblée enthousiaste à la lecture de la pièce et supplie Romain de la lui confier. Jules Romain accepte, mais exige de Jouvet qu'il ne compose pas de personnages savoureux, qu'il ne se cache pas derrière des masques et des grimes comme à l'accoutumée, mais qu'il soit authentique, naturel, tel qu'il est dans la vie, avec sa physionomie, ses regards, son phrasé. Jouvet accepte et crée un personnage de médecin qu'il ne modifiera pas au fil du quart de siècle où il a pu l'interpréter. Souvenez-vous de cette réplique célèbre, les gens bien portants sont des malades qui s'ignorent. Ou encore,
3: attention, attention, ne confondons pas. Est-ce que ça vous chatouille ou est-ce que ça vous gratouille?
2: La première de Knock a lieu le 14 décembre 1923, devant un parterre étincelant, mondain et intellectuel, où l'on voit Gaston Gallimard, Bernard Grasset, Tristan Bernard, André Gide, André Mauroy et tant d'autres. C'est un triomphe pour l'auteur, mais tout autant pour Jouvet, qui acquiert là une nouvelle dimension, celle d'un comédien sachant se renouveler, jouant des seules expressions de son visage, tantôt comique, tantôt glaçante, tantôt ironique. À la veille de ses 36 ans, il entre ainsi dans la galerie des grands comédiens de son époque. Jouvet écrit à Jules Romain « Je ne dirai jamais le plaisir que vous m'avez fait et la reconnaissance que je vous ai. Knock m'aura fait personnellement un bien infini en me libérant de toute une lignée, tout un atavisme de personnages plus ou moins ataxiques auxquels je ne sais quelle étrange syphilis dramatique m'avait condamné. » Cette pièce fera une recette énorme, programmée toute la saison 1924, imposant rajout de rangs de fauteuils, rajout de séances en matinée. Et durant toute sa vie professionnelle, Jouvet la reprogrammera un nombre incalculable de fois, dans toutes ses tournées, chaque fois que les caisses auront besoin d'être enflouées, et chaque fois qu'il faudra faire une jonction dans la programmation. C'est là un cas unique. Sur le plan personnel, dans le même temps, Else et Louis attendent leur troisième enfant. Ce sera une petite Lisa. À propos de vie privée, Jouvet a certes quelques liaisons extra-conjugales, mais il restera fidèle au rôle de chef de famille, mari et père, qu'il s'est assigné. À l'amour des premières années succède la tendresse, l'affection, l'amitié, assortie d'une confiance, ce qui fera d'Else, son épouse, une précieuse conseillère irremplaçable. Mais revenons-en au théâtre. La saison suivante, Jacques Héberteau devant abandonner la direction du théâtre des Champs-Élysées pour problèmes financiers, Jouvet lui succède. Ces deux premières saisons, en tant que directeur, sont des échecs. Jouvet ne se rétribue pas, vit le plus modestement du monde avec toute sa famille, pour économiser au maximum et tenter de tenir encore. Heureusement, quelques rares proches comme Jules Romain parviennent à convaincre quelques industriels et artistes amis de constituer une société d'actionnaires, la société de soutien du théâtre Louis Jouvet, qui lui permet de continuer. Et cela, jusqu'à ce que la pièce de l'anglais Sutton Wayne, au grand large, qui a triomphé à Londres, vienne renverser la vapeur. Enfin, un gros succès. Jouvet y brille en alcoolique sarcastique et cynique, et un nouveau venu, transfuge de la troupe de Épitoef, s'y révèle plein d'humour et d'un flegme tout britannique, l'étonnant Michel Simon. Mais rien n'est acquis, l'équilibre budgétaire reste précaire. Été 1927, Jouvet va avoir 30 ans. Il ignore encore, mais cet été va être aussi marquant et révolutionnaire que le fut celui de 1913 avec le début de l'aventure du vieux Colombier. Deux événements vont marquer cet été 1927, la création du cartel et la rencontre de sa vie avec Giraudoux. Qu'est-ce que le cartel ? Un mouvement de solidarité entre quatre directeurs de scène parisienne, du même âge à quelque chose près, partageant les mêmes conceptions de travail et d'engagement. Il s'agit de Georges Pitoef, directeur du Théâtre des Arts, de Gaston Batty, directeur du studio des Champs-Élysées, de Charles Dullin, directeur du Théâtre de l'Atelier, et enfin de Louis Jouvet, directeur de la Comédie des Champs-Élysées. Ils signeront en juillet 1927 l'acte de leur association basé sur l'estime professionnelle et le respect réciproque. Chacun reste maître, bien sûr, de son exploitation, mais s'engage à être solidaire dans toute affaire qui mettrait en jeu les intérêts professionnels et moraux de l'un des trois autres. Ayant la même vision du théâtre, ils ont chacun le même intérêt à échanger autour des problèmes de gestion, à mettre en

0: diplomate, travaillant au ministère des Affaires étrangères, construit en parallèle une œuvre romanesque commencée dès 1909. Il présente à Jouvet un texte, Siegfried et le Limousin, à adapter au théâtre. Le courant passe entre les deux hommes. Durant l'été, ils vont échanger par courrier, Jouvet suggérant quelques modifications de son texte à Giraudoux, certaines majeures, afin de l'adapter au mieux au théâtre. La première de Siegfried aura lieu enfin le 3 mai 1928. Dans la distribution figurent les comédiens habituels de la comédie, Valentine Tessier, Lucienne Bouguert, Romain Bouquet, Michel Simon, Jouvet bien sûr, et un nouveau venu, Pierre Renoir, dans le rôle titre. Pierre Renoir, fils du peintre Auguste Renoir, frère du cinéaste Jean Renoir. Quelle famille! Giraudoux a assisté à toutes les répétitions et a adapté son texte jusqu'au dernier moment sous les conseils de Jouvet, inquiet plus que d'habitude. Or, ce sera un triomphe. La pièce est ovationnée par le public, encensée par la presse. Antoine, grand homme de théâtre, écrit « L'arrivée au théâtre de Monsieur Giraudoux est un événement qui aura des répercussions profondes sur le mouvement dramatique actuel. » Tout y est applaudi, la mise en scène, les décors, l'interprétation. La pièce connaîtra plus de 240 représentations d'affilée et une recette énorme. Dans l'enthousiasme de ce triomphe, Jean Giraudoux s'engage par écrit à donner sa prochaine pièce à Louis Jouvet, qui s'engage de son côté à la faire représenter dans un délai de 6 mois. Dans l'attente de la prochaine pièce de Giraudoux, Jouvet monte une pièce de Marcel Achard, Jean de la Lune, comédie légère qui lancera la carrière de l'auteur, mais surtout, surtout, celle de Michel Simon. Les applaudissements fusent de toutes parts là encore, mais une ombre apparaît au tableau. Jouvet est exaspéré par le très grand succès, trop grand succès à ses yeux, remporté par Michel Simon.
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0: C'était l'inénarrable et pudique Michel Simon chantant « Mes mères », une déclaration d'amour à sa façon. Vous êtes de retour dans la compagnie théâtrale sur Radio Aviva, en compagnie de Jacques Matheux, à la découverte ou à la remémoration de Louis Jouvet, homme de théâtre majeur s'il en est. Jouvet a donc pris ombrage du succès de Michel Simon. Mais laissons là les querelles d'ego, nous en reparlerons bientôt. Signalons au passage que durant cette période, 1929-1930, Jean Anouilh est secrétaire de Jouvet, mais les deux hommes ne s'entendront pas. Jouvet manifestant même un certain mépris à son égard. Pendant cette année 1929, Giraudoux travaille sa

prochaine pièce, Amphitryon 38. Le succès sera, une fois encore, au rendez-vous. Puis il y aura Judith, Intermezzo et bien d'autres. Jouvet sait désormais s'entretenir avec Giraudoux, entrer dans son œuvre et suggérer des modifications, des aménagements propres à lui, gagner le public. Avant et pendant les répétitions, ce ne sont que changements, coupures et additions de textes, intégration de musique aussi à laquelle Jouvet donne de plus en plus de place. Comme l'écrit Olivier Rosny dans sa superbe biographie de Louis Jouvet, avec Intermezzo, leur quatrième collaboration, il semble que, cette fois, le tandem Giraudoux-Jouvet commence à s'imposer, la fantaisie du premier étant de mieux en mieux servie par l'imagination créatrice du second. Et cette alliance ne se finira jamais, se prolongeant même au-delà de l'abord de Giraudoux. Jouvet expliquera comment s'est mise à exister leur commune perception du théâtre. Un texte imprimé sur la brochure, devenant parole sonore sur le plateau. Jouvet écrit « La classe de Giraudoux, c'est cela qui donne sa ligne de conduite à mon théâtre. » Voici qui résume peut-être le mieux ce que Jouvet et Giraudoux entendent apporter au théâtre, cet extrait de l'impromptu de Paris de Giraudoux. Le théâtre n'est pas un théorème, mais un spectacle. Pas une leçon, mais un filtre. C'est qu'il a moins à entrer dans votre esprit que dans votre imagination et dans vos sens. Et c'est pour cela, à mon avis, que le talent de l'écriture lui est indispensable. Car c'est le style qui renvoie sur l'âme des spectateurs mille reflets, mille irisations qu'ils n'ont pas plus besoin de comprendre qu'ils n'ont besoin de comprendre un reflet du soleil. Entre chaque pièce de Giraudoux, bien sûr, Jouvet dévoile d'autres auteurs, d'autres facettes de l'écriture théâtrale, avec Jules Romain, Drieu La Rochelle, Martin Dugard et surtout Marcel Achard, dont la pièce Domino remporte un triomphe. Mais régulièrement reviendra Giraudoux. Quittons maintenant pour quelques instants le théâtre pour faire un détour par le monde du cinéma où Jouvet a laissé, vous le savez, une empreinte majeure.

0: Merci, monsieur Nougaro. Vous êtes de retour dans la compagnie théâtrale sur Radio Aviva, en compagnie de Jacques Matheux, à la découverte ou à la remémoration de Louis Jouvet, homme de théâtre majeur si l'on est. Nous avons quitté le théâtre pour faire une brève incursion dans le cinéma. Printemps 1930, Louis Jouvet tourne au cinéma pour la première fois dans Topaz de Marcel Pagnol et vit fort bien cette expérience, heureux d'avoir apprivoisé la caméra. Peu de temps après, ce sera le tournage de Knock dans sa première version. La presse est une nouvelle fois unanime. On peut lire dans Marianne, Louis Jouvet est devenu une star de toute première grandeur, plus vivant que Buster Keaton, dont il a l'impassibilité, plus intelligent que Harold Lloyd, dont il a l'ahurissement. Louis Jouvet est l'acteur rêvé d'un grand film comique d'aventure. Et il est naturellement poétique et lunaire, comme l'est Charlie Chaplin. Mais le 7e art n'est au début pour Jouvet qu'un simple gagne-pain. Il ne méprise pas le cinéma. Mais cet ensemble complexe d'appareils, de dispositifs techniques, en soi étonnant et si propre à distribuer l'illusion, ne peut concurrencer la pureté, la simplicité et la noblesse du théâtre, de cet art né du souffle de dionysiaque pour offrir une parole poétique aux hommes. De notre côté, vivre avec son temps ne peut l'autoriser à négliger l'amplificateur prodigieux d'une carrière qu'est le cinéma, et qui a décuplé effectivement sa notoriété. Tant mieux, car le cinéma conduira une fraction de son public au théâtre, tant mieux, car l'argent gagné au cinéma pourra être réinvesti dans le théâtre. Faisons un survol très rapide de la carrière cinématographique de Louis Jouvet. Jouvet a joué dans 32 films, entre 1933 et 1951. Je ne retiendrai que les plus importants. En 1935, c'est la Kermesse héroïque, où, tonsuré, pieds nus, vêtu d'une robe de bure, entouré de Françoise Rosée, Jean Murat et Alfred Adam, il incarne un chapelain paillard trafiquant des indulgences. C'est un très grand succès. Puis en 1936, ce seront Mr. Flow, aux côtés d'Edwige Feuillère et Fernand Gravé, Mademoiselle Docteur avec Marie Belle, et surtout, Les Bas-Fonds, ce remarquable film de Jean Renoir, avec Jean Gabin où Jouvet excelle. L'année suivante, ce seront encore 6 nouveaux films, avec notamment Drôle de drame de Marcel Carné, écrit par Jacques Prévert, où Jouvet retrouvera Françoise Rosée, Jean-Pierre Aumont, Jean-Louis Barrault et Michel Simon. Vous vous souvenez qu'au théâtre, Louis Jouvet avait pris ombrage du succès éclatant de Michel Simon dans Jean de la Lune. À ce propos, écoutons Carné. Les deux anciens partenaires de Jean de la Lune gardaient des traces de leur rapport difficile sur scène. Ils s'épiaient, s'envoyaient même quelques piques. C'était à qui déstabiliserait l'autre. Arrive la scène du repas, celle du fameux
1: « Bizarre ».
0: Scène jouée avec du champagne. Tous les deux auraient juré, chacun le cachant à l'autre, de saouler son partenaire. Je n'avais évidemment pas été mis dans la confidence. Et c'est ce qui se produisit. À cette différence près, que chacun d'eux saoula effectivement l'autre. Cet après-midi-là, le champagne coula à flot sur le plateau, sans que je ne m'en rende compte. Durant toute la scène, ils étaient demeurés assis. Je ne m'aperçus de leur ivresse, très très avancée, que lorsqu'ils se levèrent à la fin de la journée. Simon alla, sans vergogne, soulager sa vessie derrière le décor. Quant à Jouvet, droit comme un if, il s'en fut dignement joué du Giraudoux au théâtre de l'Athénée. Vous le voyez, la vengeance est un plat qui se mange froid. Chose surprenante, ce drôle de drame fut un échec, très mal reçu, hué par la critique et le public à sa sortie. Ce n'est que secondairement qu'il connut une deuxième vie et le succès que l'on sait. Puis il y eut en 1938 « Entrée des artistes » de Marc Allégret, véritable immersion dans la classe de Jouvet au conservatoire, avec entre autres Claude Dauphin, Odette Joyeux, Jeannine d'Arcé, et, bien sûr, « Hôtel du Nord » avec Arletty et sa fameuse réplique, la plus célèbre du cinéma d'avant-guerre. Voilà close cette première parenthèse cinématographique qui nous a amené un peu trop loin dans le temps, aussi rembobinons si vous le voulez bien, revenons au théâtre, revenons en 1934. Malgré les succès de sa programmation théâtrale, les années noires sont effectivement loin derrière, Jouvet ressent l'urgente nécessité de quitter la Comédie des Champs-Élysées. La jauge financière de ce théâtre n'est plus à la hauteur des investissements artistiques que Jouvet est disposé à consentir, en particulier pour le répertoire de Jean Giraudoux. Et cela d'autant plus que la propriétaire du théâtre veut en augmenter le loyer. Le dernier spectacle que montera Louis Jouvet sur la scène de l'avenue Montaigne en 1934 sera La Machine Infernale de Jean Cocteau, relecture habile et spectaculaire de la tragédie Œdipe roi de Sophocle. Cocteau accepte, lui aussi, de remanier, de réécrire, voire de couper certains passages à la demande de Jouvet, qui souhaite apporter densité et vigueur à la pièce. Lucienne Bogaert y accepte le rôle excessivement difficile du Sphinx, porteur de deux tirades d'une difficulté exceptionnelle dont les tournures lexicales et verbales qui s'enchaînent sont vertigineuses, une vraie prouesse. À Jean-Pierre Aumont, le rôle d'Œdipe. Et la voix qui ouvre chaque acte sera interprétée par l'auteur lui-même. Cocteau sera ainsi presque physiquement présent sur scène. Les décors et la scénographie sont du peintre Christian Bérard. Tout cela est absolument superbe, magnifié par les lumières de Jouvet, orfèvre en la matière. « Quelle troupe enchanteresse !» s'écrira Colette. La Machine Infernale propose, par un curieux hasard, un condensé de la manière qu'a Jouvet de faire du théâtre, de le mettre en espace avec un souci de perfection esthétique qui sera toute sa vie une constante chez lui et comme sa signature. On ne confond pas une mise en scène de Jouvet avec celle de ses confrères du cartel. Il y règne sans doute, écrit Olivier Rosny, une sorte de clarté, de lumière et de rigueur intellectuelle qui n'exclut pas la fantaisie poétique, l'ironie légère ou l'émotion maîtrisée. C'est tout cela que, depuis maintenant 12 ans, Louis Jouvet a voulu proposer dans Knock comme dans Siegfried, dans Monsieur le Troidec comme dans Domino, dans Léopold le Bien-Aimé comme dans Intermezzo, dans tout. Octobre 1934 est une nouvelle étape importante, marquée de deux événements, un changement d'adresse, du Théâtre des Champs-Élysées au Théâtre de l'Athénée, et une nomination, celle de professeur au conservatoire. Drôle de revanche. Donc à bientôt pour la suite et la fin de ce portrait de Louis Jouvet.

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1: Bonsoir à toutes et à tous. Dans les Landes et dans les Ardennes, la situation des incendies se stabilise grâce à la baisse des températures. Demain matin, nous n'aurons plus que 6 départements en vigilance orange pour canicule, contre 28 ce dimanche. Il s'agit des Bouches-du-Rhône, du Gard, du Var, du Vaucluse, de l'Ardèche et de la Drôme. Sébastien Lecornu sera en Gironde demain avec plusieurs de ses ministres. Objectif, lancer le chantier de la reconstruction après l'incendie XXL qui avait ravagé plus de 42 000 hectares et nécessité l'évacuation de 220 000 personnes. Le Premier ministre se rendra notamment aux Porges, commune la plus touchée avec 183 maisons détruites. Le maire, Martial Zaninetti, demande ce qu'il appelle un plan Marshall. Il souhaite des aides pour la reconstruction, pour repenser la forêt et pour préparer le territoire et éviter qu'un incendie d'une telle ampleur ne se reproduise. L'actualité, c'est aussi cette bonne nouvelle partagée par l'ONU. Plus de 700 camions chargés d'aide humanitaire internationale sont arrivés en Afghanistan. Les véhicules de livraison ont pu passer par le Pakistan malgré la fermeture quasi totale de la frontière terrestre entre les deux pays toujours en conflit. Selon le Programme alimentaire mondial, près de 14 millions d'Afghans souffrent de faim aiguë. Ils pourront désormais bénéficier de la nourriture et du matériel humanitaire livré. Week-end du 15 août, prudence sur les routes demain. Bison futé dresse le drapeau rouge sur le quart sud-est du pays dans le sens des retours du littoral méditerranéen vers l'Île-de-France notamment. Ailleurs, c'est orange. Et puis, va-t-il encore marquer l'histoire ? 24 heures seulement après sa première médaille d'or, Léon Marchand va tenter de décrocher un second titre dans ses championnats d'Europe de Paris. Et c'est sur une discipline où l'on ne l'attendait pas forcément, le 400 mètres nage libre. Il s'est qualifié sans trop de difficultés ce matin en réalisant le quatrième temps des séries. Départ de la course ce soir à 19h20. On le retrouvera aussi dans la finale du relais masculin de 4 x 100 mètres 4 nages, aux côtés de Karl Aitkassi et de Maxime Grousset. C'est pour une nouvelle chance de médaille tricolore. Bonne soirée à tous.

c'est Charles-Victor sur Aviva pour la chanson en or, avec aujourd'hui l'évocation de l'emblématique chanteur de rock, compositeur, acteur et producteur texan Meat Loaf, décédé du Covid le 20 janvier 2022 à l'âge de 74 ans. Son premier album, Bat Out of Hell, sorti le 21 octobre 1977, il y a 45 ans, est l'un des plus vendus de tous les temps. Il avait été écoulé à 45 millions d'exemplaires et était resté pendant 10 ans dans le hit britannique.

En 1993, Meat Loaf interprète le single « I Do Anything For Love », certifié disque de platine aux USA. Un morceau issu de son 7e album studio qui avait été classé pendant 59 semaines numéro 1 en Grande-Bretagne.

0: Marvin Lee aidé, c'était le véritable nom de Meatloaf, aura vendu plus de 100 millions d'albums dans le monde et joué dans 65 films. On se retrouve très vite sur Aviva pour d'autres chansons en or. 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
2: Jean-Michel Marin, bonjour.
3: Bonjour Liliane, ravi de vous recevoir à la Faculté des Sciences.
2: Ce rendez-vous estival à la Faculté des Sciences que vous proposez à vos étudiants et à leurs enseignants et auxquels nous assistons, est-ce une initiative nouvelle ? Moi, c'est la première fois que je l'entends parler.
3: Alors, on a eu fait précédemment un repas estival avec un certain nombre d'enseignants-chercheurs et de personnes administratives de la Faculté des Sciences. Et là, on a fait un cocktail estival où on a aussi invité un certain nombre d'étudiants qui sont des représentants étudiants au Conseil de la Faculté des Sciences. Et donc, ce cocktail estival, en quelque sorte, c'est un peu une première.
2: Écoutez, je comprends mieux vos premiers mots dans votre prise de parole. On travaille collectivement. Et donc, vous avez vraiment invité toutes les composantes.
3: Absolument. J'ai invité toutes les composantes de l'université, la direction de l'université et également le conseil de la Faculté des Sciences, les représentants extérieurs, les étudiants, les enseignants-chercheurs, les personnels administratifs et techniques, parce que c'est collectivement qu'on arrive à faire avancer cette faculté. Et cette faculté, elle a une très très belle capacité collective. Elle est mature et collectivement elle avance.
2: Vous êtes revenu aussi sur ces remises de prix prestigieuses qui ont eu lieu à la Faculté des Sciences. D'ailleurs, Radio Aviva a eu le plaisir d'accueillir dans ses studios certains lauréats. Alors le prix Max Mousseron, je crois, les Olympiades Académiques des Sciences et bien d'autres.
3: On met en avant l'excellence. Voilà, c'est important de le dire. Hein. On fait attention aux étudiants les plus fragiles, mais on fait aussi attention aux étudiants et aux élèves les plus exigeants, et on met en avant leur réussite par l'intermédiaire de l'organisation d'un certain nombre de cérémonies, évidemment de remise de diplôme, qui fait partie d'un des grands moments de la Faculté des Sciences, les cérémonies de remise de diplôme de master, mais aussi de remise de prix. Voilà, on met à l'honneur les élèves, les étudiants, et on fait, par cet intermédiaire-là, la promotion des sciences et des études scientifiques.
2: Alors on voit qu'il y a une belle collaboration avec des lycéens, des collégiens. Jean-Michel, parlez-nous de cette éclipse solaire qui va encore créer un événement sur le campus. Et en plus, l'originalité, c'est que vous avez fait participer des élèves d'école primaire à ce projet ?
3: Absolument.
2: C'est une première, ça ?
3: Tout à fait. Le département de physique de la Faculté des Sciences, avec le laboratoire Univers et Particules de Montpellier, le LUPM, a mis en place un petit dispositif expérimental qui permet d'observer le soleil. Donc, dans le cadre de cette éclipse-là, qui va avoir lieu en août, si je ne dis pas de bêtises, plutôt fin août, eh bien, on va mettre en place des dispositifs et on a appris à des jeunes à se servir de ce dispositif et à devenir nos ambassadeurs pour présenter ce dispositif et pour pouvoir observer en fait cette éclipse au plus près, sans regarder le ciel, puisqu'elle va avoir son reflet dans le dispositif.
2: C'est-à-dire que la Fac de Sciences transmet des connaissances et des savoirs, mais vous vous débrouillez pour faire en sorte que les gamins que vous accueillez, eux aussi, transmettent des connaissances.
3: Absolument, c'est ce qu'on cherche, c'est que on leur donne le goût des sciences et on donne le goût de transmettre un savoir, et là aussi de l'observation, pas que du savoir, d'avoir envie d'observer ce qui se passe autour de nous, et notamment dans le ciel, avec ce moment un peu spécial là, de cette éclipse.
2: Radio Aviva est engagée dans des événements que vous menez à la Faculté des Sciences, le Bar des Sciences, la Fête de la Science, le Festival Sud de Sciences, oui. Le Village des Sciences à la Faculté de Sciences. Est-ce que ça va devenir une réalité ?
3: Alors pour l'instant, le Village des Sciences, dans le cadre de la Fête de la Science, il est à la Faculté d'Éducation, parce que les locaux sont plus faciles et s'y prêtent, et que le moment où se situe la Fête de la Science aussi permet l'accès à ce gymnase dans lequel on peut mettre les stands, parce qu'on ne sait pas trop au niveau climat comment les choses peuvent se passer. Mais c'est vrai qu'on voudrait, et on voudrait aussi pouvoir accueillir des choses sur le campus de la Faculté des Sciences et aussi hors nos murs. Parce que je pense que pour faire la promotion des sciences, il faut aller vers les publics. Et quelque chose qui nous en a donné l'illustration, c'est quand à la place du Nombre d'Or, on avait mis ce magnifique pendule de Foucault. Là, on était à Antigone, proche des gens. Et là, on accédait à des publics qui, de toute façon, ne viendront jamais chez nous, que ce soit à la Faculté d'Éducation ou à la Faculté des Sciences. Donc ce Village des Sciences, il faudrait que ce soit la ville entière qui, au moment de la Fête de la Science, se transforme. On l'avait envisagé, mais on y pense. Voilà, on y pense.
2: L'attrait des jeunes pour les formations proposées à la faculté de sciences ne se dément pas. Et on le voit avec le nombre de vœux, vous l'avez d'ailleurs souligné, le nombre de vœux de lycéens sur la plateforme Parcoursup.
3: Oui, ce nombre a significativement augmenté et on en est très fiers et très contents. On essaie de donner une solution à tout le monde aussi, hein, parce qu'on a des formations sélectives en Parcoursup, mais la quasi-intégralité de nos formations sont des formations non sélectives. Et on essaie d'orienter, on a des vœux qui augmentent au fil des ans, et parce que on veut rester attractif face à des fois des offres privées lucratives, vous le savez Liliane, qui sont pas trop sur le fond mais plutôt sur la forme, et nous on combat beaucoup dans les salons pour rester attractif et pour que les jeunes qui veulent faire des sciences viennent à la faculté des sciences, et aussi contre une idée un peu très répandue en France que si on veut faire des sciences il faut faire une classe prépa et forcément une école d'ingénieurs. Non, il y a des facultés qui enseignent les sciences où les étudiants ont des masters fantastiques.
2: Vous l'avez souvent dit dans vos précédentes interviews, les étudiants sont heureux à la faculté de sciences. Ils sont accompagnés. J'ai même vu à un moment que si un étudiant voulait créer un événement à la faculté de sciences, il y avait une référente qui pouvait l'aider à organiser cet événement.
3: Absolument.
2: Donc ils ne sont pas seuls.
3: Absolument pas seul. Mon assistante de direction, Sandra Gosseron, pour la citer, est la courroie de transmission entre les étudiants et moi. Et quand un étudiant veut organiser un événement, eh bien, il s'adresse à Sandra, aux associations étudiantes, et puis on y réfléchit, on essaie de l'aider pour organiser cet événement. Et moi, étant, quand je dis moi, c'est la direction, avec les directeurs de département, tout le monde, voilà.
2: Enfin, ça vous correspond bien quand même. En tous les cas, merci beaucoup. Et bravo pour cette qualité des formations, mais aussi qualité humaine, de bienveillance et d'accompagnement. Merci encore Jean-Michel Marin. J'ai oublié de souligner que vous étiez, je vais le dire pour nos auditeurs, que vous étiez le doyen de la faculté de sciences de l'Université de Montpellier.
3: Merci beaucoup Liliane et merci beaucoup à Radio Viva qui nous suit dans tous nos événements importants et qui relaie ces informations. C'est très très important ce que vous faites.
2: Merci. Merci.
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1: Amis sportifs, bonjour. Aujourd'hui, un invité exceptionnel. Oui, il s'agit de monsieur Nicolas Baudin qui a eu la gentillesse de répondre à notre invitation. Monsieur Baudin, avant tout, merci d'avoir cessé de monter sur la petite reine et de nous répondre parce que vous êtes actuellement sur l'étape d'aujourd'hui qui part, vous partez du Havre et vous allez vers Cherbourg. Et merci et bonjour.
2: Bonjour à vous, merci de me recevoir. Effectivement, je suis sur l'étape aujourd'hui, Le Havre-Cherbourg, et je me trouve pas très très loin de Honfleur. Voilà.
1: La cinquième étape, ça veut dire que vous avez déjà parcouru quatre étapes et demie, ça y est, on est sur la cinquième, et vous allez arriver le 24 août à Paris, Parc des Princes.
2: Oui, alors en fait, c'est le lieu d'arrivée du... Alors pourquoi j'arrive au Parc des Princes de Paris le 24 août, c'est que en fait, je refais le Tour de France comme en 1926, qui épousait en fait quasiment tous les contours de l'Hexagone. Et une fois qu'on était revenu à Évian, on remontait sur Paris avec une arrivée à Paris à l'époque au Parc des Princes, dans l'état où il était à l'époque. Voilà. Il devait être à Vélodrome déjà.
1: Alors bien évidemment, vous exercez un métier actuellement dans l'Hérault.
2: Actuellement, moi je suis professeur des écoles.
1: Donc vous êtes professeur et vous vous lancez, mais vous êtes, comment êtes-vous venu au vélo?
2: En fait, j'ai joué au rugby pendant très très longtemps en Ile-de-France, voilà, et après j'ai quand même 49 ans, donc on va dire que les autres couraient un peu plus vite que moi, donc je me suis mis au marathon, et après j'ai toujours une passion pour le vélo, donc je me suis mis petit à petit au vélo, et je suis tombé en fait par hasard sur ce qu'on appelait l'ultra-distance par le biais d'un magazine. Et du coup, j'enchaîne plutôt des très longues distances. Donc, on va dire que je fais des périples avec des étapes au minimum de 200 km par jour. Ouais.
1: Alors, si vous permettez, on ne va pas faire attendre nos auditeurs. On va leur dire que cette mission, c'est une mission que vous avez choisie pour parler de l'école à l'hôpital.
2: Oui, alors en fait, ce qui s'était passé, c'est que j'ai deux filles, dont une à un moment donné qui a été malade. Alors maintenant, la saison, il y a une dizaine d'années, et elle est hospitalisée une dizaine de jours, et du coup, j'avais rencontré des bénévoles de cette association à ce moment-là. Et je me suis dit, tiens, à un moment donné, si je peux leur envoyer l'ascenseur d'une manière ou d'une autre, je le ferai. Et donc, il y a 4 ans, j'avais fait une course à travers l'Europe, et donc, j'avais déjà œuvré pour collecter des dons à cette époque. Et là, à chaque fois que je fais un défi, j'essaie de mettre en avant cette association qui a besoin de financement pour pouvoir acheter des tablettes, pour pouvoir former ses bénévoles, pour donner du matériel aux enfants quand les parents n'ont pas les moyens de à l'hôpital de les aider. Voilà.
1: Mais décidément, c'est vraiment un rendez-vous parce que pendant 17 jours, vous partez de Montpellier et vous allez vers Évian. Et vous allez Mulhouse, et vous descendez, vous revenez très bientôt vers Toulon.
2: Ouais, là, une fois que je serai arrivé à Cherbourg, j'enchaîne Cherbourg-Brest. Pour vous donner un ordre d'idée, Cherbourg-Brest, il y aura à peu près 400 km, je crois. Et après, on redescend en 3 fois jusqu'à Bayonne. Et à l'époque, il faisait des étapes dantesques. Hein. Par exemple, les Pyrénées, il faisait en 2 fois. C'est-à-dire qu'il faisait... Bayonne-Luçon et après Luçon-Perpignan. Et voilà, il faisait en 2 fois les Pyrénées.
1: Alors, pour en revenir un petit peu à cette foi, la foi, bien sûr, il est bien évident quand on a une petite fille, une jeune fille qui est malade, eh bien, on ressent certains sentiments, certaines peines. Et lorsqu'on en sort vraiment ravi, je pense, parce qu'elle va mieux, votre petite fille, certainement.
2: Oui, sûr. Oui.
1: Et donc, vous avez une reconnaissance, ce qui fait que vous avez un métier prof d'école, mais avec une vocation, une envie de rendre ce qu'on vous a donné.
2: Oui, je pense que dans la vie, il faut être un peu altruiste et pas trop égoïste et... et en fait, la majorité des gens sont plutôt sympas et plutôt prêts à vous aider. Hein. Je le vois tout au long de la route, parce qu'il m'est arrivé quelques galères depuis. Voilà, les gens sont toujours là pour vous donner un sandwich, pour vous aider si vous avez crevé, pour faire un don éventuellement à l'association. Donc franchement, la société est plutôt sympa. Et donc il faut, quand on le peut, renvoyer l'ascenseur.
1: Monsieur Nicolas Baudin, revenons vraiment au point important. Vous cherchez des fonds. Est-ce qu'il y aura du monde au Parc des Princes à l'arrivée?
2: Alors, j'espère mobiliser mes amis déjà au Parc des Princes, mes proches, voilà, pour que on puisse faire une belle photo des gens qui nous suivent et potentiellement, je pense aussi des gens de l'association qui seront là, voilà.
1: Et si on faisait un appel, si on faisait un appel pour que certaines personnes parisiennes, par exemple, qui nous écouteraient, de faire un petit don en passant et de venir assister à l'arrivée.
2: Ah, ils peuvent sans problème. Alors, même les gens qui se trouveront dans les roues d'ici quelques jours quand j'y serai, ils peuvent venir rouler avec moi quelques kilomètres. Quand je traverserai leur village, s'ils sont présents, ils m'envoient un petit message sur Instagram ou sur Facebook et me fera un plaisir de m'arrêter.
1: Alors, donnez-nous, s'il vous plaît, monsieur Nicolas, donnez-nous, s'il vous plaît, un contact afin qu'on puisse vous envoyer un petit don et que vous puissiez leur envoyer peut-être un bordereau pour déclarer aux impôts.
2: Oui, alors, moi j'ai monté un site internet qui s'appelle nicovelotour.com, alors Nico avec un K, et donc sur ce site, il y a une page où vous pouvez faire un don auprès de l'association. Moi, alors pour le coup, c'est totalement altruiste, les fonds ne transitent nullement par ce site internet que j'ai créé, tout va directement à l'association, via une plateforme collaborative qui s'appelle HelloAsso. Et ce qu'il faut savoir, c'est que chaque don, hein, vous pouvez faire un don de 5 euros jusqu'à...
1: Non, mais à votre bon cœur, bien évidemment.
2: Oui, bien sûr, ça peut aller de 1 euro.
1: Le chèque à l'ordre de l'école à l'hôpital.
2: C'est ça. Et tous les dons, comme c'est une association à but non lucratif, caritatif, pardon, excusez-moi, vous seront déduits des 2/3 des impôts. Si vous ne payez pas d'impôts, les impôts vous rembourseront l'année suivante du montant
1: des 60% en général.
2: Voilà, 66% en fait.
1: Voilà, eh bien voilà, c'est très précis. Eh bien Nicolas Baudin, bonne route. Merci de nous avoir éclairé sur votre bon cœur et sur votre projet. Et je pense, si vous l'acceptez, on vous relancera avant la fin et avant l'arrivée au Parc des Princes.
2: Eh bien, avec grand plaisir, je vous parlerai de nouveau quand je serai, par exemple, dans le sud de la France, voilà, je vous dirai où j'en suis.
1: Et surtout, lorsque vous viendrez tourner autour des villages de l'Hérault.
2: Bien sûr, donc normalement, j'y suis. Alors, j'ai plus en tête le calendrier, parce que là, je suis sur mon vélo, mais ça doit être d'ici entre une dizaine de jours à la sortie des Pyrénées, je passerai dans l'Hérault.
1: Eh bien, écoutez, nous avons, nous, le programme, on va vous le donner tout de suite. Il s'agit du 24 août, ou alors au passage de l'Hérault. C'est-à-dire quand vous serez à Perpignan, le 15 août.
2: Ouais, voilà, c'est ça. Après, je fais une étape Perpignan, sauf erreur de ma part, Perpignan-Toulon. C'est une très longue étape, mais du coup, je passerai dans les...
1: Eh bien, je vous remercie beaucoup et bonne chance pour votre parcours.
2: Merci, monsieur. À très bientôt.
1: Au revoir, au plaisir. Au revoir.

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1: Chers auditeurs consommateurs et aujourd'hui voyageurs, UFC Que Choisir vous propose une chronique sur le vol aérien. Et là, c'est un vol aérien, une nouveauté dans les airs, entre Nîmes et Nice. En effet, une compagnie aérienne française, l'Odyssey, s'apprête à lancer une ligne entre Nîmes et Nice. Le trajet ne serait assuré que les lundis et le vendredi pendant les saisons estivales et pour un prix qui va varier entre 75 et 175 euros selon les formules choisies. Et tout cela, c'est une heure de vol à laquelle il faudra ajouter embarquement et débarquement. Et tout cela va émettre pour le voyage 60 kg de CO2 par voyageur. Qu'est-ce qu'on peut dire de cette nouveauté dans les transports en commun ? Un point positif, c'est rapide. Par rapport au train, où il faut plus de 4 heures avec changement à Marseille. Par rapport à la voiture, où il faut plus de 3 heures s'il n'y a pas de bouchon. Par contre, c'est un peu cher. Le train vous coûterait 40 euros. Et moins si vous avez des réductions. En voiture, il y en a pour 52 euros de péage et d'essence. Mais n'oubliez pas d'ajouter l'usure du véhicule. Mais c'est une aberration du point de vue écologique. Pas par rapport à la voiture, parce qu'une voiture émettrait à peu près autant de CO2, 62 kilos, par voyage voyageur. Mais en comparaison avec tous les types de trains, le TGV, sur ce parcours, émet 1 kilo de CO2. L'intercité, 3,3 kilos, et le TER, 10 kilos de CO2. Alors finalement, en conclusion, qu'est-ce qu'on peut dire de ce projet ? D'abord, sachez qu'il a été critiqué par de nombreux élus locaux. Malheureusement, il ne tombe pas sous le coup du décret de mai 2023, car même si la distance est inférieure à 300 km, il y a une correspondance à Marseille, et donc la ligne aérienne est possible. Que choisir ? Nous avons interrogé la compagnie aérienne, mais qui ne nous a pas répondu. Par contre, nous avons lu et nous allons vous lire un extrait du dossier de presse de présentation de ce vol. Vous allez voir, ça vaut ce pesant de greenwashing. Je cite, « Face aux défis environnementaux actuels, l'entreprise Odyssey a décidé de prendre les devants en s'engageant résolument dans une démarche écologique. » Écologique. Odyssey favorise ainsi les circuits courts pour réduire son empreinte carbone et soutenir les économies locales. Et la compagnie rajoute qu'elle s'engage à réduire l'impact environnemental de ses opérations via l'intégration de pratiques durables à chaque étape de la maintenance de ses avions à la gestion de ses déchets. Alors, est-ce qu'il faut comprendre que les tonnes de CO2 qu'émet l'avion vont être compensées par le fait que les passagers vont jeter leurs papiers dans la poubelle adéquate ? Les auditeurs apprécieront. Et donc, à la semaine prochaine pour une autre chronique sur Radio Aviva.
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1: Bonjour à toutes et à tous et bienvenue dans votre agenda. Voici les événements et les sorties à venir. Tous les week-ends, passez un moment convivial au Théâtre Beaux-Arts Tabar. Retrouvez des spectacles issus du Festival d'Avignon et les artistes toujours plus talentueux. La soirée ne s'arrête pas là, la buvette du théâtre vous propose de partager un bon moment avec les artistes. Profitez du tarif Youth pour assister à certains spectacles à seulement 6 euros. Et vous pouvez vous aussi monter sur scène. Des stages sont proposés tout l'été pour vous faire découvrir l'univers du théâtre. Montez au sommet de la tour Urbaine 5 et admirez la vue à couper le souffle. De là-haut, vous pourrez voir les Jardins des Plantes, le Pic Saint-Loup ou encore le Corum. Venez également découvrir l'intérieur de la cathédrale Saint-Pierre, la seule église médiévale de Lécution ayant survécu aux guerres de religion. Les visites guidées sont organisées par l'Office de Tourisme. Toutes leurs informations sont sur leur site internet. Pour plus de fraîcheur, rendez-vous à la grotte de Clamouse. Située dans les gorges de l'Hérault, elle abrite de rares cristaux d'aragonite. Un voyage hors du temps qui vous fera découvrir la richesse de notre département. Des guides passionnés vous expliquent l'histoire de la grotte. La visite est proposée à partir de 13,50 €. Et pour plus d'aventures, vous pouvez tester le Spéléoparc et l'Escape Game. Première fois, première photo. C'est le nom de la nouvelle exposition du pavillon populaire. Jusqu'en novembre 2026, le musée célèbre l'esprit pionnier de la photographie. Des premiers clichés de grands photographes aux inventions insolites, la visite est l'occasion de plonger dans 200 ans d'histoire. Rendez-vous au pavillon populaire de l'esplanade Charles de Gaulle, la visite est gratuite. On termine l'agenda avec un peu de sport. À seulement 30 minutes de Montpellier, nous vous proposons de découvrir les anciens salins. À Villeneuve-les-Maguelones, un circuit de vélo vous permet de faire un tour de 13 km. En 2h30, vous pourrez voir des salins datant de l'Empire romain qui ont servi jusqu'en 1969. Et si vous êtes chanceux, vous pourrez même voir un groupe de flamants roses. C'était l'agenda des sorties de Radio Aviva. 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